0: La formation française Rien faire avec la pièce Fermer la porte. L'album s'appelle Le Défilé. Mon nom est Julien Roche. Vous écoutez Les Garçons pleurent aussi. C'est l'épisode 347 qui entame tranquillement sa deuxième heure. On est ensemble jusqu'à 21h, bien sûr. Après quoi, je ferai une passe savante à Jean-François Rioux et à ses criquets crinqués sur nos ondes depuis au moins 1968. On s'en va écouter la formation, désopilante formation Mario 2 avec la pièce Joli Cœur Station. Ça nous vient de leur album Perpetual European Style Freshness, pardon. On reste en Europe. Évidemment, Mario 2 n'est pas d'Europe, mais avec cette perpétuelle freshness européenne, nous y appelle. On rappelait qu'en France, avec Champion, formation qui tend un peu vers le post-punk, là, qui fait de la pop électro, mais tirant sur le post-punk, on écoute Bill Bucket de ce EP Champion qui a déjà quelques années au compteur. Ensuite, formation américaine, formation de Chicago, Deeper, que des amis de l'émission, finalement, les habitués de ce programme les reconnaîtront. On écoute Telly de leur album Careful, dernier sorti en date de leur collaboration avec Sub Pop. Ça fait déjà 2 ou 3 ans, sinon 4. Et ensuite, on aura Wombo, qui sortait l'an passé, l'album Danger in Fives, était d'ailleurs au palmarès album de CISM, si je ne me trompe. On écoute la pièce A Dog Says. Bonne écoute.
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Toujours sur les ondes de CISM, on vient d'écouter la formation Wombo avec A Dog Says. Ça nous vient de leur album Danger in Fives. C'est sorti en 2025. C'était au palmarès album l'an passé. On avait précédemment Deeper, on avait aussi Champion, on avait Mario 2 avec leur Joli Cœur Station. Je vous rappelle que la liste de diffusion de ce que vous entendez est disponible dès la fin de l'émission, dès 21h, donc plus que 35 minutes avant d'avoir tout ça. Sinon, j'ai déjà publié le tout sur la page Facebook de l'émission Les Garçons pleurent aussi, dont vous écoutez le 347e épisode en direct. On continue avec la formation montréalaise Jésus les filles. On retrouve leur fabuleux album Daniel avec la pièce Téléroman. Ensuite, Sam Voy nous a fait un redo, une petite relecture de sa pièce francophone de son dernier album qui s'appelle Si vous redo. Ensuite, totalement sublime, nous livre Neige aveugle et Joseph Carré nous livre de son côté Ultra Légal, une pièce de son album Ultra Son qui est sorti très très récemment. Je m'appelle Julien Roche, on n'a plus que, comme je vous le disais, une petite demi-heure ensemble. C'est l'épisode 347 et après je vous livre au bon soin de Jean-François Rioux et de ses criquets crinqués.

Ce petit moment électropop est une gracieuseté de Joseph Carré. La tune s'appelle Ultra Légal. Elle vient de l'album Ultrason. C'est sorti dans les dernières semaines. C'est assez récent. Au contraire de Totalement Sublime avec Neige Aveugle, leur petit double album Albedo Parili n'est pas de l'an passé. C'est-tu 2023, 2024? Je devrais faire des recherches et me prendre des notes avant de parler au micro en direct sur ces sujets. Juste avant, Sam Voy avec Si vous redo, une relecture de sa pièce, la seule pièce en français de son dernier album, si je me rappelle bien. Si vous trouvez cela, Je suis au ciel. Jésus les filles commençaient le segment avec leur très bel album Daniel, sorti en 2018, et on écoutait Téléroman. On commence à voir la fin, on va finir ça en douceur. On va rejoindre d'abord l'artiste française Fishback, qui, je crois, se fait connaître sous son nom entier, Flora Fishback désormais. Mais à l'époque où elle sortait l'album Avec les yeux, elle s'appelait encore simplement Fishback. On écoute Nocturne sur cet album. Ensuite, Julia Holter, grande dame de la pop alternative, expérimentale, disons, originaire de Los Angeles, a sorti beaucoup de trucs dans les dernières années.

que j'ai passé à l'émission. Elle vient de sortir un petit single, il y a deux pièces là-dessus. Le single s'appelle Fantasy, la pièce s'appelle également Fantasy. On rejoindra Claude Pelgag avec son très bel album Abracadabra et Jim Morrison, puis on termine l'émission avec N.Nao et La plus belle chose, la version qui se trouve sur son album L'eau et les rêves. Mon nom est Julien Roche, c'était un plaisir. Julien Roche, oui, c'était un plaisir de vous avoir avec moi pour l'épisode 347. On se retrouve la semaine prochaine avec le 348e. Même heure, même poste. Restez avec nous pour Jean-François Rioux et ses criquets crinqués.

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1: Bienvenue à cette édition des Criquets Crinqués. Jean-François Rioux avec vous pour 2 heures de nouvelle musique. Au programme ce soir, on aura du Mountains, du Navet Confit, Moya Vitry, du Laurence Anne, Still Corners, Rick White and Julie Doiron, Helen Vega, Some Velvet Sidewalk, Girl Trouble et du nouveau The Strokes enfin. Alors ça, c'est une partie de ce que vous allez entendre ce soir. Il faut rester branché pour 2 heures pour tout savoir. L'émission va commencer avec un bloc rock, plutôt même stoner rock, un petit peu comme la semaine dernière. J'ai choisi des groupes cultes ou assez importants de la scène stoner, et dans laquelle vous allez entendre autant des groupes québécois qu'américains. J'ai choisi pour commencer, par contre, un groupe européen qui s'appelle Lowrider, que j'aime beaucoup, qui selon moi est peut-être un des groupes qui ressemble le plus à Caius. Donc si vous aimez le son de Caius, mais que vous en demandez plus, ben je vous invite à aller voir du côté de Lowrider. Ils ont 2-3 albums quand même. Mais il y a une autre manière également d'entendre plus de Caius, et bien c'est de suivre les projets parallèles de John Garcia. Je vous en ai passé la semaine passée. Il y a Hermano, il y a Unida, il y a John Garcia Group, il y a plusieurs autres trucs comme ça. Mais il y a également la formation Slowburn qui avait fait un mini-album, That's It, That's All, et c'était tellement bon. D'ailleurs, j'ai choisi une des pièces de cet album-là, qui est pour moi une des meilleures antennes du stoner rock. Et j'ai appelé la pièce Pilot de Dune. Quel bon morceau! C'est avec ça qu'on va commencer, et on va poursuivre avec Caravan de Lowrider. La pièce de Lowrider est sur ce qu'on appelle leur premier album, Ode to Low. Excellent album pour Lowrider. Vous êtes bien sûr à l'écoute des Criquets Crinqués jusqu'à 23h si vous êtes en direct. Si vous voulez plus de Criquets Crinqués, c'est facile. On va sur le CISM893.ca dans les onglets émissions. Vous allez dans les Criquets Crinqués et vous allez voir, il y a plein d'émissions archivées. Vous pouvez les télécharger et vous pouvez même consulter les feuilles de route. Si vous êtes du côté de la Colombie-Britannique, ben on est disponible grâce à Radio Victoria. Fait que c'est toujours le fun de toucher les gens de la côte ouest également. Mais on commence ça, ce gros bloc-là, très pesant, et ça va être avec Slowburn pour commencer sur les ondes dessus. 89.3 à Montréal.

Vous êtes toujours à l'écoute des criquets crinqués avec Jean-François Rioux pendant qu'on entend la dernière note de Divine Filth du groupe The Death Wheelers de Québec. Ils ont 3 albums, c'est vraiment très bon. Un stoner instrumental très motorcycle, très grondement, très bien fait. Et les 3 albums sont incontournables. Juste avant, Nebula, groupe américain, qui avait pris une pause à un moment donné, ils ont eu beaucoup de changements de batteur, les débuts étaient plus grunge, c'est devenu un peu plus stoner. Et là, on a entendu une pièce qui s'appelle Witching Hour de Nebula, tirée de l'album Holy Shit. Juste avant, le groupe suédois Lowrider, et juste avant, le groupe américain Slowburn avec John Garcia au vocal. Dans le deuxième bloc de la soirée, on va faire un petit clin d'œil au nouveau disque des Strokes. L'album devrait être disponible le 24 juillet, donc cette semaine. Il y a eu un petit peu de retard pour Reality Awaits, qui porte très bien son titre, puisque le disque a été déplacé de quoi? 3 semaines à peu près, je pense, depuis la sortie initiale prévue. Donc, j'ai pris 2 pièces qui commencent l'album, soit Dine and Dash et Psycho Shit. J'ai pas regardé si c'était un des singles. Je me tiens pas très au courant des singles radio et YouTube. Donc, j'y étais par inspiration. Ça commençait bien l'album, donc je dis, on y va avec ces 2 pièces-là pour commencer. J'ai entendu dire qu'il y avait un extrait avec beaucoup d'autotune. Je pense pas que c'est une de ces 2 pièces-là, parce qu'il n'y en a pas vraiment. Mais j'ai entendu une pièce vite en survolant l'album qui avait de l'autotune. C'est pas mon trip, mais ça passe. C'est pas dans le autotune, hip-hop ou dance, là. Ça passe encore. Donc, c'est ce qui s'en vient pour commencer ce deuxième bloc. Restez bien branchés parce qu'après Strokes, il y a 2 groupes qui sortent de leur tombe pour faire chacun un nouvel album. Qui sont-ils? Peu importe, voici Julian Casablanca et les excellents New-Yorkais. Très bon band de Strokes sur les ondes de CISM.

Some Velvet Sidewalk sur les ondes de CISM, le 89.3 à Montréal. Vous êtes toujours à l'écoute des criquets crinquets avec Jean-François Rioux. Et ce groupe-là s'est formé en 87 de Eugene, Oregon. Ils ont été dans le courant de la vague grunge des années 90, comme outsider un peu, mais quand même. Some Velvet Sidewalk est de retour avec un album après une très longue pause de quoi, 25 ans au moins. Critters, encore, est le titre de l'album et ça va être disponible très bientôt dans vos disquaires préférés. Juste avant de l'État de Washington, donc un peu plus près de Seattle et aussi de la vague grunge, c'était Girl Trouble, qui vient également d'effectuer un retour avec l'album As Is. Ce groupe-là s'est formé en 83 quand même et eux, ils ont eu une encore plus longue pause que Some Velvet Sidewalk. Je vous invite à découvrir ces deux bandes-là. Some Velvet Sidewalk a un côté plus lo-fi expérimental, tandis que Girl Trouble a vraiment un côté garage, surf, rock and roll parfois. Mais les deux ont quand même été associés beaucoup dans la vague grunge des années 90 à cette vague. Bref. Dans le dernier bloc de cette première heure, Alan Vega s'en vient sous peu, l'ancien leader de Suicide, décédé bien sûr, malheureusement. On va écouter une pièce tirée de l'album After Dark, qui est un peu... des restants qui n'étaient pas parus d'un nouvel album. On commence avec un duo exceptionnel, Rick White et Julie Doiron, enfin réunis pour un nouvel album. Rick White étant autrefois le leader des Rick Strip et Julie Doiron était sa comparse à l'époque, sa compagne en fait, et sa bassiste. Et bien, après la rupture du couple, les Rick Strip s'est dissous et chacun sont partis de leur côté. C'est leur premier album complètement ensemble depuis leur rupture. Ils sont restés amis, inquiétez-vous pas, ils ont enregistré souvent des trucs ensemble. Mais là, ils ont fait en début 2026 un album qui s'appelle Together et c'est disponible le 24 juillet sur étiquette Blue Fog dans laquelle participe justement Rick White. C'est très bon. On écoute ça sur Bandcamp si vous voulez des extraits. On écoute ça maintenant.

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1: À l'écoute des criquets crinqués avec Jean-François Rioux sur les ondes de CISM. Et avant les publicités que vous avez entendues, on a entendu Laurence Anne avec la pièce Fantôme, Steel Corners avec la pièce White Sands. Juste avant, c'était Alan Vega avec River of No Shame et on a commencé le bloc avec For Me to Find de Rick White et Julie Doiron, qui viennent de faire paraître un album. En fait, ça sera disponible le 24 juillet, mais vous pouvez l'écouter en pré-écoute sur Bandcamp, la page Bandcamp de Rick White. Donc, on fait une pause plus folk, plus douce, dans laquelle vous allez entendre le légendaire groupe Slowdive sur leur deuxième variation, soit Mojave Tree. Parce qu'en 1995, l'étiquette Creation a laissé tomber Slowdive pour les ventes un peu faibles à l'époque. Mais il faut dire que c'était pas un groupe très commercial, Slowdive, mais ça a été un des groupes les plus influents de la scène shoegaze. Je rappelle que le groupe s'est reformé d'ailleurs. Mais après la suite de ce genre d'échec, ben Neil Halstead et Rachel Goswell se sont mis à jouer ensemble de nouveau pour faire un album, pour composer en fait des pièces un peu plus folk, un peu plus, un petit côté Americana parfois, et ça a donné 5 disques, et bien les 5 disques sont réédités chez 4AD dans les prochains jours. Alors ça c'est une bonne nouvelle, c'est pas tout à fait shoegaze comme Slowdive, mais on y entend quand même certaines influences. Donc on va écouter 4 pièces de leurs 5 albums, parce que là, c'était difficile de vous choisir des morceaux, mais j'ai choisi des morceaux qui vont vous donner une bonne idée de comment ça sonne Mojave Tree, ce groupe anglais qui désormais est rendu culte, bien sûr. Donc, on commence ça avec une pièce de l'album qui s'appelle Puzzles Like You, qui est, si je me trompe, je m'en dis, c'est un des plus récents, mais c'est pas vrai, là, je suis un peu mélangé. Mais on écoute ça immédiatement. Vous écoutez les criquets crinqués, et voici Mojave Tree sur les ondes de CISM.

Vous venez d'entendre quatre morceaux de Maya Vitry, groupe à découvrir si vous ne les connaissez pas, issus des cendres de Slow Dive. Et les cinq albums du groupe seront réédités chez 4AD dès ce vendredi 24 juillet. Et je sais pas ce que ça annonce une tournée, j'en ai aucune idée. Slow Dive, leur groupe précédent qui est toujours actif, lui tourne toujours. Je sais pas si Maya Vitry va tourner. Bref. Quatre très beaux morceaux. On entend des pièces un peu plus folk, plus douces, plus fragiles. C'est un trio souvent à la base, donc beaucoup plus minimaliste également, beaucoup moins d'effets de guitare, mais c'est très très très beau. On termine ça sur une fin plus expérimentale, plus ambiante. On va entendre Navet Confit. Et tout le monde connaît Navet Confit, j'espère, à Montréal et au Québec. Et son plus récent disque est très différent de ce qu'il a fait, par contre. Il s'appelle Opio. Et c'est un hommage un peu à l'Islande et un de ses voyages. Donc, on y va plus dans des sonorités nordiques. On va des côtés plus ambiants de Navet Confit. Beaucoup moins d'humour, en fait. Pas d'humour comparativement à tous ses autres albums. C'est beau. C'est contemplatif. C'est très bien fait. Écoutez ça, j'ai choisi la pièce Kizzy pour vous donner un aperçu. C'est quand même la pièce la plus longue de l'album. Faut pas se fier juste à ça, mais c'est à peu près ça. Ensuite, on va entendre le groupe de New York, Suss, S-U-S-S. on va écouter la pièce Migration. C'est un groupe qui s'est formé en 2016 et ils ont fait 3 albums, je pense. Ambiant, avec des petits saveurs parfois un peu country. Ça va très bien aller avec Navet Confit. Et on va terminer ça avec le duo Mountains et un succès souvenir de 2009. Succès, bon, pas tant parce que c'est pas très connu. Mais j'ai choisi une pièce qui s'appelle Melodica, tirée de l'album Choral, qui est paru chez Thrill Jockey en 2009. Un beau morceau ambiant. Le groupe porte bien leur nom. Il y a un petit côté de très... très nature dans leur musique, très, très relaxant et apaisant. J'espère que vous allez aimer ça. On se retrouve lundi prochain, 21h, pour une autre édition des Criquets Crinqués. J'espère vous avoir fait découvrir de la nouvelle musique et que vous en découvrirez plus en visitant le CISM893.ca. Et bien sûr, allez ajouter un petit j'aime à la page Les Criquets Crinqués sur Facebook. À la semaine prochaine.

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3: Ici, nouvel épisode des Vinyles Versatiles, Sab avec vous en ce 20 juillet 2026. C'est fou à quel point l'été passe si vite. Mais on va essayer de profiter de ces beaux moments en écoutant de la bonne musique cette semaine. On va faire un petit retour aux sources de l'émission. Je vais vous mettre quelques pièces qui ont inspiré d'autres pièces, on va dire, qui ont été échantillonnées. Alors, un petit cadeau pour vous cette semaine. Et je vous continue à écouter Warp 9 avec Nunk New Wave Funk sur les ondes de CISM, La Marge.

Et oui, c'est la période des dédicaces et comme à chaque semaine, je vous fais la promesse de faire ces dédicaces le plus simple et courte possible, mais c'est souvent pas le cas. Alors on va se donner un défi, cette semaine ça sera encore plus court. Et bien sûr, on débute toujours un gros coucou à monsieur Nicolas Desmossen de ND Productions. C'était quoi comme on disait, le grand Manitou, le commandant en chef des chefs. Peut-être ça, je vais changer un petit peu. Ça fait un petit peu trop teint. Hein? Fait qu'on va dire le commandant, le capitano des capitano. Hein? C'est moins pire. Alors, coucou à Nicolas Desmossen de ND Productions. Et bien sûr, au fou éduqué Donnie Disco qui, oh my God, il nous prépare de quoi. Mais bon, je n'irai pas trop loin parce qu'à chaque fois que je dis ça, ça se réalise pas. Et les rêves... s'effondre, mais je pense qu'il est en feu ces temps-ci, la fin de la Coupe du Monde. Ah, oh, l'Espagne a gagné. Mes Anglais ont gagné. La médaille pour ça. Bref, alors on espère la voir bientôt sur les ondes ou sur les internets, comme on dit. Et tous les enfants de Momadjeu qui sont occupés cet été, les enfants de Momadjeu, ben oui, vous les connaissez tous. Les Fogagnolo avec un S à la fin. Sandro Fogagnolo. Erika Fogagnolo, que je suis tellement fière de ma petite cocotte qui fait partie de l'équipe musicale du show de Musique Plus, les années Musique Plus de 1986 à 96. Et honnêtement, je dis pas ça, j'ai pas été payée pour dire à quel point c'est bon, mais honnêtement, j'ai été flabbergastée. C'est incroyable ce spectacle-là, la direction musicale est wow. Revoir les vidéoclips... c'est pas un show amateur, au contraire. Là. C'est vraiment la crème de la crème. Et en plus de revoir Geneviève Borne et Paul Sarrazin, l'animation, littéralement, on revenait en arrière. Le côté vraiment... comment décrire de Musique Plus? Easy going, mais un peu à la bonne franquette, malgré qu'ils étaient très préparés, mais il y avait cette vibe-là, Musique Plus, et vraiment, ce show-là nous fait revivre toutes sortes d'émotions et dommages. Ça vaut la peine. Il va y avoir d'autres dates. Il va y avoir les dates à Montréal. Vraiment, allez-y. Là. Allez-y. Là. Pour nous, bon, moi, je suis un petit peu plus la génération 4, début 80, mais ceux qui sont la génération X, oh, ils ont adoré. Bref, je peux pas parler, en dire plus de belles choses, mais allez-y, ça vaut la peine. Et ce n'est pour le prix, ça vaut vraiment la peine d'y aller. Vraiment. Là. C'est pas du Ticketmaster, c'est des prix abominables. C'est vraiment cool et ils donnent tout un show. Puis c'est trop fun. Fait que oui, ma petite Erika, mon Momadjeu est fier de toi. Mon Momadjeu est toujours fier de toi. Il se rend trop. Orlane, Marie-Jeanne, Antoine, mon Dieu, Antoine qui est partout hein, avec William Cotier, Charlotte Cartet. Mon Momadjeu est fier de vous, mes petits. Est-ce que j'oublie quelqu'un? J'oublie quelqu'un. Oh my God, si j'oublie quelqu'un, je m'excuse. Mais à la famille de mon Momadjeu, un gros coucou. Et vraiment, on est tous fiers de vous. Et oui, à tous les professionnels et professionnelles, professionnels avec un ES aussi, de la santé, hein, surtout du centre de cancérologie du CHUM du 14e et 15e étage. Un gros, gros, gros coucou. Je vous adore. Vous travaillez si fort. Merci pour tout et pour tous les professionnels de la santé. Puis je parle tout le monde. Hein, ça prend une famille pour faire rouler un village partout au Québec. Vraiment, vraiment, un grand merci et vous méritez tout l'or du monde. Cette semaine, c'est ça, on va entendre du Bobby Blue Blend, un peu du R&B, ou du New Jack Swing des années 80, SOS Band, que j'adore. Écoutez bien la chanson de Joe Simon, vous allez voir si vous aimez Outkast, vous allez voir le clin d'œil, il va y avoir Cortex qui vont venir bientôt. Yeah! J'adore Cortex comme un des groupes les plus échantillonnés au monde. Alors, cette semaine, ben c'est ça. Je vais me tenter de faire un petit going back in the ADN. Je mélange un français, anglais et web de notre émission Les Vignes Versatiles. Alors, ben, finalement, je parle beaucoup trop. Ben oui, cette dédicace a été trop longue. Alors, mes oiseaux de nuit, bonne écoute.

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1: c'est déjà la fin de cet épisode sur les ondes de CISM.
2: Je suis bonne pour les jingles.
1: Alors, wow, c'était... Non, vraiment, c'était mieux que les autres fois. Alors, ben oui, nous sommes déjà à la fin de cet épisode. Hein. Vous savez qu'est-ce que je vais vous dire. Si vous voulez réécouter pour choses amusées, pour remettre sur un beat, pour essayer de revoir des pièces, des originaux qui ont inspiré des grands classiques, ce que vous pouvez faire, vous pouvez aller nous écouter à nouveau sur en cliquant sur notre site web au www.cism893.ca ou vous pouvez aller sur vos plateformes de téléchargement très populaires préférées telles que ça sentait comme un petit tel que Apple Podcasts ou Spotify. Et là, vous savez, c'est mon petit clin d'œil à la fin de ma vie, mamie. Ah, c'est ça. Alors, mes oiseaux de nuit, on se retrouve la semaine prochaine à la même bat-heure, même bat-chaîne. Je m'aurais faire quoi? Je m'aurais me coucher. C'est ça, hein? OK. Bye.

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0: Hey, hey, hey, salut à tous amis rockeurs et rockeuses, vous êtes bien à l'écoute de Rock à la Casbah, émission numéro 933 et surtout dernière émission de cette première partie de saison 2026 sur les ondes de Radio Méga. Et pour conclure cette première partie de saison, nous sommes trois autour des micros. Salut les gars.
1: Salut.
2: Salut.
0: On passe tout de suite le bonjour à Bruno qui n'a pas pu être parmi nous aujourd'hui et à Jordan également qui est en train de passer des disques, les chanceux. On va faire un petit tour de table sur la programmation. Alors, on sait, on a ouvert quand même cette émission avec La Sécurité, un groupe dont on vous parle depuis longtemps, depuis leur premier album. Et là, leur deuxième album est sorti et c'est évidemment notre disque vedette. On en parlera un peu plus en milieu d'émission. Mingo, t'es venu avec quoi, toi ?
2: Alors, un groupe de Californie, un groupe de vétérans, un duo de l'île de Man et puis un français, un chanteur français.
0: Et toi Raphaël ?
1: Je suis venu avec des Suisses parce que l'émission de la semaine dernière avec les copains de Radio Vostok m'a donné de nouveau envie d'aller explorer cette scène et je suis venu avec deux groupes suisses, en tout cas avec un nouveau label dont je vous parlerai tout à l'heure et puis normalement avec une chanteuse.
2: Et toi Julien ?
0: Eh bien déjà j'ai proposé le disque vedette même si je sais qu'il est globalement partagé et partagé même par les absents et sinon je suis venu avec du punk potache et du post-punk et un titre partagé avec Raphaël d'un artiste qu'on adore à rock à la Casbah. Mais on va débuter avec toi Raphaël.
1: On va commencer avec donc ce nouveau label Oh Sister Records. Alors nouveau label pour moi parce que je le découvre, c'est un label quand même qui a quelques années d'existence et qui a quelques disques comme ça, quelques albums de sortie. C'est comme souvent c'est le cas d'ailleurs chez les labels suisses, c'est un label qui ne produit essentiellement que des artistes locaux ou des artistes suisses. En tout cas Oh Sister Records, ils sont basés à Berne et il y a beaucoup d'artistes bernois.
2: Oui, je crois qu'on dit comme ça.
1: Bernois, qui sont représentés sur ce label. En tout cas, voilà, principalement des artistes suisses qui sont dedans. C'est rock. Les deux groupes que je vous ai choisis sont plutôt dans une veine cold wave. Le premier, alors je les ai éparpillés dans l'émission. On va commencer par Parker Left Lover et c'est aussi un duo. Parker Left Lover, leur album est sorti fin 2025. Il y avait précédemment un EP qui était sorti en 2023. Alors eux, c'est l'exception, ils sont pas de Suisse, ils sont pas de Berne, ils sont de Vevey, en Suisse aussi, et c'est donc une espèce de cold wave, disco, assez psyché, et on sent qu'ils sont très fans des synthés des années 80. Voilà, c'est toujours un chouette duo qui explore comme ça, ils nous disent dans leur bio, l'amour, la solitude et la tension émotionnelle. Voilà, c'est très cinématographique. L'album s'intitule Obligation of Joy, et c'est le titre que je vous propose de découvrir maintenant.

0: Et paf, un petit retour dans le monde du punk à roulette avec les Texans de Sex Mex qui sortent un album sur le label Candio Records. Le titre qu'on a écouté, c'est Dragging Me Around. Et autant vous dire que ce groupe, en fait, a une production assez phénoménale. Si on les suit sur les réseaux, ils sortent des titres à peu près un par mois, il y a un nouveau single. Et au bout d'un moment, ils font ce qu'ils appellent des repackages, et là on en est au troisième, et donc ça, c'est le nom de leurs albums en fait. Et à l'intérieur on trouve tous les derniers singles qu'ils ont sortis, et je crois qu'ils les sortent comme ça au fur et à mesure, donc il n'y a pas beaucoup de nouveautés à la fin sur l'album. Je crois même pas que ça sorte en fait en version vinyle, c'est vraiment tout numérique. Donc n'hésitez pas à aller fouiller sur les internets Sex Mex, et si vous aimez le punk à roulette, un peu autoroute, à la façon, effectivement, t'avais la bonne référence à une époque, on était très très fan des Mean Jeans. Et ben, on est vraiment dans la même lignée, avec un petit côté aussi de ce qu'on pouvait trouver sur le label Dirt Nap Records, ouais, en termes de sonorité.
1: On va continuer avec un homme avec un chapeau aussi, sûrement des bottes,
0: et
1: mais
0: qui
1: cette fois-ci,
0: au
1: il n'est pas aux États-Unis, il n'est pas au Texas, il est à Nouvelle-Zélande.
0: Oui. À Christchurch.
1: Christchurch.
0: C'est Delaney et Davidson, vraiment un artiste qu'on adore dans Rock à la Casbah, puisque ça a été un des artistes qu'on a sorti en vinyle. Et donc là, il est sur son label à lui, Roach Diamond, et il sort un nouvel album, Baby Heavy Weights. Et autant vous dire que moi, ça faisait un petit moment que j'avais décroché.
1: C'était un peu en dessous là,
0: de la carrière de Delaney et Davidson. Il y avait eu un.
2: Il avait fait un album de duo, non ?
0: Il avait travaillé en fait sur des duos, mais pas qu'avec un seul artiste. Et puis il avait travaillé avec Marlon Williams, par exemple. Et là, c'est vrai qu'il y avait eu quelques bons trucs, mais au milieu, franchement, c'était en dessous de ce qu'il pouvait produire. Et moi, j'ai un peu lâché. Ça avait vieilli en fait. Je trouvais que ça faisait un peu rock que j'écoute plus, quoi.
2: classique rock.
0: J'ai pas envie de dire de mal, mais de la musique que j'écoutais plus. Et là, ce disque-là, franchement, il est hyper intéressant. J'ai vraiment envie d'aller beaucoup plus l'explorer. Je pense qu'il a un gros potentiel disque vedette, et j'aime beaucoup ce que j'ai entendu. Donc on a sélectionné le titre Everything Is Here. Il est en duo aussi avec Heather Webb, et franchement, très très bon titre, et le reste me semble très très bien aussi.
2: Et c'est qui cette Heather Webb?
1: Une néo-zélandaise.
2: D'accord. Non, mais
0: non, je sais pas.
1: On sait pas.
2: On va faire des recherches
0: sur le web.

0: Delaney Davidson et le titre Everything Is Here, magnifique.
1: Alors on peut préciser quand même que Jordan avait passé le titre dont tu parlais, qui s'appelle, c'est vraiment la chanson titre Baby Heavyweight, très années 80. Et
0: c'est pour mais ça qui marche bien.
1: Qui fonctionne très très bien, mais moi je préfère ça. Il y a une petite ambiance Calexico qui va très très bien, donc effectivement on va aller jeter une oreille. Moi je vous ai amené un groupe qui s'appelle les Mountain Goats, je ne sais pas si vous connaissez ce groupe, c'est un groupe californien, ils ont commencé dans les années 90.
0: En fait le nom du groupe, moi, me fait penser à un groupe de reprise blues.
1: Bah c'est pas du blues.
0: Et c'est pour ça que j'étais persuadé que c'était du blues.
1: Tu m'as dit mais tu t'es mis au blues. Alors ils ont écouté du blues, hein, bien évidemment. Non, c'est un groupe qui est vraiment très lo-fi. Ils existent depuis le milieu des années 90. C'est des Californiens. C'est très mal peigné, c'est hirsute. On est dans le monde de la lo-fi. Et ils vont sortir leur 24e album, je crois. Ouais, 24e album. Ça sortira chez Cadman Dawn et 30 Tigers. Ça sort le 7 août. Autant vous dire qu'on sera pas là. Il y aura des mixtapes pendant cet été. Mais je vous ai sélectionné un titre qui s'appelle Charlie Sheen Reaches Out of the Feds, pardon. On en reparlera peut-être à la rentrée, vous allez voir. Mais je pense que ça va vous plaire.

0: J'avais oublié de préciser qu'il y avait des cuivres sur ce titre. Ça vous a plu ou bien ?
1: Ouais, c'était pas mal. Il y a un petit côté quand même trad.
0: Mais tout vient, tout vient du blues hein, de toute façon.
2: Bon, on va calmer un petit peu cette émission qui est pas très excitée non plus, hein, avec une artiste majeure de la scène anglaise, Bess Orton. Alors moi, j'avoue, je suis passé complètement à côté dans les années 90, même 2000. Hein. Je la découvre maintenant, ce qui est un peu naze, avec ce dernier album The Ground Above qui vient de sortir chez Partisan Records. La dame, elle a 55 ans, ça fait quand même plus de 30 ans qu'elle fait de la musique et elle fait de la très belle musique. Et ce dernier album, je suis tombé en amour en l'écoutant, et puis il est vraiment hors format. Et le morceau d'ailleurs qui a donné ce titre à l'album, c'est le morceau d'ouverture, c'est l'occasion, je crois que c'est le premier single qu'on a reçu, et c'est 8 minutes 34, donc ce qui n'a rien à voir avec un single habituel. Bien sûr, on reçoit aussi des radio edits, mais je refuse de les passer, donc on va écouter le morceau.
1: T'as un petit peu d'éthique,
2: voilà,
1: alors
2: c'est
1: que
2: ça.
1: Tu passes des tonnes de singles.
2: Oui, mais je prends pas des radio edits.
1: Ok.
0: On peut dire que Beth Orton, c'est quand même quelqu'un qui est apparu dans les années 90, ce que tu disais, avec un formidable premier album. J'ai oublié le nom, je me demande si c'est pas Trailer Park. Et elle est fan de Tim Hardin. Tim Hardin, c'est un grand folkeux des années 60. Et elle a mêlé ça avec une musique un peu électronique, ce qui fait qu'elle a bossé avec les Chemical Brothers après. Et c'est quelqu'un d'atypique. Et à tel point, et Julien tout à l'heure dans les loges, on parlait de ça, il confondait avec Beth Gibbons de Portishead. C'est un peu la même génération, hein,
2: ouais, complètement,
0: sont
2: ouais.
0: apparus à peu près. Il y a un côté beaucoup plus folk et beaucoup plus aéré chez Beth Orton, mais allez écouter, les premiers albums sont formidables. Je crois que c'est 94 ou 96 le premier.
2: En tout cas, dans cet album aussi, il y a toujours ces sonorités de synthé très électronica.
0: Ouais.
2: On pourrait dire folk et électronica. Je sais pas.
0: C'est l'électro-folk. Ouais.
2: Et là, elle est entourée de musiciens et musiciennes. Entre autres, moi j'ai retenu Tom Skinner qu'on voit aux côtés de Tom York dans Smile. Mais qui est aussi un batteur de jazz que moi j'ai écouté sur d'autres disques. Et il y a des c'est très très fin dans la façon dont c'est joué, et le morceau s'installe en longueur. Voilà, ça dure 8 minutes. Ça, on peut pas dire que ça explose, mais la tension monte tout doucement.
0: Mais c'est live, on sent que c'est enregistré.
2: Ils sont ensemble, quoi, et c'est très beau. Je vous propose de découvrir ce morceau qui ouvre cet album, qui a le même nom, The Ground Above, sorti chez Partisan Records de Bess Orton.

0: Voilà, Bess Orton dans Rock à la Casbah, numéro 933. Bon, ça pose un peu. 8 minutes 30, c'est normalement le temps de Bruno. Bon, lui, il est plutôt sur du boogie ou du power pop.
1: Mais t'as entendu qu'il y a du piano, Raph, sur
0: piano,
1: cet album.
0: Ouais, mais hein, c'est pour toi. Ce morceau, c'était pour toi. C'était, mais il y a de la trompette aussi. Il y a un super jeu de batterie.
1: C'est très, très beau.
0: Ouais, c'est vraiment un album qui s'installe dans la longueur.
1: On a un peu perdu Julien, quand même.
2: Non, j'ai beaucoup apprécié. J'ai beaucoup apprécié et j'aime beaucoup la voix aussi de Beth Orton, un petit peu
1: embrumée,
2: voilà, abîmée,
1: enfumée,
2: aussi,
1: ouais,
2: vivante et qui a vécu. On arrive au milieu de l'émission Rock à la Casbah et c'est notre disque vedette, donc c'est la sécurité, c'est donc le quintet de Montréal qui s'est créé après le Covid et qui a sorti son premier album il y a 2 ans de ça, c'était Stay Safe, et on avait vraiment tous été bluffés par l'énergie du groupe. Surtout ils sont vraiment dans une veine post-punk, new wave, dance punk, art punk, un petit côté arty des fois.
1: Ouais, un côté
2: aussi.
1: Divo, ESG.
2: Voilà, bah ils sont beaucoup comparés aussi aux Tigres. Divo, les Talking Heads, voilà, c'est un peu la filiation. Là, ils arrivent avec ce deuxième album où ils poussent un petit peu plus loin les curseurs disco punk, avec vraiment, alors vous deux qui êtes bassistes,
1: une grosse basse,
0: elle est super,
2: toujours vraiment
0: super.
2: Mise devant,
1: ça joue,
2: hyper dansante, qui bouge énormément, et ce chant aussi très très catchy, très rebondissant, et puis plein de petites sonorités à droite à gauche, des guitares assez stridentes souvent, mais moi j'accroche vraiment beaucoup avec ce groupe, c'est très varié, et ce qui est intéressant, mais ça ils savent vraiment le faire les Canadiens, c'est qu'ils chantent en français mais ça passe vraiment parfaitement comme si c'était chanté en anglais. Donc l'album s'intitule Bingo quand même, c'est un hommage.
1: Et oui, je l'aurais suggéré de d'intituler cet album comme
2: voilà,
1: ça.
2: Voilà. Par contre, voilà, le graphiste des albums, c'est quand même toujours pas ça. Stay Safe, c'était voilà une sorte de collage avec une main au milieu. Bon, là, c'est Bingo et pareil, la pochette est pas extraordinaire et pas tombée par terre. Je vous propose d'écouter le titre Snack City qui ouvre l'album, évidemment avec plein d'énergie et histoire quand même de vous donner une image. J'ai tendance à plutôt accrocher sur les titres qui vont à fond, mais j'ai quand même sélectionné
0: côté skate, ça.
2: Pour donner une image un peu plus complète de l'album, le titre Princesse, où ça chante en français, c'est un peu plus posé, mais ça marche très très bien aussi. Snack City suivi de Princesse.

0: Princesse, titre un peu différent de la sécurité, un peu plus ralenti, mais toujours avec la basse.
1: Super, hein. Bien.
0: Vous êtes, vous êtes rassuré.
1: Ouais, bien sûr qu'on est rassuré.
2: Voilà. Pas très inquiet. Hein.
0: Ça, c'est un groupe de bassistes.
1: Un petit côté Lio sur le premier titre.
0: Et le tigre. Un petit peu les deux. Bon, allez, il est temps de retrouver notre ami Bingo. Attention.

Il y a de cela quelques émissions, j'avais passé l'album solo de Lily Volter. La voici de nouveau en version duo avec son frère Jack. Alors tous deux viennent de l'île de Man, mais vivent à Brighton. Comme quoi, faut pas déconner non plus, on reste dans la hype avec Nick Cave pas très loin. Le nouvel album de Penelope Isles, c'est le duo donc, sortira fin septembre et à ce jour il porte le titre 3. On patiente avec un beau single, Thinking Seat, Penelope Isles.

0: Jack et Lily Walter, le duo Dream Pop Penelope Isles. J'ai oublié de préciser que Lily Walter, son album solo, c'était sous le nom de My Precious Bunny.
1: C'est le futur Angus et Julia Stone.
0: Oui, il y a un petit côté comme ça. C'est vraiment une chanson d'été, donc on entre de plein pied dans l'été et on va continuer avec quelqu'un qui va vous faire entrer dans l'été. Alors, je vais pas miser un billet, mais je pense pouvoir dire sans trop de risque que Boris Morrison
1: a mal choisi son nom.
0: Ah ouais, c'est très difficile, on sait pas comment le prononcer. En tout cas, il a beaucoup écouté les Beach Boys, les Zombies, Van Dyke Parks, Louis Philippe ou les High Lamas. Et son deuxième album, Tears of English Town, sorti le 26 juin chez Hot Puma Records, est une merveille de pop orchestral. Et en cette fin de saison, je sens que ça va être un sujet de discorde dans l'équipe Casbah une fois que le titre sera...
1: Déjà, pop orchestral, je commence à avoir des frissons.
2: Déjà, je sais pas si je le passe.
0: Alors, comme le précédent qui s'appelait Social Kaleidoscope en 2022, il me semble que j'avais passé un titre, c'est raffiné, élégant, érudit, tout ce que les esthètes comme moi aiment. On écoute Boris Morrison, The Season's Ending.

0: J'ai l'impression qu'on va revoir Pascal Sevran bientôt.
1: J'avais annoncé que ça allait être un sujet difficile pour,
0: tu
1: pour vous deux.
0: La Discord.
2: Non mais là tu nous lâches comme ça un titre, on peut même pas se moquer, c'est la fin de l'émission, c'est la fin de la saison.
1: On peut pas se moquer parce que c'est très bien fait, je vous l'ai dit.
0: L'enfer.
1: C'est quelqu'un qui a une grande culture pop.
0: Ouais.
1: Et il va falloir vous y mettre.
0: Ouais, ou pas. Allez, on continue avec le label Oh Sister Records. On avait ouvert avec eux. On va presque finir cette émission avec ce label de Berne, avec un titre de Silver Fears.
1: Qui n'est pas une reprise des Cure, mais pas loin.
0: Pas loin. Linen and Tears, c'est aussi un duo. Et eux, ils viennent aussi de Berne. C'est sorti le 24 avril 2026. Ils ont qu'un album au compteur avec 5 EP et une petite poignée de singles dans celui-ci qui est le plus récent.

0: Et donc c'était Silver Fears, un groupe du label O Sister Records. On arrive à la fin de cette émission, mais avant, une petite info site web avec des articles qui sont arrivés juste avant l'été.
1: Ben oui, faut pas oublier qu'on a un site web qui s'appelle casbah-records.com, c'est ça l'adresse.
0: C'est tout à fait ça.
1: Avec, on peut écouter toutes nos émissions, les mixtapes, et puis on peut également lire. Alors il y a deux articles qui sont parus là récemment. Un pour le Hellfest, une espèce de live report qui est fait par notre ami Vico, que l'on salue aussi parce qu'il fait du bon boulot puisque c'est notre community manager. Et il y a un article qui s'intitule Le bonheur en sourdine. C'est la chronique de l'album de Widow's Peak, un groupe excellent et qui est chroniqué par Eric F.
0: Eh ben merci beaucoup pour ces infos. On va peut-être rappeler quand même que c'était la dernière émission de la saison, mais que vous pouvez rester branché sur Rock à la Casbah, puisqu'il va y avoir des mixtapes tout au long de l'été. Bon, c'est un petit peu maintenant un rendez-vous incontournable, puisqu'on le fait depuis quelques années. Est-ce que déjà, comme ça, vous avez des noms de mixtapes qu'on va proposer?
1: Alors moi, j'en ai fait deux cet après-midi, j'ai fait les montages. Il y a Magon, en direct de Costa Rica, et The Wooden Wolf qu'on avait beaucoup aimé puisqu'on l'avait mis en vedette.
2: Et moi j'attends toujours, j'espère qu'elle va arriver, celle de Eve Blood and Die, le groupe norvégien que vous avez passé qui était hyper en dedans.
1: Il y a Henrietta aussi de Bradford Records qui doit m'envoyer quelque chose, mais si c'est pas cette saison, ça sera plus tard, et ne vous inquiétez pas.
2: Et puis on
1: pas.
2: A Emma et Alexis qui sont venus la semaine dernière de Radio Vostok qui nous préparent quelque chose aussi.
1: Et je crois qu'il y a Tropical Fuckstorm, vous avez aussi, dit Jordan.
0: Voilà, donc n'hésitez pas à aller sur le site casbah-records.com. Restez branchés sur toutes les radios qui diffusent Rock à la Casbah et vos radios associatives locales. Je vous rappelle que Rock à la Casbah est produite à Valence, dans les studios de Radio Méga. Je vous laisse avec le titre La Sécurité, Trixies.
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1: Bonjour à toutes et à tous et bienvenue à cet épisode de Tout et dans toutes sur les ondes de CISM 89.3 La Marge. C'est Simon Pollon-Gervais qui prend l'antenne pour une très belle heure de découverte musicale ensemble. Et puis là, ben, c'est le fun, hein? Ça s'est rafraîchi, hein? Il faisait tellement chaud, on suait, on était mort, mais là, il fait un petit peu plus frais, on est plus confortable. Et bien, pour marquer le tout, on va faire un petit tour de radar, hein, de quoi d'assez confortable aussi, se tenir au courant de qu'est-ce qui se passe. Un radar qui va comprendre Klaus, Petit Béliveau, Dauphin, Rico Rambeau, Naïma Frank et une découverte que j'ai nommée Kelly Elisabeth. Mais là, pour commencer, on va aller écouter justement Klaus, que j'ai découvert lors du festival de jazz dernièrement, qui dans le fond a fait un album qui s'appelle Klaus 2, et donc on va aller écouter la chanson Joy Will Find A Way. Ça va être suivi d'une nouveauté de Petit Béliveau, rien que de même que c'est hot, et finalement on va avoir Dans la nuit des lunatiques.

0: Oh yeah! C'était les Lunatiques avec Dans la nuit. Et c'était précédé de... Attends un peu. Le règne de même que c'est hot de Petit Béliveau, hein, qui est en ce moment au palmarès franco en deuxième position. Donc, hein, c'est quand même un hit ici à CISM. Et c'était en ouverture... Joy Will Find a Way de Klaus, hein, un band que j'ai découvert, comme je disais plus tôt, au Festival de Jazz. Et puis, dans le fond, ben, c'est ça, c'est quand même c'est des bons Québécois là, qu'on connaît là, de d'autres formations. Et puis là, ben, on va poursuivre notre petit radar avec, ben, dans le fond, une chanson des Louanges. Pourquoi? Ben, parce que je suis allé voir les Louanges dans un show de ruelle qui se donnait dans la ruelle Gaboury, là, juste à côté du Parc Morgan, dans le bout de la station P9, là, tu sais, dans Hochelaga. Ils donnaient ce concert-là hier. Et puis, ben, c'était fort bien. Il y avait beaucoup de monde, hein, comme ce genre de concert-là, gratuit, un peu à l'improviste, surtout avec les Louanges qui a sorti un excellent album, puis finalement n'a pas annoncé tant de dates que ça, là, t'sais, durant l'été, c'est faut comme le capturer comme on peut. Donc, on est allé voir ça. J'avais pas un visuel sur l'homme facilement, mais quand même, on a pu entendre la musique et sentir les émotions, les vibes. Et ben aussi, ben je me suis dit, cette semaine, on a vu quand même un ciel couvert d'un smog un peu terrible avec un éclairage orange, un ciel, un soleil qui était comme rougeâtre, orangé en raison des feux de forêt. Bon, ben je me suis dit que ça allait être pertinent peut-être de mettre la chanson suivante de Les Louanges qui s'appelle « La journée va être chaude » et ça va être suivi de Dauphin avec Lucky Charms ainsi que Naïma Frank avec la chanson « Félicité ». Mais pour l'instant, la journée va être chaude.
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Dans tes yeux, je vois Dieu, c'était Félicité, une chanson de Naïma Frank tirée de son album 18 ans et plus. Un album quand même assez dans la sensualité, dans la sexualité. Il y avait un côté un peu aussi religieux là, dans cette chanson-là, donc un peu profane finalement, une prière païenne. Et puis ben, c'était précédé du groupe Dauphin. Hein, avec la pièce Lucky Charms. Et j'aime beaucoup le petit côté, on les entend là, faire des choix en train d'enregistrer le truc. C'est très DIY, do it yourself. C'est très maison, mais d'une belle façon. D'une belle façon, vraiment. Et ben, c'était précédé du grand Les Louanges avec La journée va être chaude. Et puis, c'est ça. Moi, je ne recommanderai jamais assez cet album-là qu'est Alouette parce que c'est mon album préféré de l'été de l'année, je crois, jusqu'à présent. Et là, ben, on va aller faire un petit bloc thématique un peu monolithique parce que les trois chansons qu'on s'en va écouter ont une participation de Kate Magané. Kate Magané, qui est ce producer, beatmaker et artiste, qui a aussi participé aux Francouvertes récemment, mais aussi qu'on connaît bien comme étant le beatmaker de Calamine. Eh bien, là, il a fait une collaboration avec Rico Rambeau. En fait, c'est l'album de Rico Rambeau qui s'appelle « The Floor is Lava ». Et puis, un petit côté house là, à tout ça qui est très le fun. On va aller écouter deux chansons tirées de cet album-là. Il va y avoir Confessions et ensuite, il va y avoir On My Way. Et finalement, pour compléter notre bloc, on va avoir une autre collaboration de Kate Magané, mais ce coup-ci avec un certain Chat Perdu pour la pièce qui s'intitule Cormiel. Donc, on va aller écouter ça. Hein? Confessions and On My Way.

Et oui, un bon saxophone, ou comme j'aime dire, un bon saxophone bien feutré. Là-dessus, c'était Cormiel de Chat perdu, avec une participation de Kate Magané au niveau de la production du beat. C'était précédé de On My Way, ainsi que de Confessions, de Rico Rambeau, tiré de son album The Floor is Lava, qu'il a fait lui aussi avec Kate Magané. Et là, ben, on va aller faire un petit peu une incursion là, dans une autre sphère pour la prochaine chanson. Pourquoi? Parce que, en fait, je vais vous présenter une chanson qui est tirée d'un projet qui s'appelle Everything is Recorded. C'est un producteur britannique du nom de Richard Russell qui a fait ce projet-là. Au final, où est-ce qu'il met des gens ensemble pour faire des collaborations un peu champ gauche, ou du moins des collaborations très intéressantes qui ne se passeraient pas normalement. Et puis là, ben, la chanson qu'on va l'écouter, c'est Beyond the Brilliant Haze. Et c'est une chanson qui contient un rappeur qui s'appelle IDK, hein, I don't know, IDK, ainsi que Peter Gabriel. Donc, ben oui, Peter Gabriel, qui est quand même toujours actif musicalement, qui fait des projets ici et là à travers les années, là, depuis quelques années. Il fait des trucs, il arrête jamais, il fait tout le temps un petit truc ici, un petit truc là. Et puis, ben, bref, j'ai aimé particulièrement les images et le texte du rappeur dans cette pièce-là, au niveau des espèces de mystères auxquels il touche. Donc, vous écouterez, vous tendrez l'oreille. Ça va être suivi d'une nouveauté de Superplage qui s'appelle La Tulipe. Et puis, ben, c'est Superplage, un ami de la station. Et puis, finalement, dans ce bloc, on va avoir, ben oui, une pièce avec un beat de Saint-Sucré. Ça s'appelle STB Made Me. Et c'est un rappeur qui s'appelle Beans, avec des... Toutes les S sont faites, bien sûr, en signe de pièce. Donc, STB, c'est dollar sign, TB made me, puis Beans, ben c'est Bean avec le S en dollar. Et c'est tiré de l'album Boob Bap. Donc, on va aller écouter ces trois chansons-là. Ça va être incroyable. Bonne écoute.

Aïe, aïe. C'était Beans ainsi que Saint-Sucré avec la track STB Made Me. Et c'était tiré de l'album Boob Bap. Et c'était précédé de Superplage avec sa nouveauté La Tulipe. Et en ouverture de bloc, on avait Beyond the Brilliant Haze de Everything is Recorded, une collaboration de IDK et Peter Gabriel. Et puis là, ben, vous écoutez toujours Tout est dans tout sur les ondes de la marge. Je suis Simon Pollon-Gervais. Et puis, ben, on fait actuellement un petit tour de radar, hein, voir qu'est-ce que j'aurais pas découvert dans les dernières semaines avec cette belle saison estivale là, qui bat son plein. Et puis, ben, qui dit estivale. Et là, il se trouve que ben moi, je vais être bénévole au festival Juste pour rire. Et puis ben là-bas, une de mes superviseurs des bénévoles, ben en fait, j'ai découvert qu'elle faisait de la musique. Et donc, j'ai été écouter ça, hein, les dernières pièces qu'elle a fait sortir. Et puis, j'ai trouvé, ma foi, ça fort bon. Donc, je me suis dit, ben qu'à cela ne tienne, on va partager ça avec le public de CISM, le public de Tout et dans tout. Les auditeurs, et donc elle s'appelle Kelly Elisabeth, et puis elle fait du beau petit folk, tu sais, le guitare-voix. Elle raconte des tranches de vie, et puis là, donc, on va aller écouter deux pièces. On va aller écouter Hard to Find ainsi que Dog at the Door. Donc, ben voilà, bonne écoute, on va aller écouter ça.

C'était Kelly Elisabeth avec la pièce Dog at the Door, précédée de Hard to Find. Deux pièces qui sont dans un album qui s'appelle Two Songs for Spring, sa plus récente parution, de Kelly Elisabeth, une artiste montréalaise à découvrir. Et puis là, ben, pour notre dernière chanson de cette émission-ci de Tout et dans Tout, on va aller écouter une chanson de Cameron Winter. Cameron Winter qui est un des membres principaux du groupe Geese, hein, originaire de New York. Dans le fond, ça a été apporté à mon attention parce que j'écoutais le podcast Sans filtre à l'épisode avec les louanges. Et puis, ils ont mentionné Cameron Winter ainsi que Geese là, pour parler de la musique qui est un peu dissonante ou du moins qui n'est pas parfaite, pas sur le temps nécessairement, la métrique, tout ça. Et c'est vrai que c'est peut-être une des clés hein, pour contraster avec l'AI, etc. Là, c'est d'avoir de la musique qui n'est pas parfaite. Et puis, on va aller écouter la chanson « Nausicaa ». Et Nausicaa, entre parenthèses, « Love will be revealed ». Et puis, ben Nausicaa, c'est un personnage qui est tiré de l'Odyssée d'Homère. Ben oui, l'Odyssée, hein, il y a le film de Christopher Nolan qui est sorti tout juste. C'est un des personnages de l'Odyssée, qui son nom veut dire « Burner of Ships », mais aussi Nausicaa. Moi, ça me fait penser à Nausicaa and the Valley of the Wind, un film de 1984 d'Hayao Miyazaki, où est-ce qu'une princesse guerrière pacifiste cherche à réconcilier deux nations en guerre dans un monde habité par des coléoptères géants. Donc, on va aller écouter ça et puis on se retrouve de l'autre côté.

0: C'était Cameron Winter avec Nausicaa, Love Will Be Revealed. Eh bien, c'est ce qui met fin à notre beau tour de radar de cette semaine. J'étais Simon Pollon-Gervais, c'était Tout et dans Tout. Et puis moi, ben, je vous souhaite un excellent week-end, un très beau vendredi. Je vous embrasse et je vous dis à la semaine prochaine. Bye bye.
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Bonjour, bienvenue à l'Alter Ego, je m'appelle Oliver, on va être ensemble pour les deux prochaines heures. On a commencé ça avec Le Couleur, Vacances de 87, featuring French Horn Rebellion. C'est la version longue qu'on retrouve sur le EP Voyage Long, Love. Il y a une version plus courte de 4 minutes 19, les vrais savent, qu'on a beaucoup fait jouer à la station parce que c'était une grosse toune. Et puis, c'est ça, je vous fais jouer ça parce que c'est les vacances. Moi, je m'étais habitué depuis les dernières années à ce que les vacances de la construction soient maintenant la dernière de juillet puis la première d'août. Moi, depuis que je suis tout petit, là, on me dit toujours les vacances de la construction, c'est les deux dernières de juillet. Puis, là, c'est les deux dernières de juillet, comme dans le temps. Puis je me suis dit, c'est moi qui ai rêvé ça? Fait que je suis allé revérifier. Parce que c'est ça. Moi, je stick sur des niaiseries des fois. Puis ça, ça en faisait partie. Puis là, je suis allé voir en 2021. C'est parce que c'était comme le brouillard de la pandémie. Peut-être qu'on l'a moins vu passer. En 2021, les vacances de la construction étaient du dimanche 18 juillet au samedi 31 juillet. On s'entend que le dimanche aussi, théoriquement, tu es en vacances le 1er août. Puis là, après ça, c'est à partir de 2022 où là, on était au dimanche 24 juillet au samedi 6 août inclusivement. Fait que là, t'es comme, ben, tu sais, t'as 7 journées dans le mois d'août. Fait que là, t'es rendu la dernière de juillet, la première d'août. En 2023, 23 juillet au 5 août. Encore une fois, beaucoup de journées dans le mois d'août. 2024, là, oups, là, on revient 21 juillet, 3 août. Fait que ça a vraiment été la période des vacances pendant la pandémie où là, c'était comme un peu décalé. Peut-être un peu trop, selon moi, parce que c'est ça, moi, dans ma tête, la construction, ça se passe les deux dernières de juillet. Il me semble que c'est plus facile à dire que de dire hein, la dernière juillet, première d'août. Puis ça change aussi des dates. Ce qui fait que, tu sais, même le festif cette année, théoriquement, le festif était toujours avant les vacances de la construction. Il y a des gens qui allaient au festif, après ça, partaient un peu plus vers la Gaspésie, faire leur deux semaines de vacances. Là, maintenant, c'est vraiment dans la semaine des vacances de la construction. Fait que c'est ça. C'est juste ça que j'ai à vous dire. Si vous avez la chance d'être en vacances présentement, ben j'espère que vous passez du bon temps. Pour ceux qui ne le sont pas, j'espère que c'est parce que vous aviez des vacances avant ou après. Et puis sinon, ben ça se peut que vous ayez tout simplement pas de vacances. Puis ben je compatis avec vous, parce que moi, je suis pas le gars qui prend beaucoup de vacances dans la vie. J'ai toujours été en vacances avec mes parents, justement. Nous, c'était sacré. Les deux semaines de la construction, on a fait toutes les maritimes à chaque année. À l'âge de peut-être 17 ans, j'ai commencé à arrêter d'aller en voyage avec mes parents. Puis on avait la semaine de relâche l'hiver où on allait faire du ski de fond, du ski alpin. Puis là, quand j'ai commencé le cégep au collège de Bois-de-Boulogne, pour une raison que je m'explique pas encore, je sais pas si c'est encore comme ça, faudrait que je vérifie, mais à l'époque, il y avait pas ça, une semaine de relâche. Ils prenaient ces journées-là, puis ils mettaient un peu partout dans le calendrier. Fait que, tu sais, une semaine, t'avais une pédago le mercredi, une autre semaine le jeudi. C'était vraiment, honnêtement, là, n'importe quoi. Il y a des gens quand même qui partaient en semaine de relâche. Là. Certains, tu sais, qui étaient plus fortunés, allaient dans le sud. D'autres qui allaient en voyage de ski. Mais moi, c'est ça. Comme j'avais des cours, je disais à mes parents, « Hey, savez-vous quoi? Je peux pas aller au massif Petite-Rivière-Saint-François avec vous parce que j'ai de l'école. » Puis après ça, à l'université, là, j'étais plus en voyage avec mes parents. Puis pendant une longue période, justement, à l'époque, j'étais en mode, hey, j'ai mon émission de radio, je la fais en direct. Je repense à ça aujourd'hui, là, puis j'étais un esti d'épais, je vais vous le dire, là. J'ai le droit de sacrer parce que je parle de moi, là. Mais je me rappelle une fois, j'allais aux îles de la Madeleine, puis on partait en autobus scolaire jaune. J'allais rejoindre des amis, une qui travaillait là au Petit Mondrain pendant tout l'été, puis deux autres qui allaient en voiture. Puis moi, je partais en autobus scolaire jaune de Québec, je veux dire, le bus scolaire de nuit, là, avec le chauffeur qui avait le pied pesant. Je me rappellerai toute ma vie de ces passages sinueux au Nouveau-Brunswick. J'ai pas dormi de la nuit, ça me stressait bien gros. Mais on partait d'une journée précise, puis on venait une autre journée. Puis moi, mon truc, c'était « Non, non, mais faut que je revienne, parce qu'il faut que je revienne faire mon émission de radio en direct. » Le gars voulait pas prendre deux semaines de vacances parce qu'il voulait pas rater une de ses émissions en direct. Oh, c'est un autre mois. Là, maintenant, je suis comme, hey, je peux pas cette semaine. Je vais faire une émission quand même, là. Je vais vous concocter de la musique. Mais maintenant, je prends un petit peu plus de temps pour moi. Ce qui est apprécié, ce qui est le fun, mais dans l'économie qu'on vit, malheureusement, c'est quelque chose qui est de plus en plus rare. Puis, faut qu'on en parle un moment donné. Aujourd'hui, à l'émission, beaucoup de musique.
Encore du cinéma. Je sais pas ce qui se passe. Ça doit être à cause du que j'ai été voir Jackass au cinéma avec des amis, parce que depuis j'ai été 3 fois au cinéma. C'est peut-être aussi parce que c'est le mois de juillet, il y a un peu plus de films au cinéma, puis tu sais, ça me donne le goût de sortir de chez moi peut-être, puisque j'ai recommencé à faire un petit peu de télétravail à la maison. Fait que peut-être que c'est ça qui me donne le goût de m'évader dans une salle de cinéma. Mais j'avais encore en mémoire, tu sais, l'air climatisé, les sièges confortables. Puis tu sais, quand tu retournes dans une salle de cinéma, puis t'avais des souvenirs de 4-5 ans, mais que les sièges sont encore les mêmes, ils commencent à puer, ils commencent à être déchirés, puis l'air climatisé commence au début, puis à la fin, il n'y en a plus. Fait que je suis comme, ouais, OK, c'est peut-être encore une fois des souvenirs lointains que j'ai, mais je suis allé voir pour vraiment, je vais vous parler d'un film que vous n'avez pas entendu parler, un film de Christopher Nolan. Je vous en parlerai pas longtemps, parce que tout le monde parle de ça, mais c'est ça que je suis allé voir. Puis ça me rappelait encore une fois la fois que je suis allé voir un film. Parce que, tu sais, ce film-là, il y a beaucoup de moments qu'on parle du format. Tu sais, c'est rare qu'on va parler du format pour un film. Hey, tu l'as-tu vu en IMAX? Tu l'as-tu vu en Dolby Atmos? Tu l'as-tu vu en IMAX 70 mm? L'as-tu juste vu sur pellicule 70 mm? L'as-tu vu dans une simple salle bien normale? L'as-tu vu en AVX? Puis là, parce que c'est ça, les ratios sur l'écran changent d'une manière. Les prix aussi peuvent changer. Quoique IMAX 70 mm puis juste la projection pellicule 70 mm, c'est le même prix, c'est genre 26$ le billet de cinéma. Fait que quand je vois le ah, c'est un succès au box office, voici les montants. Tu sais, il y a toujours une part de moi qui se dit oui, mais il y a des films qui ne sont pas projetés en IMAX, ne sont pas projetés en 3D, ne sont pas projetés dans des salles où c'est encore plus onéreux y aller. Tu sais, en France, ils calculent pas avec le montant du box-office, mais les entrées, je trouve ça plus équitable de calculer des entrées pour un film, parce que à travers le temps, c'est plus facile également de comparer un film qui est sorti en 95 puis un film en 2025. Voir combien de monde est allé voir ça. Tu sais, qu'on parle des gens qui sont allés, par exemple, dans un festival de musique. On va dire, hey, il y a 30 000 personnes qui sont venues pas. On a accumulé 300 000 pour aller voir. 300 000, on a accumulé 3 millions cette année. Puis il y a 10 ans, on a eu 2 millions. Fait que, tu sais, c'est un plus grand succès. Non, tu sais, le prix des billets a sûrement juste augmenté. Mais là, dans ce cas-ci, si un billet qui coûte 13$ aller voir un film, mettons, tu vas voir Backrooms, ouais, ça m'a coûté 13$ aller voir. Puis l'autre, ça m'a coûté 30$ aller le voir en IMAX 70 mm. C'est sûr que le prix est plus cher. Donc, théoriquement, le montant au box-office va être plus cher aussi. Fait que ça, je trouve ça un peu étrange quand on compare des trucs comme ça. Mais bon, on n'est pas à des premières comparaisons boiteuses avec des succès au box-office. Mais bon, je vais vous parler de ça. Je vais surtout faire jouer de la musique, là. Je ne vais pas vous écœurer plus que ça. Sinon, je suis allé dans l'Est. Quand je dis dans l'Est, ça dépend, tu sais, parce que pour certains, moi, j'habite dans l'Est. J'habite sur Papineau, tu sais, mais pour certains, c'est bien à l'Est. Puis pour moi, c'est ça. Si tu te rends à Pinneuf, t'es plus dans l'Est. Puis pour d'autres personnes, c'est si tu habites à Tétroville. J'ai un ami qui habite à Tétroville, puis c'est ça qu'il nous dit. Il dit, non, toi, tu penses que t'es dans l'Est? Non, moi, je suis à Tétroville, je suis pas mal plus dans l'Est. Ben, je suis allé voir Chaudruelle, Les Louanges. On est arrivé 1h30 avant le début du spectacle pour avoir des bonnes places. Puis effectivement, c'était rempli de monde, je vous en parle un peu plus tard. Mais juste avant, on va y aller en musique. Encore une fois, une chanson que j'avais pas vue passer suite à mes vacances. On va y aller avec la nouvelle chanson d'Angèle qui est sortie comme à la mi-juin. La pièce Dis-le. Par la suite, ça va être Sébastien Tellier et Juliette Armanet et la chanson Attraction sur les ondes de la marge, en vous souhaitant une bonne émission.

succès souvenir de la marge, le duo Télémaque tiré de l'album Superficiel, c'était la pièce Tu n'as pas voulu, précédée par Sébastien Tellier qui reprend une de ses chansons parues plus tôt cette année en anglais, reprise en français avec Juliette Armanet qui s'appelle Attraction, et on a commencé avec Angèle, nouvelle chanson qui est sortie il y a environ un mois, la chanson Dis-le. Parlant de Télémaque, moi, à l'époque, là, Télémaque, quand ça jouait à la station, j'avais pas de culture vraiment de Homère, là, puis l'Odyssée, puis l'Iliade, puis moi, Télémaque, dans ma tête, c'était pas un personnage, c'était... c'est pas, tu sais, c'était l'époque radio, tu sais, j'étais comme, bah, Télémaque, il doit avoir un jeu de mots, quelque chose, mais non, c'était pas ça, c'était à propos d'un personnage de la mythologie qui, en passant, c'est des personnages qui n'ont pas existé, qui ne sont pas réels, mais comme à chaque sortie de film ou quoi que ce soit, et pour les fans également de la guerre culturelle, chaque parution d'un objet culturel va être une manière de contourner cela comme étant les woke veulent plus qu'on fasse rien ou ils veulent nous endoctriner avec des gens qui ne sont pas tous de la couleur blanche. Là, ces temps-ci, il y a des gens qui sont bien fâchés que l'Odyssée, ça ne soit pas des Grecs, que ça soit même, puis sans là, l'aspect woke ou non, là, des gens qui sont fâchés que le film, l'Odyssée, a trop de vedettes. Puis là, tu écoutes un film, puis là, tu vois pas les personnages, tu vois les vedettes. Je comprends, mais c'est parce que maintenant, Hollywood ne prend plus de chance, là, tu sais. À l'époque là, du Seigneur des Anneaux, il fallait vraiment qu'ils soient sûrs de leur shot pour faire un film avec pas beaucoup de vedettes. Je comprends qu'ils ont pris beaucoup d'acteurs pas connus, fait que ça a permis de pas beaucoup les payer pour mettre tout le budget dans les effets spéciaux, dans le fait qu'on tourne loin, longtemps, puis qu'on tourne en même temps ces films-là de Peter Jackson. Mais aujourd'hui, maintenant, c'est ça. Encore une fois, même si maintes et maintes fois, ça a été prouvé comme quoi, ben c'est pas parce que t'es une vedette qui est à l'affiche d'un film que le film va avoir du succès, mais ça fait partie aussi de cela. Puis Nolan est habitué de jouer... de faire jouer souvent des acteurs fétiches. Là, Michael Caine n'est pas dans ce film-là, mais il a joué dans, je pense, 7-8 films de Nolan. Mais on retrouve Matt Damon, on retrouve Anne Hathaway, Robert Pattinson. C'est des gens qu'on est habitué de voir dans la filmographie de Christopher Nolan. Mais j'ai pas été si étonné que ça. Je disais, oui, il y a quelques vedettes. Il y a surtout des gens de... Je me rappelle pas son nom, mais je l'ai déjà vu quelque part. Ça arrive, ça. Il y a toujours le gars qu'on... Je sais jamais c'est qui, mais on le voit souvent dans les films de Nolan. Là, il était dans The Dark Knight Rises, là, qui était un méchant de Bane, puis on le voit dans le film, là, il se tient avec Matt Damon au début, son bateau, puis comme, ah oui, lui, t'es habitué de le voir dans les films de Nolan, mais je pourrais pas te dire son nom. Mais moi, ça m'a pas dérangé plus qu'il faut. Pour ce qui est de quelqu'un qui, dans les poèmes d'Homère, n'avait jamais été cité pour ce qui est de sa couleur de peau, seulement dit que c'était une femme magnifique et merveilleuse qui, je pense, sort d'un œuf, là, tu sais, je veux dire, il y a beaucoup de mythologie là-dedans, puis de fantaisie. Moi, je suis pas plus fâché que ça, ça soit une femme de couleur noire qui interprète deux rôles là-dedans. C'est sûr qu'il y a des moments que je trouve drôles, là. Tu sais, quand le Punisher puis Spider-Man sont en train de quoi chasser le faisant, tu te dis, pendant ce moment-là, j'ai décroché un peu du film, je me suis dit, ah oui, c'est vrai, Brand New Day s'en vient à la fin du mois, puis il va y avoir également un moment où ces deux acteurs-là vont jouer ensemble, vont avoir une espèce de complicité. Je sais pas encore ça va être laquelle, mais bon, c'est le seul moment où j'ai un peu décroché, mais pour le reste, tu sais, ben oui, on va voir des films avec des gens qui sont connus, puis plus la personne est connue, plus des fois, pour certains, c'est difficile de passer outre cela. Mais sinon, moi, j'ai eu un bon moment. J'ai eu un bon moment. Film de près de 3 heures. C'est sûr, ça a commencé un peu étrange. Là. Nous, on est allé voir ça un vendredi à 14h. Mon épouse qui, cette semaine, est en vacances avec sa mère, a un horaire chargé. Puis, surtout, elle travaille le matin très tôt. Fait qu'elle a fait du comme 3 heures du matin à comme 9 heures. Fait que puis après ça, elle avait un brunch d'équipe. Fait que 2 heures, c'était tôt, là. Elle a pu faire une sieste d'une heure, puis tu sais, j'étais comme, non, le film va te réveiller. Mais c'est la veille que j'ai pu avoir des billets, là. Pour vrai, si vous voulez voir une présentation IMAX 70 mm à Montréal, ça se passe seulement aux Banques Scotia. Puis je les ai, tout avait l'air plein dans le milieu du cinéma jusqu'à comme dans 3 semaines. Fait que, si je veux le revoir, je vais peut-être aller le revoir en IMAX 70 mm parce que pour vrai, on est chanceux. Là, je pense qu'il y a 40 salles dans le monde qui peuvent projeter ce genre de film-là.
tel que Nolan l'avait conçu. Puis là, c'est drôle, j'ai plein de mimes avec des gens qui voient des parcelles de ce film-là dans le plus petit écran possible. Mais l'époque d'Interstellar, je me rappelle pas que ça avait fait aussi un buzz qu'on avait cet équipement-là à Montréal, mais Interstellar, je l'avais vu en IMAX 70 mm, puis je m'étais fait la réflexion de « wow, c'est vraiment beau ». Dunkirk aussi, j'avais été chanceux parce qu'en 2017, j'étais dans l'Ouest justement avec ma copine. J'étais allé passer deux mois à Victoria, en Colombie-Britannique, puis on avait été voir en IMAX à Victoria. Puis après ça, plus tard dans l'été, on allait à Whistler. Puis là, j'ai dit, « Hey, si on passe dans le coin de Whistler, il y a une plaque qui s'appelle Langley, puis il y a une projection de ce film-là en IMAX 70 mm. Ça te tente-tu d'aller le revoir? » Parce qu'il ne l'avait pas à Montréal dans ce temps-là. Puis j'étais comme, « On passe à côté. J'ai vraiment le goût de revoir ce film-là de cette manière-là. » Il a fallu que je la convainque, pour vrai. Je me suis pas mis à genoux, là, mais il a fallu que je la convainque. Puis finalement, on avait fait un détour pour ce film-là. Puis toi, t'es comme, je peux pas croire qu'on fait un détour pour aller revoir le même film. Puis avant ça, on avait été manger juste à côté. Langley, c'est comme une banlieue là, de Vancouver. C'est comme le Laval là, de Vancouver, mais je pense que c'est plus au sud ou au nord. Je me rappelle plus si c'était au nord ou au sud, mais bon, ça faisait très banlieue. Puis à côté du cinéma, il y avait une usine de spaghettis ou maison du spaghetti. Fait qu'on avait pris une grosse platée de pâtes avant, puis pendant le film, la femme que j'aime s'est endormie pendant la scène où ils sont dans le bateau, puis les gens sont en train de mourir. Puis il y a beaucoup de bruit, puis je veux dire, c'était fort, le son était fort, mais elle avait tellement mangé, était fatiguée, elle conduisait, elle s'était endormie pendant le film. Puis ça aussi, c'est une blague, là, parce que des fois, elle me dit qu'elle adore pas dur, mais je suis comme, hey, tu t'es endormi pendant un film où ça se tirait dessus, les gens se naillaient dans un bateau. Non, non, tu peux dormir dur si tu veux. Puis la blague aussi, c'est que ce cinéma-là, c'était la même architecture que le Colossus à Laval, qui s'appelle plus le Colossus maintenant, là, mais c'était la même architecture, même qu'il y avait un deuxième étage en dessous de la soucoupe, fait que c'est encore plus haut. Puis notre première photo de coupe à vie a été devant ce cinéma-là. Puis là, j'étais comme... Ça, c'était la deuxième chose, là, vraiment, que ça y tentait pas. Puis j'étais comme, non, on prend une photo devant le Colossus. Je disais, t'es à l'autre bout du monde, du Canada, puis tu sais, t'es comme le Colossus, tu sais. Puis là, on essaie de prendre des selfies, ça marchait pas. Puis une gentille dame passe, elle dit, voulez-vous que je vous prenne en photo? Puis elle dit oui. Puis là, elle dit, c'est comme, tu sais, elle comprend pas trop pourquoi on veut se prendre en photo. Puis là, je dis, ah non, mais c'est parce que je viens de Laval. Puis je dis, on a le même cinéma, puis je trouvais ça drôle. Puis la dame me dit, je suis né à Chomédé, à Laval. Puis après maintenant, ça fait des années que j'habite ici, mais je suis né à Chomédé, puis je me suis dit, ben, tu sais, le monde est petit, tu t'en vas à l'autre bout du Canada, tu t'en vas te prendre une photo devant un cinéma, puis la dame qui te prend photo a grandi, ben, en fait, est née à Chomédé. C'est ça. Ça, c'était mon anecdote des cinémas IMAX 70 mm. Pour ce qui est de Oppenheimer, tout ça, ben, c'est ça. On n'avait pas la technologie. Ça a l'air que le projecteur était brisé à Montréal. Et là, pour The Odyssey, la technologie est là. C'est juste que c'est ça. Si vous prenez votre mal en patience si vous n'avez pas pris vos billets d'avance, parce que je pense qu'il va y avoir bien du monde qui va aller voir ça. Mais on parle beaucoup du format du film. Moi, je trouve ça intéressant que Nolan, tu sais, nous parle de pellicule, nous parle de qualité d'image, parce que, effectivement, avec le digital, on arrive avec une autre manière de travailler. Il y a des avantages, des inconvénients. C'est sûr que de temps en temps, Tom Harlan, en entrevue, disait, ouais, ben, tu sais, il filmait trois minutes, fallait qu'on arrête parce qu'il y avait plus de pellicule, fallait recommencer, tout ça. C'est sûr que pour les grosses scènes, ça doit être compliqué. Mais c'est vrai que la qualité, elle est vraiment là, elle est au rendez-vous. Puis j'ai hâte de voir le produit tel que conçu par Nolan en IMAX 70 mm. Sinon, pour ce qui est de l'histoire, moi, j'ai pas grandi avec l'Odyssée, avec l'Iliade. Ils nous ont pas fait, lire ça à l'école. Peut-être parce que j'étais allé au public au Québec, parce qu'il y a des gens qui nous disent non, au Portugal, nous, on lit ça très jeune. D'autres gens dans le monde nous disent non, nous, on lit ça, mais nous, au Québec, on n'a pas lu ça. Puis, quand je regardais le film, tu sais, moi, j'ai grandi avec trois, là, tu sais, avec Brad Pitt, qui, selon la légende, n'avait pas des mollets assez musclés, puis c'est comme quelqu'un d'autre qui... il y avait une doublure pour ses mollets à un moment donné dans les gros plans. Mais j'aime beaucoup ce film-là, trois, les scènes d'action, tout ça, tu sais, c'était le fun, mais... L'Odyssée, je regardais ça, puis je me rappelais, j'étais comme, ah, c'est vrai, hein, ça me rappelle beaucoup Sinbad, parce que ça fait 3000 ans que ça a été dit de manière orale, c'est des poèmes, c'était chanté, puis la tradition orale, pendant des années comme ça s'est perpétué, jusqu'à temps que quelqu'un dise, hey, faudrait qu'on mette ça sur papier, tu sais. Il y a peut-être des choses qui ont changé entre la période où ça a été chanté.
Après ça, ça a été mis sur papier, mais ça a été quelque chose tellement d'influent pour toutes nos histoires occidentales à travers le monde que ça a été repris maintes et maintes fois. Puis si vous avez vu Les Voyages de Sinbad, soit les films ou la série télé, là, je pense que c'était canadienne avec Dermot, l'oiseau, qui jouait justement à la télévision quand j'étais plus jeune. Ben c'est ça, les cyclopes, les îles, les sirènes, c'est tout des trucs que j'avais vus plus jeune. Puis comme chaque matériel original qui est écrit, que ce soit un livre, une pièce de théâtre, quand c'est adapté à un autre format, soit pour la télévision, soit pour les films, il faut faire des choix. Il a fait des choix. C'est sûr que, tu sais, Ulysse, en français, hein, Ulysse, nous, on nous l'a vendu comme la seule fois où Sean Bean ne meurt pas dans un film, ou presque. J'ai réécouté Ronin en fin de semaine, puis il meurt pas non plus dans ce film-là. Mais tu sais, blague à part, Ulysse, tu sais, c'est un mastermind, là. Tu sais, c'est le Marc Arcan de sa génération. Puis dans ce film-là, il a l'air un peu nigo à certains moments. Je veux dire, tu sais, tu t'en vas sur une île, t'es pas trop sûr. Une première fois, tu te fais attraper. La deuxième fois, tu te retournes sur une île. Envoie juste des éclaireurs. Je sais pas, tant qu'envoyer trois bateaux avec tous tes hommes, puis tout le monde s'en va en même temps, envoie un éclaireur. Puis si l'éclaireur vient pas, tu te dis, oups, il y a peut-être de quoi. On va pas débarquer sur cette île-là. Fait qu'il y a ces moments-là qui sont un peu niaiseux, où tu te dis, c'est pas le grand tacticien qu'on nous a vendu. Mais pour le reste, je trouvais ça intelligent, la manière dont, à la fin, là, Nolan veut nous parler de, justement, le cheval de Troie, comment il a conçu, en fait, cette manière de faire, puis comment ça a fait que shit hit the fan. Je vous en dirai pas plus pour ceux qui l'ont pas vu. Moi, je vous dis, ben, c'est ça. Si vous aimez aller voir des films de 2h52 au cinéma, vous serez pas déçus. Si vous aimez voir des films où la qualité de l'image est là, mais surtout les. Ça va très vite dans ce film-là, là, mais il y a quand même des moments où il y a peu de moments de contemplation, mais de voir la beauté des décors, ça, je trouve ça intéressant. On parlait beaucoup d'Eliot Page, bien sûr, parce qu'il y a beaucoup de gens qui sont transphobes sur les médias sociaux. Puis on nous disait, non, il va jouer Achilles, il va jouer Achille. Puis là, il peut pas jouer Achille, voyons donc, il est tellement frêle. Non, il joue pas Achille. Son rôle, honnêtement, il est peu là à l'écran, mais lorsqu'on le voit la première fois, on le voit très peu de temps, mais lorsqu'il revient la deuxième fois, il vole la scène carrément. J'ai vraiment trouvé son rôle, ce qu'il apportait, c'était vraiment... J'ai trouvé ça puissant à ce moment-là. J'ai vraiment trouvé ça puissant. Pour ce qui est d'Agamemnon, ben l'armure, effectivement... L'armure est magnifique. Ça me fait rire parce que, tu sais, quand tu sais qui joue Agamemnon, puis tout le long du film, tu vois pas son visage, puis je trouvais ça drôle parce que j'étais comme, ouais, c'est vrai que si tu vois son visage, peut-être qu'on le prendrait peut-être moins au sérieux, ce Agamemnon-là, parce qu'il est beaucoup moins terrifiant quand tu vois le visage de l'acteur, mais dans son armure, c'est quelque chose. Pour le reste, la musique, elle est forte, là. C'est encore une fois, c'est le Ludwig Göransson qui a fait la musique du film We're the Millers. Mais pas que. Là, on l'a connu, bien sûr, pour Black Panther. Ça fait un petit bout déjà qu'il travaille avec Nolan pour Tenet, pour également Oppenheimer. Il avait fait également la musique du film The Mandalorian. Moi, j'aime beaucoup ce qu'il fait. Il a travaillé avec... il n'a pas commencé, mais là où il s'est fait vraiment connaître, entre autres, c'est quand il travaillait avec Childish Gambino. Vraiment, sa musique, elle est malade. Vers la fin du film, au générique, on entend une chanson, puis le début... Je pensais que ça allait être Tom York, parce que je sais que Nolan est un fan de Radiohead. C'est quoi le film? C'est je pense, Le Prestige qui finit, puis dans le générique, c'est Analyze de Tom York. En tout cas, vous allez entendre la chanson, finalement, c'est pas Tom York, là, c'est James Blake, mais au début, on dirait qu'il fait du Tom York. Une chanson avec Travis Scott, qui joue dans le film. Moi, je l'ai pas reconnu au début, quand j'ai vu dans le générique, comme je sais pas si c'était le Travis Scott ou un autre, mais c'est lui qui chante sur la chanson When I'm Home, avec James Blake et Ludwig Göransson, sur la trame sonore du film The Odyssey, puis par la suite, on va entendre Ludwig et la pièce Odysseus. 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

Je vais être honnête, la première fois que j'ai entendu cette chanson-là, la fin, ça me rappelait ça. C'est une magnifique chanson qui s'appelle Odysseus, de la trame sonore du film The Odyssey de Ludwig Göransson, précédée par, encore Ludwig, avec Travis Scott et James Blake, la pièce When I'm Home, toujours sur cette même trame sonore. On termine la première heure de l'émission avec un doublé pour N.A.O., qui, suite à son album Nouveau Langage, qui est paru janvier 2025, elle sort une version avec des remixes et des démos. On va entendre les pièces Corps avec Lou-Adrienne Cassidy et Fleuron avec Elena Delan. Elle sera en spectacle dans le cadre d'un nouveau festival qui s'appelle le Festival Triptyque. Parce que, Triptyque, pourquoi? Parce qu'il va y avoir le Quai des Brumes, il va y avoir l'ESCO et le Verre de Bouteille. Une série de concerts pendant le mois de septembre. Allez voir la programmation, pour vrai. C'est le fun de voir des artistes dans des plus petites salles, des gens comme Martha Wainwright, comme Soons, Fred Fortin, entre autres. Chose sauvage, ben là, je dis, Chose sauvage, c'est pas l'ESCO, c'est pas Chose sauvage. Mais c'est ça, une série de concerts dans le mois de septembre. Puis N.A.O. va être là également le 16 septembre à l'ESCO. Donc, on s'en va l'entendre avec les pièces Corps et Fleurons sur les ondes de la marge. 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

Les louanges de son album Alouette, la chanson La journée va être chaude, c'est la deuxième heure de l'Alter Ego. Pourquoi les louanges? Ben parce que c'est bon, parce qu'il est en tournée de tous les festivals cet été avant de faire ses spectacles en salle. Mois de décembre, ça va être gros, l'Olympia, je pense, sont déjà rendus à 3 soirs. Moi, cet été, j'avais pas la chance de voir les louanges dans aucun festival parce que je fais pas mal aucun festival. À part une fois en voyage. Puis, il était des shows de ruelle. Moi, j'avais pas encore eu la chance d'aller dans les shows de ruelle. Pourquoi? Parce que mon ancien job faisait en sorte que je travaillais souvent jusqu'à 21 heures en semaine. Fait que je ratais tout le temps les 5 à 7 des shows de ruelle. On dit la SDC Hochelaga, ça a l'air que c'est à Maisonneuve, mais bon, je veux pas m'ostiner Hochelaga, Maisonneuve, là, c'est avec la délimitation, mais il jouait jeudi dernier. Puis là, moi, je savais qu'il allait avoir du monde. Puis là, comme j'étais en congé cet après-midi-là, puis ma copine aussi, j'ai vraiment insisté. Là, il faut qu'on arrive de bonne heure. Le show est à 6 heures, il faut qu'on arrive au moins à 5 heures. Finalement, le show est à 6h30, fait qu'on est arrivé 1h40 d'avance. Mais ce qui est intéressant, c'est que c'est à côté d'un parc. Ce qui fait que Chaud de Ruelle le dit, c'est dans une ruelle, donc oui, asphaltée, puis là, je veux dire, il y avait du monde à côté. Mais c'est la scène, elle est 360. Il y a des gens qui étaient même dans la ruelle en arrière qui ont regardé le spectacle. Je sais pas à quel point ils ont pu voir quelque chose, mais au moins, ils ont entendu la musique. Puis sur le côté, il y a une butte dans le parc, puis là, tu peux être dans le gazon. Fait qu'on est allé se mettre dans la butte pendant 1h40 en attendant le show. On était de côté, fait que c'est comme si t'es backstage à Hochelaga. Tu te sens vraiment VIP. Là, tu vois les artistes. On a vu le dos du claviériste tout le long du show. Avoir chaud, il s'est fait prêter une casquette, faire des lunettes soleil, parce que le soleil a plombé en masse. Fait que c'était une heure des louanges. Justement, on a eu le droit à 1h15 avec un rappel de 2 chansons. Il a fait majoritairement les chansons de son album Alouette. J'étais bien content. Il y avait beaucoup de monde. C'était très le fun, très réussi. Moi, c'est une place que je vous recommande. C'est juste que c'est ça. À quel point vous voulez être vraiment en première rangée, arriver tôt. Il y a des options de nourriture également aussi, d'alcool. Puis ça a l'air que c'est ça. Aussi, si vous avez faim, il y a une épicerie dans le coin. Il y a des dépanneurs. Puis c'est des louanges qui a publié par la suite une photo d'un dépanneur dans le coin comme quoi il n'y avait plus de sandwich parce que les gens avaient faim. Mais c'est ça. C'est pas fait par la SDC pour vrai, pour rien plutôt. C'est parce que c'est pour promouvoir aussi l'achat local et les commerces de proximité. Donc, d'autres spectacles à venir pour les shows de ruelle dans Hochelaga. Le 30 juillet, il va y avoir Fred Fortin. Le 13 août, Safia Nolin. Et le 27 août, Gab Bouchard. Donc, des concerts gratuits, premier arrivé, premier servi. Moi, je vais tenter de répéter l'expérience cet été parce que pour vrai, j'ai eu beaucoup de plaisir. On poursuit en musique avec Lido Pimienta de son nouvel album Caribenia. Qui est sorti, je pense, vendredi. Oui, c'est vendredi. Là, j'ai beaucoup de nouveautés, puis il y a quelques trucs que j'ai, encore une fois, pas vu passer au mois de juin. Fait, non, ça, c'est son nouvel album. Il y a une chanson qui s'appelle Oi Porti. Je suis pas certain de la prononciation, vous comprendrez, parce que je parle pas espagnol, je pense que ça fait comme 4 semaines que je le répète, mais j'aime beaucoup ce genre de musique-là où je comprends pas les paroles, mais la musique, tu sais, c'est universel, même si c'est pas une langue que tu maîtrises, la musicalité des mots, moi j'ai toujours aimé ce que Lidio Pimienta fait. Donc c'est une chanson avec Nelly Furtado, fait que Nelly Furtado, Lidio Pimienta, Oi Porti. Par la suite, on va entendre Raven Lenay, la pièce Saturday Night, son nouvel album Blue Island va paraître le 7 août prochain. On s'en va écouter ça où? Vous êtes sur les ondes de CSM. La marge. Bonne deuxième heure.

0: Camilou Paranormal. Je remercie la page Instagram de CISM, parce que pour ceux qui ne le savent pas, CISM est de retour sur IG. Publié une vidéo justement de Camilou qui chantait cette chanson-là au Frima. Je pense que Mathieu Aubre, dans le palmarès du journaliste, va vous en parler. Camilou, moi, je l'avais découvert grâce à l'émission Tout peut arriver à l'automne dernier. Il était venu présenter son EP Pour toujours et à jamais, qui était sorti en octobre dernier. Puis j'avais pas vu passer cette chanson-là, Paranormal, qui est parue en avril dernier, avril 2026. Fait que quand j'ai vu la prestation sur Instagram, je suis comme, ouais, c'est bon, je vais aller voir la chanson. Ah, c'est une nouvelle chanson. Ah, ouais, j'ai pas vu ça passer. Puis j'ai écouté ça, puis je l'écoute en boucle depuis ce temps-là. Fait que c'est bien bon. Camilou, elle sera en spectacle le 25 septembre prochain au ministère dans le cadre de Pop Montréal, précédé par Raven Lenay. Saturday Night, l'album Blue Island va paraître le 7 août. Et on a commencé avec Lido Pimienta et avec un featuring de Nelly Furtado, la pièce Oi Porti de son album Caribenia. Elle sera en spectacle à compter de l'automne un peu partout à travers le monde, mais à date, pas de date pour Montreal. On poursuit en musique avec Samant ou Sama. Je suis pas certain s'il dit en anglais ou en français. Il était au jazz récemment. J'avais pas pu aller le voir. Il a fait paraître un nouvel album qui s'appelle Atmans ou Atma. Encore une fois, je pense que vu qu'il est en anglais, il doit dire en anglais. On va entendre la pièce Burn Like Fire avec Soran et Zach Zoya. Ça sera suivi de Marcel en majuscule avec un point d'exclamation. La pièce Je peux-tu le kicker? Vous allez sûrement reconnaître une chanson de Tribe Called Quest. 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

NC Solar, Benjamin Epps, Bénédiction, qu'on peut retrouver sur l'album Triptyque Balade Astrale d'MC Solar. C'était précédé par Marcel, avec un point d'exclamation. Je peux-tu le kicker? Can I kick it? The Tribe Called Quest. Et on a commencé avec Samant, Burn Like Fire, avec Soran et Zach Zoya, de son nouvel album Atmans. On poursuit en doublé. Trois artistes que je vais vous faire jouer deux chansons de leur nouvel album, parce que l'album est bon, puis j'ai le goût de faire jouer des nouvelles chansons. Steve Lacy, qu'on peut retrouver, moi que j'ai connu comme étant membre de la formation The Internet. On devait avoir un nouvel album The Internet possiblement bientôt. Puis au lieu de ça, vendredi, on a eu deux albums, un de Steve Lacy puis un de Sid, qui sont deux membres de la formation The Internet. The Internet, ça a commencé, c'était des membres de Odd Future. Matt Martian, Sid the Kid ont parti The Internet. Il y avait Tay Walker également avec eux qui jouait lors des spectacles. Christopher Smith, Patrick Page II, qui sont encore avec eux. Puis Steve Lacy s'est ajouté à toute cette bande-là. Puis on a appris en fin de semaine qui allait avoir un nouvel album de The Internet, finalement, début 2027. Fait que j'ai bien hâte de ça. Donc, surveillez une prochaine date. Pendant ce temps-là, on va pouvoir se faire plaisir avec leur projet solo. Donc, Steve Lacy, nouvel album, Oh Yeah. On va entendre les chansons Show You Me et Doom sur les ondes de la marge. 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Wow.

Steve Lacy, Doom, de son album Oh Yeah, précédé par Steve Lacy et la pièce Show You Me, deux chansons qu'on retrouve sur son nouvel album Oh Yeah. Parlant de Shut the Fuck Up et des États-Unis, ben là, on apprend que Trump, qui doit être bourru parce que le président de la FIFA l'a tassé pendant la prise de photos de l'Espagne, qui a gagné la Coupe du Monde, trophée, puis là... Il y a comme deux choses qui sont plus ou moins vraies là, que je vais passer sur les médias sociaux. Le premier, que le joueur vedette de l'Espagne n'aurait pas serré la main de Trump, alors que moi, je l'ai vu à la télévision. Puis, je veux dire, Lamine Yamal a serré la main de Trump. C'est juste qu'il y a un autre angle qui existe, qui est comme de dos. Puis là, on dirait qu'il lui serre pas la main. Mais il a serré la main pas longtemps. Je pense que mon préféré a été le gardien de but qui a gardé ses gants. Fait que tu as-tu vraiment la main de quelqu'un si tu gardes tes gros gants de gardien de but? Je sais pas. Mais c'est ça. Moi, ils se sont serré la main. Ils restent courtois, même si je présume qu'ils n'aiment pas ses politiques. Puis la deuxième, c'est ça, c'est que l'Espagne aurait effacé Donald Trump sur leur photo. Non, ils ont pris une première photo, il était dans le cadre, puis là, le président l'a tassé, puis ils ont pris une autre photo, puis là, il n'est plus dans le cadre. Quoi qu'il y ait une photo, on le voyait un peu, ils ont juste changé le cadre de la photo, mais ils ne l'ont pas effacé sur la photo. Mais bon, d'après moi, il devait être... peut-être qu'il était triste de se faire huer, puis il dit, bon, ben comment je peux faire parler de moi? Hey, on va imposer des tarifs au Canada de 50% d'ici 30 jours. C'est vraiment pas à cause des feux de forêt, mais... Comme Éric Duhaime le dit souvent, d'après moi, Trump s'est peut-être fait pisser dans l'oreille justement que hey, les Canadiens nous font suer avec leur feu de forêt. C'est de leur faute. Il y a de la boucane ici. Imposons-leur des tarifs. Puis avec les voitures également chinoises, le peu de voitures chinoises qui vont venir au Canada sont fâchés parce qu'ils disent que ça va faire vraiment mal à l'industrie automobile. Alors que ce qui fait mal à l'industrie automobile américaine présentement, c'est justement les tarifs imposés parce que l'industrie étant ce qu'elle est, il y a nombre de passages entre le Canada et les États-Unis pour la confection de ces voitures-là. Fait que c'est n'importe quoi. C'est encore une fois Trump qui veut faire parler de lui. Puis ça fonctionne parce que je vous en parle. On poursuit en musique avec Sid, nouvel album Beard, qui est paru également vendredi dernier. On va entendre deux nouvelles chansons, les pièces My Love et Bad Guys. Pour l'instant, les dates annoncées sont en Europe à partir de la fin août. J'espère qu'il sera de passage à Montréal. On le souhaite cet hiver peut-être ou à l'été prochain. Sid, My Love et Bad Guys sur les ondes de la marge. 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

Deux chansons de Sid de son album Beard, c'était la pièce Bad Guys et My Love. On y va encore avec un doublé parce qu'il y a vraiment trois gros albums qui sont sortis vendredi dernier. Nia Archives, à ne pas confondre avec Soudun Archives, les noms de famille, c'est pas leur vrai nom, là, mais leur nom de famille. Nia, c'est son vrai nom, mais Archives, c'est pas son vrai nom de famille. Donc là, il y a deux Archives. Fait que, puis il y a le groupe aussi Archives qu'il faut pas mélanger. Donc, Nia Archives, c'est elle qui fait du drum and bass. Puis Soudun Archives, c'est elle qui joue du violon. Soudun, elle vient des États-Unis. Nia vient de l'Angleterre. Nia Archives a fait paraître un nouvel album vendredi dernier. C'est son deuxième. Il s'appelle Emotional Junglist. On va entendre deux chansons avec des grosses collaborations. La première, c'est Get Me Down avec Georgia Smith. Et par la suite, on va entendre Tender avec Sampha. Nia Archives sur les ondes de la marge. 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

Nia Archives. La chanson Tender featuring Sam Foss est précédée par Nia Archives et Get Me Down featuring Georgia Smith. Dès que j'ai entendu les bruits de, les cris en fait de UR, ça me rappelait les bonnes années de Loud et de l'album Une année record. C'est son nouvel album Emotional Junglist, donc pour les fans de drum and bass. Moi, je j'haïs pas le drum and bass, mais à petite dose. Un album complet, je dois être honnête, c'est que mon oreille est souvent écoute plus que la chanteuse chante, j'entends juste le bruit du drum, tu sais, puis je trouve ça dommage parce qu'elle a une magnifique voix, elle a des belles paroles, mais Tender, c'est un bon exemple, tu sais, t'écoutes, t'essaies de j'essaie d'être focus sur ce qu'elle chante, mais là, t'as le bruit du drum and bass en arrière qui fait que, je me retourne sur le drum and bass. Fait que c'est ça. C'est pour ça qu'il y avait beaucoup de musique instru, hein, drum and bass, parce qu'avec la voix, on n'écoute pas la voix, on écoute le drum. C'est presque tout pour l'émission. J'espère que vous avez apprécié. Je vous laisse au bon soin du palmarès du lundi avec Mathieu Aube. J'allais dire Mathieu le Malin, mais c'est pas, on prend toujours un micro. Ça sera suivi de la soirée Roche Rock'n'Roll. Je vous laisse avec Jens Lekman, qui a fait paraître en 2025 un album qui s'appelle Songs for Other People's Weddings, qui est un album qu'il fallait écouter pendant que tu lisais un livre qui s'appelait comme ça. Parce que le livre, c'est quelqu'un qui écrit des chansons pour des mariages. Je ne savais pas que ça se faisait, mais bon, c'est peut-être comme eux, mais au lieu que ça soit des cartes d'anniversaire, c'est des chansons pour des mariages. Puis là, dans le bout du livre où il y avait une chanson, ben, tu pouvais écouter la chanson avec l'album. Ça, c'est en 2025. Et là, en juillet dernier, il a sorti Other People, Other Weddings, Song. Puis là, c'est des chansons qui ont soit pas fait la cote pour cet album-là, pour ce livre-là, ou sinon, c'est des reprises de cet album-là. Fait que nous, on va entendre une chanson qui n'était pas sur le premier, donc qui n'était pas dans le livre, qui s'appelle « Still in love with you », chapter 2. Ça s'appelle « Chapter 2, Still in love with you ». J'ai pas lu le livre, donc un peu comme « The Odyssey », je ne sais pas ce qui est vrai ou pas, ou ce qui n'a pas fait la cote ou non dans le film ou dans l'album, mais bon, c'est une magnifique chanson de Jens Lekman que j'aime beaucoup. Still in love with you, c'est ce qu'on va entendre par la suite, palmarès du lundi, soirée, Rush Rock'n'Roll. Je serai pas là la semaine prochaine parce que j'ai une grosse semaine, fait que je vais vous laisser la semaine prochaine avec un mix de magnifiques chansons. Fait qu'on va pouvoir se reparler à partir du mois d'août. Bonne semaine tout le monde, prenez soin de vous, prenez soin de vos proches. Ciao, bye.

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Montréal, bienvenue sur les ondes de CISM où vous êtes à l'écoute d'À l'horizon pour deux heures d'actualité internationale et d'enjeux internationaux. Et ce matin, on va se diriger, encore une fois, on va jaser un petit peu de ce qui se passe en Asie-Pacifique, puis notamment en Chine, mais avec des ramifications internationales. On va avoir l'occasion de discuter un petit peu aussi de certaines choses qui se passent aux États-Unis, notamment des décisions de Cour suprême. Et excusez-moi, donc avant tout ça, par contre, on va retourner faire un petit tour en Indonésie avec notre collaboratrice Clara qui nous a préparé une autre petite chronique. Ben, en fait, ça va être quand même un bon 18 minutes. Il va y avoir de la viande sur l'os. Alors bref, c'est le programme pour ce matin. Avant de se lancer dans tout ça, un petit peu de musique. Vous êtes à l'écoute d'À l'horizon sur les ondes de CISM. À venir brillant comme Zarowski.

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comme la semaine dernière, mais revoilà. Je suis Clara F. Costa et je vous parle encore depuis Yogyakarta, au centre de l'île de Java. 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Aujourd'hui, j'ai continué ma série des chroniques des poulets terrains dans ce merveilleux pays qui me tient encore très, très, très fascinée et où j'espère rester encore un petit moment. Comme je vous le disais, la semaine dernière, j'étais ici d'abord pour une école d'été organisée par l'Université de Montréal avec l'Université Gajamada de Yogyakarta. L'école s'est malheureusement terminée le samedi dernier, le 4 juillet. Et je vous avoue que je suis bien triste, ça me manque déjà. C'était une école critique en études de tourisme intitulée « Le nouvel orientalisme, comprendre les paradoxes du tourisme des masses en Asie du Sud-Est ». Et c'est précisément de ça que je vais vous parler aujourd'hui. Mais avant de plonger dans les sujets, dans le tourisme, et je vais vous faire aussi les points rapidement sur quelques actualités indonésiennes qui auraient retenu mon attention cette semaine. Première nouvelle, le ministre de la Santé, Budi Gunadi Sadikin, a annoncé un plan pour étendre l'accès aux services de santé dans la région des Papoua. C'est l'une des régions les plus isolées de l'Indonésie où une grande partie de la population est autochtone. On parle des collaborations avec des hôpitaux régionaux pour le traitement des problèmes médicaux majeurs. C'est sans doute une bonne nouvelle, vu les conditions de vie que la plupart des papous endurent. Mais, comme toujours, il faut suivre la suite pour voir dans quel contexte et dans quoi ces beaux mots se concrétisent. Deuxième nouvelle, et là, ça me touche directement. L'Indonésie, surtout l'île de Java, connaît maintenant des coupures d'électricité imprévues. Ça m'est arrivé même 2 fois depuis mon arrivée à Yogyakarta. La première, j'avais fini manger avec une copine et tout un quartier a plongé dans le noir pendant des heures. Finalement, on a marché un peu avec nos cellulaires pour aller nous chercher de la crème glacée à côté. Là, il avait un peu l'électricité, mais ça durait quelques heures. C'était vraiment un peu effrayant, voir complètement toute la ville tomber sur le noir. La deuxième, j'étais à l'hôtel et là, les coins revenaient plus vite, mais probablement parce que l'hôtel a ses propres génératrices. Parce qu'avant ça, il a eu plusieurs tentatives, la lumière revenait, puis 30 secondes plus tard, elle repartait. Et déjà coûté des milliards de dollars en pertes. La PLN, l'entreprise publique qui gère l'énergie, a blâmé des problèmes techniques dans des installations gérées par des producteurs indépendants. Mais c'est pas ça la seule version. Il y a d'autres voix qui racontent l'affaire autrement. Et c'est là que ça devient intéressant. Bref, je vous explique. L'Indonésie dépend du charbon pour presque les 65% de sa production d'électricité. Et les autorités ont admis qu'elles n'ont pas assez. Le ministre de l'énergie, Bahlil Lahadalia, a déclaré que PLN manquait encore 20 millions de tonnes cette année pour 2026. 20 millions de tonnes, c'est pas rien. Voici les cœurs du problème. La PLN paye les producteurs domestiques à 70 dollars américains la tonne. Mais sous les marchés internationaux, ces mêmes tonnes se vendent à 120 dollars. Presque les doubles. Alors pour les producteurs, les calculs et biffés, c'est plus payant de vendre à l'étranger et de payer l'amende, même si ça veut dire de laisser des villes entières dans les noirs pendant quelques heures. Laisse-moi répéter ça. Il est plus rentable de plonger les villes dans l'obscurité que de respecter un contrat public. Ça c'est une phrase qui résume beaucoup, beaucoup des choses sur la direction qui malheureusement ces pays sont en train de prendre. Et le troisième point, très bref, mais qui vaut la peine d'être souligné. Cette semaine, le président Prabowo,
Prabowo, désolé, a rencontré le président biélorusse Alexandre Loukachenko pour renforcer leur partenariat stratégique et signer une feuille de route de coopération pour 2026-2030. C'est un rapprochement entre deux régimes qui virent vers l'autoritarisme, bon, la Biélorussie ouvertement, l'Indonésie tranquillement, un peu en cachette et de façon progressive. C'est à suivre. Enfin, sur cette militarisation progressive et grandissante dont je vous parlais la semaine dernière, on a appris cette semaine que 5 personnes sont mortes au cours des 2 dernières semaines pendant un entraînement militaire destiné aux futurs gérants du programme des coopératives rouge et blanc, c'est les deux couleurs nationales, les deux couleurs du drapeau. C'est un programme qui veut établir environ 80 000 villages coopératifs à travers les pays pour créer de l'emploi et atteindre l'objectif des 8% de croissance d'ici 2029. Pour devenir gérant d'un de ces projets, il y a un procès de sélection, mais il faut suivre aussi cet entraînement des 45 jours. Les organisations des défenses des droits humains ont demandé au gouvernement d'arrêter. Les autorités, de son côté, ont attribué ces morts à des conditions médicaux et préexistantes, en assurant que les examens médicaux ont été faits avant l'entraînement et que tout était bien. 5 morts pour un programme des coopératifs. Et un entraînement militaire pour gérer des coopératifs des villages. Si vous cherchez une image concrète de ce que ça veut dire expansion de rôle militaire dans les affaires civiles, moi j'ai un peu la misère à trouver un exemple mieux, mais là voilà. Je vous le rappelle aussi que Prabowo, lui-même, il était un ancien général de l'armée. Et maintenant qu'on a fini avec les petites recueils de nouvelles, on va passer avec ma chronique d'aujourd'hui. Je vais vous parler du paradoxe et de la réalité du tourisme en Asie du Sud-Est. Si bien cette coin du monde n'est pas parmi les plus touristiques du monde, il commence timidement à trouver sa place. La Thaïlande et la Malaisie commencent à apparaître dans les top 20 des destinations du monde avec les postes 16 et 19 respectivement. La Thaïlande reçoit environ 16 millions de touristes internationaux par année et la Malaisie 14. Pour vous donner une idée, en comparaison aux deux pays les plus touristiques du monde, la France et l'Espagne, chacun d'eux reçoit environ 100 millions de touristes par année. L'Indonésie, de son côté, commence aussi à se placer comme une destination très très très intéressante et à attirer plus de 7 millions de touristes internationaux au premier semestre de 2025. Ça représente une hausse de 9,4% par rapport à l'année précédente. Mais au-delà des visiteurs internationaux, le tourisme national est aussi en plein expansion. Avec une classe moyenne grandissante, les marchés internes se développent de plus en plus. Et ici, l'Indonésie devient la championne incontestable. On les voit directement ici sur les terrains à Yogyakarta, avec les roues remplies des Javanais arrivés des quatre coins de l'île pendant les vacances scolaires. D'autres pays comme le Vietnam, la Thaïlande ou les Philippines suivent. Dans les cas de l'Indonésie, cette industrie florissante ne vient pas sans enjeu, ne vient pas sans inégalité et ne vient pas sans contradiction. La ville de Jogja, où je suis, a connu un changement brutal en quelques années à peine. Elle reçoit aujourd'hui plus de touristes que Bali, oui. Une ville de 400 000 personnes reçoit plus de touristes que l'île de Bali. Et les gens d'ici peine à se reconnaître dans une ville qui s'est remplie d'hôtels de luxe, où les centres d'achat se multiplient, où les prix griment depuis qu'elle est devenue une destination culturelle, entre guillemets. Sa proximité avec des villes comme Jakarta, Bandung, Semarang ou Surabaya en fait la destination parfaite pour un court voyage, même juste pour la journée. Résultat, la ville devient progressivement plus confortable pour les touristes, mais plus invivable, inhabitable pour les locaux. Et ça génère énormément de tensions. Ces deux attractions les plus connues, c'est les temples des Parambanan, hindous, où j'étais là tantôt aujourd'hui, c'était vraiment impressionnant, et les temples Borobudur, bouddhistes.
C'est les deux temples les plus grands du monde, respectivement, pour chacun de ces deux religions. Et la question, c'est que ces deux endroits des cultes ont commencé à se promouvoir bien au-delà de leur dimension culturelle ou religieuse. On y verge maintenant des concerts, des séances de méditation et de yoga, des mariages, des sessions de jogging, des événements privés, toutes sortes de choses. En effet, cette fin de semaine, c'était les festivals de jazz, aussi pas seulement à Montréal, aussi à Jakarta, mais placé à l'intérieur du complexe du temple des Prambanan. Et il faut le souligner, ces deux temples sont pas gérés par des organisations régionales ou locales, mais par une entreprise publique qui relève du gouvernement central et qui s'appelle InJourney. Et pendant l'école d'été, mon équipe de recherche, on était quatre à faire une petite recherche sur le terrain. On s'est justement penché sur les temples des Borobudur, les Koye bouddhistes, tantôt les plus grands temples bouddhistes du monde, qui comptent avec 504 statues des Bouddhas et qui reçoit environ de 3 millions de visiteurs par année. C'était une expérience particulière et j'aimerais bien prendre le temps prochainement de vous en parler plus en détail. Parce que ces temples, à lui seul, donne une idée très concrète des enjeux que les touristes des masses amènent dans des lieux patrimoniaux. Mais aujourd'hui, je vais vous emmener ailleurs. Je vais vous parler des droits d'y vivre en ville. Posons la question simplement. Avec un salaire minimum, qu'est-ce que vous pouvez vous payer à Yogyakarta? On pourrait regarder autour de la rue principale, la rue commerciale s'appelle la rue Malibaro. C'est les corps touristiques. Il y a des hôtels de luxe, des cafés hyper chics, des magasins avec des prix un peu élevés pour la population locale. Mais les gens d'ici n'ont pas besoin de ça. Les centres-villes est entièrement tourné vers les touristes et les locaux où ils n'ont plus les moyens d'habiter près du centre. Et ça, ça s'appelle un rent gap dans les jargons universitaires, un écart des loyers. C'est la gentrification, c'est les pouvoirs des les spéculations. Et pour comprendre comment on est arrivé là, il faut remonter aussi dans les temps. Avant 1970, Yogyakarta était l'une des régions les plus pauvres de l'Indonésie, en économie de subsistance essentiellement. À un moment donné, l'État national a commencé à penser au tourisme comme un moyen de sortir la région de la pauvreté, entre guillemets. Sauf qu'il a un piège dans cette idée même de pauvreté. Imaginez qu'on demande à un paysan combien il gagne par année. Il ne peut pas vraiment répondre parce qu'il ne gagne presque rien en argent. Il produit sa propre nourriture, il vit et il fait des affaires. Mais pour les gouvernements, ça c'est de la pauvreté. Pas d'argent, donc pauvre. Mais est-ce que c'est une façon légitime de vraiment mesurer la pauvreté quand les gens ont de quoi manger, de quoi vivre, à un temps qu'ils travaillent, en communauté à laquelle ils se tiennent? C'est une vraie question. Moi, j'ai pas la réponse. C'est une réflexion plutôt ouverte. Mais dans ces temps-là, la réponse du gouvernement a été qu'il faut transformer toute la région. L'État a voulu lancer une réforme fondée sur les atouts culturels et naturels de la ville. Il fallait donc reformuler Yogyakarta comme une destination de tourisme interculturel. La culture, la nature, la variété, ça, on a des beaux temples, les plus grands du monde, on a des volcans, on a des paysages incroyables, des plages en proximité, et beaucoup de patrimoines aussi, on parlait tantôt, mais aussi là, il y a incroyablement des patrimoines. Et dans ces nouveaux modèles, les gens qui étaient paysans ont devenu des employés d'aujourd'hui, surtout dans les hôtels, dans les secteurs des services. Ça, c'était aux années 80, mais les vrais booms touristiques, vraiment les décollages touristiques de la ville, ça c'était arrivé après l'année 2015. Il y a un slogan ici à cette ville, c'est Jogja Istimewa, Jogja la spéciale. Et dernier, ce slogan, il a une espèce d'image qu'on vend, surtout dans un contexte de tourisme interne, l'image des gens reconnaissant de sa sorte, reconnaissant des vibres avec les minimums, reconnaissant finalement un peu des traits de vie. Même quand les conditions se dégradent un peu plus chaque jour. C'est pas moi qui le dis, c'est des informations, c'est des réflexions qu'un professeur a partagées avec nous lors de l'école d'été. C'est pour ça qu'il raconte. Et il nous parlait d'une espèce d'image romantique qui est faite plutôt pour être consommée
pour les touristes, pour les privilégiés qui arrivent. Pendant ces temps-là, les plus vulnérables sont faits des possédés et les prix ont augmenté. Et le travail, vraiment, c'est les gens courent après le travail. Il y a beaucoup aussi gens qui travaillent pour une misère, soit comme conducteur des Grab ou des Gojek, ça serait l'équivalent pour Uber, aussi dans les stationnements, les places à manger. L'autre jour, un ami, elle me disait qu'un salaire normal pour un travail de service cash, ça serait environ 10 000 roupies indonésiennes par heure. Pour vous donner une idée, 10 000 roupies au taux d'échangement, ça serait environ 79 sous de dollars canadiens. C'est les paysages agricoles traditionnels sont esthétisés, sont transformés en jolis décors aussi un peu pour alimenter cette image d'authenticité. Maintenant, c'est des cafés hyper chic et hyper chers partout, surtout à côté des sites patrimoniaux. Il y a des quartiers qui sont vraiment faits pour l'Instagram, malheureusement. Cette image culturelle fabriquée masque une inégalité socio-économique brutale parce que Jakarta, c'est parmi les villes les plus inégales d'Indonésie. On voit que la classe ouvrière locale s'est présentée plutôt comme paisible, harmonieuse, très sympa, heureuse de sa sorte, même reconnaissante. Alors, est-ce qu'on peut se demander, est-ce que peut-être il y aurait moyen de faire les choses autrement? Parce que pour l'instant, les gouvernements, ça ne veut pas dire qu'ils niquent tous les problèmes, mais ils ne font pas grand-chose. C'est pas vraiment les touristes, c'est les progrès et il faut le favoriser. Voici comment je le vois, comment je l'ai compris après ces 2 semaines. Le tourisme capitalise absolument tout, les produits, les paysages, les services, les expériences, les gens. C'est bien sûr en forme aussi d'extractivisme parce qu'on peut tout monétiser. La production de tourisme, c'est aussi un service et pour offrir ce service, il faut des gens et il faut les faire adopter certaines attitudes, apparaître d'une certaine façon, jouer son rôle. Et en plus, il y a aussi la question démocratique qu'on peut pas éviter parce que à la région de Jakarta, il n'y a pas d'élection démocratique pour les postes les plus importants. La région a un statut spécial et c'est une espèce de les sultans, il a un mandat à vie jusqu'à sa mort. C'est ça, il a des gouverneurs qui existent mais pour faire plutôt la gestion administrative. Et ce système arrange beaucoup de monde. Les sultans s'appuient sur des réseaux, sur beaucoup d'acteurs qui interagissent à la ville et qui travaillent ensemble, main dans main. C'est exactement ce genre de mécanismes que j'ai vu continuer à démêler avec vous. Ça me choque énormément encore qu'il y a des régions dans le monde qui sont gérées par un sultan. Mais bon, bien. Moi, je viens de l'Espagne, c'est quand même une monarchie parlementaire. On a aussi des rois, et au Canada aussi, on a des rois, même si son rôle, c'est plutôt représentatif, mais quand même. Et voilà, pour ma longue chronique d'aujourd'hui, j'ai laissé, c'était long, mais j'ai l'impression qu'il a beaucoup à raconter et que c'est full intéressant. C'est vrai que quand on est passionné par ça qu'on fait, c'est toujours difficile de savoir s'arrêter, non? Merci encore à l'émission, à l'Horizon pour me donner cet espace. Je vous le rappelle une dernière fois avant de vous quitter. Je suis aussi tous les vendredis à 15h à cette même station avec l'émission Accent Ouvert, à commercial Accent Ouvert sur Instagram. Et cette semaine, on a reçu Adriel Raimundo, un anthropologue et chercheuse philippine qui travaille sur la mémoire historique dans son pays. Vraiment, c'est parmi un des épisodes qui me rendent plus heureux. C'était super, super intéressant. Une interview super belle. Depuis Jakarta pour À l'Horizon. Alors merci beaucoup, je suis Clara F. Costa et à la semaine prochaine.

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Encore un gros merci à Clara pour sa chronique en direct de l'Indonésie. Et donc, justement, on va rester en Asie. Puis bon, un petit peu comme la dernière fois, jaser de tensions dans cette région par rapport, à la Chine. Donc, la marine chinoise qui a procédé lundi 6 juillet dans le Pacifique Sud à un test d'un missile balistique à longue portée à partir de l'un de ses sous-marins à propulsion nucléaire. Alors, le missile était équipé d'une ogive sans explosif. Hein, c'est un test. Et donc, ça visait, selon les autorités chinoises, aucun pays spécifique. Mais le test, bon, pas manqué de rendre certains pays de la région quand même assez nerveux. Surtout que, bon, ça arrive pas tout le temps, là, ce genre d'essai-là. Le dernier test chinois d'un missile balistique du genre dans le Pacifique date de 2024. C'était alors une première depuis 1980. Alors, l'idée, c'était de rejoindre là les États-Unis à tester ce genre de missile. Action qui, bien sûr, au-delà de l'aspect technique hein, de test de missile, compte un élément de projection de puissance, et c'est surtout là le réel enjeu ici. L'Australie, le Japon, la Nouvelle-Zélande ont critiqué le lancement. Avant ce dernier, Tokyo a déclaré avoir été informé, quoique, bon, avec ce qu'on pourrait dire un short notice, et en particulier... Donc, les autorités japonaises qui ont exprimé leur profonde inquiétude face aux activités militaires chinoises et surtout exhorté Pékin à reconsidérer, de faire l'essai, ce qui a été ignoré. Et les Néo-Zélandais ont de leur côté fait remarquer que le missile a été tiré dans la zone exempte d'armes nucléaires dans le Pacifique, qui est une zone formelle établie par le traité de Rarotonga de 1986, qui interdit les armes nucléaires dans toute la région. Ici, il ne s'agit pas d'armes nucléaires. Mentionnons, la Chine a ratifié ces protocoles-là en 1987, s'engageant à ne pas procéder à des essais nucléaires au sein de la zone, ni surtout ici à menacer d'utiliser des armes nucléaires contre les signataires disposant de territoires dans la région. Mais là, l'enjeu, c'est ça, c'est que même si il s'agissait pas d'un test nucléaire, le missile testé, lui, peut bien être équipé d'ogives nucléaires. Le tout dans un contexte où la modernisation des forces chinoises inclut une expansion importante de l'arsenal nucléaire chinois. Alors, si on utilise, on fait un test d'un missile balistique intercontinental, un ICBM dans la région, c'est sûr que dans le contexte où en plus ce genre de test, c'est de la projection de puissance, ça en rend certains nerveux et là, ça amène la Nouvelle-Zélande à invoquer ce traité-là notamment. Winston Peters, ministre des Affaires étrangères de la Nouvelle-Zélande, a déclaré que, je cite, « Tout comme nos voisins, nous ne souhaitons pas que la Chine utilise le Pacifique Sud comme site d'essai pour ses capacités balistiques. En tant que région, nous ne devons pas rester les bras croisés et laisser de tels essais devenir la norme ou une pratique courante. » En référence donc justement au test qui a eu lieu en 2024 et là maintenant en 2026. Un porte-parole du ministère chinois des Affaires étrangères a pour sa part déclaré que, je cite, « Nous espérons que les pays concernés éviteront toute interprétation excessive. » En anglais, il disait « over-interpretation ». Drew Thompson, chercheur de l'Université technologique de Nanyang à Singapour, souligne de son côté « transparence en fait dans la modernisation des forces chinoises qui engendre une incertitude quant aux intentions de la Chine ». D'ailleurs, les affaires étrangères australiennes ont été explicites quant à cette inquiétude-là. Lyle Morris, chercheur au Centre d'analyse sur la Chine de l'Asia Society Policy Institute, précise que l'Australie, le Japon, la Nouvelle-Zélande ont été prévenus peu à l'avance, comme je l'ai évoqué, mais pas les États-Unis, ce qui suggère, selon lui, là, qu'il s'agit en fait d'un signal adressé directement aux Américains. Je cite, « Cela démontre que la force de dissuasion nucléaire chinoise ne repose plus uniquement sur des missiles terrestres. » Et donc, ici, encore une fois, ce n'était pas un test nucléaire à proprement parler, sauf qu'il semble effectivement qu'avec l'utilisation d'un missile balistique intercontinental, un test de ce type de missile-là, c'est un message envoyé au niveau de la dissuasion nucléaire, effectivement, d'où les préoccupations des pays de la région. Alors, aussi, on peut mentionner, le lancement a eu lieu le même jour, hein,
annoncé donc hier lundi que la signature d'un nouveau traité de défense mutuelle entre l'Australie et cette fois les îles Fidji. Bon, il n'y a pas nécessairement de raison de penser que les deux événements sont liés, puisqu'en fait, des tests de missiles du genre là, sont normalement planifiés longtemps à l'avance. Mais bon, la coïncidence, encore une fois, ne laisse pas nécessairement indifférent. Là. En tout cas, cet accord, la Ocean of Peace Alliance, est le premier traité du genre, donc c'est-à-dire obligation de défense mutuelle pour les îles Fidji. Du côté australien, c'est un quatrième accord de défense mutuelle, donc l'Australie qui est déjà formellement alliée des États-Unis et de la Nouvelle-Zélande depuis 1951, puis de la Papouasie-Nouvelle-Guinée depuis l'an dernier. En fait, on peut mentionner que ce dernier accord de défense mutuelle entre la Papouasie et l'Australie entre en vigueur mercredi 8 juillet. Notons que l'accord avec les Fidji là, va plus loin aussi que celui signé la semaine dernière, j'en avais parlé, avec Vanuatu. Donc, cet accord avec Vanuatu donc empêche tout développement d'infrastructures militaires étrangères sur ce territoire. Tandis que bon, le traité avec les Fidji, c'est ça, ça va plus loin. C'est vraiment une alliance militaire défensive. Si une des parties est attaquée, l'autre doit venir assister. Ajoutons que le texte du traité précise que d'autres pays du Pacifique pourraient être invités à y adhérer s'ils sont en mesure de promouvoir les objectifs et principes du traité et contribuer à la sécurité dans la région. Cependant, comme dans le cas de Vanuatu, il y a une composante économique qui était impliquée dans ces pourparlers-là. Donc ici, à travers ce qu'ils ont appelé, c'est un autre traité, donc l'Union de Vouvalet, traité en vertu duquel l'Australie doit investir plus de 1 milliard de dollars australiens aux Fidji sur une période de 10 ans. Donc, avec un soutien, là, en particulier dans les secteurs de l'éducation, de la santé, les infrastructures et la sécurité. Donc, ça ratisse large et avec des fonctions importantes de l'État. Le traité formalise plus durablement, en fait, le partenariat de Vouvalet, qui avait été signé en 2019, de manière à, selon le premier ministre fidjien Sitiveni Rabuka, donc, je cite, « faire abstraction des changements politiques intervenant suite à des élections. Cet accord ne sera pas soumis aux caprices politiques des partis vainqueurs lors des différentes élections, car il s'agira de traités nationaux entre États souverains. » Donc, autrement dit, l'idée, c'est vraiment de dire, OK, c'est l'État qui s'engage et pas seulement un gouvernement. Notons qu'en 2025, Rabuka avait déclaré que la Chine ne serait pas autorisée à établir une base militaire dans son pays et qu'il encourageait les autres pays insulaires du Pacifique à adopter le même point de vue. Bon, cela dit, au-delà de l'aspect géopolitique, les Fidji ont des motivations domestiques là, pour recevoir un soutien australien. Il y a Graham Smith, qui est chercheur de la Australian National University, qui explique que la criminalité transnationale, en particulier, c'est une des priorités, dont le narcotrafic qui est en hausse. J'en ai parlé aussi récemment, ce qui entraîne une crise là, aux Fidji liée à la toxicomanie et même à une hausse des cas de VIH. Alors, bon, avec hein, tout ce qui est... seringuser, etc. Alors, effectivement, des enjeux domestiques sur lesquels, bon, les Australiens peuvent avoir prise, donc ils peuvent s'en servir pour faire avancer leurs propres intérêts géopolitiques. Donc, voilà, les Fidji qui se joignent, donc, à Tuvalu, Nauru, Vanuatu et la Papouasie-Nouvelle-Guinée en signant un accord récent avec l'Australie, tandis que cette dernière négocie actuellement aussi un accord avec les îles Salomon. C'est justement lorsqu'en 2022, les Salomon avaient signé avec la Chine un accord sécuritaire opaque qui faisait craindre l'installation d'une base militaire chinoise que les Australiens ont lancé leur offensive diplomatique dans la région pour contrer celle de la Chine. Alors, depuis, l'opposition salomonaise a pris le pouvoir et promis de revoir l'accord avec la Chine tout en négociant, voilà, une entente avec l'Australie. Or, le premier ministre australien, Anthony Albanese, va rencontrer son homologue des îles Salomon aujourd'hui, 7 juillet, précisément pour poursuivre les négociations. Bon, la rencontre a probablement déjà eu lieu, là, mais bon, avec les différences de fuseau horaire, bon, la date, des fois, c'est un petit peu compliqué, mais bref, on comprend que c'est imminent ou que c'est déjà arrivé, après quoi Albanese va recevoir le 8 juillet
les dirigeants de la Papouasie-Nouvelle-Guinée et des îles Tonga, aussi dans le cadre de pourparlers régionaux sur la sécurité, bien sûr avec la Papouasie qui est rendue un allié formel. Donc voilà, ça c'est le petit tour d'horizon que je voulais offrir à ce niveau-là. Je trouvais ça pertinent parce que justement, ça, c'est des nouveaux développements qui touchent quand même assez de près ce dont on avait discuté récemment. Alors voilà, puis parlant de Chine, la semaine dernière, le 1er juillet, entrait en vigueur une nouvelle loi adoptée en mars qui vise à renforcer, pour ne pas dire imposer, là, une identité nationale commune, notamment pour les 55 groupes ethniques minoritaires du pays. Parce que voilà, la Chine comporte une large diversité, ce qui ne devrait pas être surprenant, là, vu qu'on y compte plus d'un milliard d'habitants dans ce pays-là. Donc, il s'agit de la loi sur la promotion de l'unité et du progrès ethnique. Et donc, ça s'appuie explicitement sur, l'expression, les réflexions importantes du président Xi Jinping concernant les minorités. Et donc, cette législation a pour objectif de forger une conscience commune de communauté pour la nation chinoise. Et donc, ça, en fait, qui je citais, c'était le directeur de la Commission nationale des affaires ethniques de Chine. Dans le contexte des relations récentes entre l'État chinois et les minorités du pays, là, plusieurs craignent que cette nouvelle loi serve en fait d'outil de répression contre certains groupes en particulier dont l'identité forte pose problème au gouvernement. Des événements officiels, on peut le mentionner, pour faire la promotion de la loi, dont des sessions d'études du texte ont été organisées dans des régions où vivent ces minorités notamment. Donc, les dispositions incluent, par exemple, la priorité du mandarin comme langue d'affichage, l'obligation d'utiliser le mandarin pour les institutions étatiques et la promotion de l'unité ethnique par ces dernières jusque dans la vie des familles et l'éducation qui s'y déroule au-delà de l'éducation publique où, justement, le mandarin doit être priorisé. Alors, la législation...

Parmi d'autres pratiques, là, comme la stérilisation forcée et la destruction de lieux culturels qui ont motivé des allégations de génocide, là, il y a une nouvelle phase qui s'est progressivement mise en place visant la normalisation de la culture de l'ethnie majoritaire Han. Les autorités ont déployé des cadres Han dans les foyers ouïghours pour assurer leur loyauté à la nation chinoise et limiter l'influence de leur religion, l'islam. Et les programmes d'intégration par l'emploi, forçant notamment à se délocaliser dans des provinces côtières, sont obligatoires. Et ça, ce genre de pratique-là, de délocaliser pour éloigner de la culture locale, c'est pas sans rappeler la pratique d'envoyer les enfants tibétains en pension dans des villes à majorité Han. Pékin a renforcé son contrôle institutionnel au Tibet là, depuis que Xi Jinping est devenu président de la Chine en 2012. Et on peut mentionner Amnesty International affirme avoir recensé là, de nombreuses violations des droits contre les Tibétains, dont d'importantes restrictions à la liberté de religion, d'expression, d'usage de la langue, de réunion, en plus d'être la cible d'une surveillance omniprésente et de détention arbitraire. On peut notamment citer un exemple récent. Une semaine avant l'entrée en vigueur de la nouvelle loi, l'académie Gangjong Sherig, seul établissement d'enseignement secondaire dans sa localité, a été contrainte de fermer ses portes, forçant ses élèves à s'enrôler dans les pensionnats d'État que j'ai mentionnés. L'académie avait été fondée par le chef spirituel local Tulku Hunkar Dorje Rinpoche, qui refusait de reconnaître le Panchen Lama choisi par Pékin. Donc, il s'agit ici là, du plus haut chef spirituel tibétain après le Dalai Lama. Bref, selon le Tibet Action Institute, Rinpoche aurait été arrêté en exil au Vietnam en présence de responsables chinois avant de mourir en détention en avril 2025. Notons aussi que, tragiquement, au lendemain de l'entrée en vigueur de la nouvelle loi la semaine dernière, un militant tibétain de 52 ans est décédé de ses blessures après s'être immolé devant le QG des Nations Unies à New York. On le sait, c'est quand même une pratique qui est pas nouvelle. La International Campaign for Tibet dénombre plus de 150 immolations de Tibétains entre 2009 et 2024 seulement. On pourrait se demander aussi qu'en est-il de Taïwan là-dedans. Les Taïwanais, là, Pékin n'a pas le même pouvoir sur eux que les autres minorités que j'ai mentionnées. Et bon, je peux dire, c'est la pointe de l'iceberg. Là, des minorités, il y en a des dizaines, comme je l'ai évoqué là, en Chine, puis ils sont affectés là, par les différentes dispositions de cette loi. Mais bon, voilà, passons à Pékin. À Taïwan, dis-je. Pékin qui n'a pas le même pouvoir sur Taïwan, vu que l'île se gouverne tel un pays indépendant. Mais voilà, la nouvelle loi pourrait quand même changer la donne au niveau de l'influence chinoise à Taïwan. Cette nouvelle loi considère les Taïwanais, comme le gouvernement chinois d'ailleurs, en tant que citoyens de la République populaire de Chine et donc comme étant sujet à sa juridiction. Alors, c'est considéré comme une affaire interne. Son article de cette loi, son article 21, impose au Parti communiste de renforcer le sentiment d'appartenance, d'identification et d'honneur des compatriotes taïwanais envers la nation chinoise, de promouvoir l'héritage et la mise en valeur commun de la culture chinoise par les compatriotes des deux côtés du détroit et d'approfondir la prise de conscience que les deux parties appartiennent à la culture chinoise et constituent toutes deux le peuple chinois. Or, pour ce faire, donc, la loi offre un outil au Parti communiste en criminalisant le fait de se dire taïwanais plutôt que chinois et en offrant un mécanisme de délation contre toute personne soupçonnée d'un tel délit. D'après les sondages, environ les deux tiers de la population de 23 millions de personnes à Taïwan s'identifient principalement comme Taïwanais. On monte d'ailleurs à 80% chez les 18-34 ans. Et ça, c'est contre moins de 3% de la population qui se considère comme prioritairement chinoise.
Alors, Colas Yotaka, affilié à l'Université Keio de Tokyo et ex-porte-parole du gouvernement taïwanais, explique que toute personne ayant publiquement nié être chinois s'expose donc à des conséquences légales, augmentant les risques d'arrestation lors de voyages d'affaires en Chine ou lors d'une escale dans un pays.

qui pourrait procéder à une extradition. Le Vietnam, c'est un exemple parmi d'autres. Ceci pourrait donc pousser les journalistes, entreprises, personnalités publiques à s'auto-censurer tout en exacerbant les divisions internes à Taïwan, et ce, dans un contexte là, de polarisation et désinformation déjà croissante pour cette démocratie en fait relativement jeune et potentiellement fragile. Donc, on peut rappeler que les élections présidentielles directes datent seulement de 1996. En fait, au-delà de l'extension domestique de la nouvelle loi, parce que les territoires taïwanais, voilà, comme je le mentionnais, est revendiqué comme interne à la Chine, l'article 63 de la loi stipule que toute, je cite, « organisation ou personne extérieure engage sa responsabilité juridique pour des actes visant à porter atteinte à l'unité ethnique et au progrès ou à créer des divisions ethniques en Chine ». Un autre article stipule que tous les ressortissants chinois ont, je cite encore, « l'obligation de préserver l'unification nationale et l'unité entre toutes les minorités ethniques, en rejetant toute forme d'ingérence de forces extérieures dans les questions ethniques sous prétexte d'ethnicité, de religion ou de droits de l'homme. » Donc, lors d'une conférence de presse du 24 juin, les autorités ont effectivement confirmé que la loi peut s'appliquer au-delà des frontières de la Chine. Alors, ce qui est un enjeu qui, justement, cause beaucoup d'inquiétude. Plusieurs acteurs internationaux ont, en ce sens, dénoncé la loi et appelé à son abrogation dans un contexte où, la répression transnationale de ressortissants chinois est bien documentée, là, de la surveillance des diasporas aux pressions sur les gouvernements étrangers pour obtenir des extraditions, en passant par l'intimidation de militants en exil et de leurs familles restées en Chine. Ça c'est quelque chose de la réaction internationale. Et cette question de répression transnationale, c'est quelque chose que je vais reprendre après la pause musicale et publicitaire, parce qu'il va falloir aller faire ça. Mais restez des nôtres, on va continuer sur ce sujet-là. Et à l'horizon, ça se poursuit encore jusqu'à 9h sur les ondes de CISM.

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3: C'est toujours à l'horizon sur les ondes de CISM et on est toujours en Chine. On discutait de cette loi sur l'unité ethnique qui vient d'entrer en vigueur la semaine dernière en Chine. En se laissant, j'avais expliqué des dispositions de cette loi prévoient que toute personne ou organisation extérieure engage sa responsabilité juridique pour des actes visant à porter atteinte à l'unité ethnique en Chine. Comme je mentionnais aussi, c'est dans le contexte d'une quand même campagne de répression transnationale de ressortissants chinois qui peuvent être des cailloux dans le soulier des autorités chinoises, si vous me permettez l'expression. Mais bref, donc Sarah Brooks, qui est directrice régionale adjointe d'Amnesty International, déclarer que la nouvelle loi va à l'encontre des obligations internationales chinoises en matière de droits humains. Je la cite, « Plutôt que de célébrer la différence, la loi vise à pousser des groupes ethniques tels que les Ouïghours, les Tibétains, les Mongols à adopter une identité nationale unique, définie par l'État et dominée par la culture chinoise Han. Dans ce contexte, l'unité ne désigne pas l'harmonie entre différentes communautés, mais un alignement politique et idéologique du Parti communiste. Toute défense pacifique des droits des minorités en Chine par qui que ce soit et où que ce soit pour être qualifié d'atteinte à l'unité ethnique. Parallèlement, des activités qui comportent déjà un risque considérable en Chine, telles que la promotion des langues minoritaires, la documentation des violations des droits humains ou les campagnes en faveur de la libération de personnes détenues en raison de l'expression de leur culture, de leurs opinions ou de leurs convictions, pourraient être davantage criminalisées. Nous nous attendons à ce que cette loi institutionnalise davantage les politiques chinoises d'assimilation forcée. Alors effectivement, ici, c'est pas rien, là. On parle d'assimilation forcée. Il y a des preuves à ce niveau-là. Et je pense qu'un des éléments clés là qui a été mentionné par Brooks ici, c'est vraiment que toute défense pacifique des droits des minorités ethniques pourrait être qualifiée d'atteinte à l'unité. Ça serait criminalisé. Alors, Volker Turk, haut commissaire des Nations Unies aux droits de l'homme, a appelé la Chine à abroger la loi lors d'un discours devant le Conseil des droits de l'homme à Genève à la mi-juin, je le cite. « Je suis très préoccupé par les politiques antiterroristes et d'assimilation menées par la Chine, en particulier dans la mesure où elle touche les minorités du Xinjiang, de la Mongolie intérieure et du Tibet. La nouvelle loi sur l'unité ethnique risque de renforcer les restrictions à la liberté de langue, d'éducation, de pratiques religieuses, de culture, d'expression et de réunion et de pénaliser l'exercice pacifique des droits des minorités en général. » Les gouvernements occidentaux ont aussi critiqué la nouvelle loi. Dans un communiqué, un porte-parole du département d'État américain a qualifié la loi de problématique car elle oblige les personnes résidant hors de Chine à, je cite, « promouvoir activement le programme d'unité ethnique du Parti communiste sous peine de subir des représailles de la part des autorités chinoises. Les États-Unis préserveront leur souveraineté et protégeront les individus contre les abus de gouvernements et de régimes étrangers qui tentent de les réduire au silence, de les intimider, de les harceler, de leur nuire ou de les contraindre sur leur territoire. » Donc, il parle de territoire américain. Alors, ces dernières années, les États-Unis ont renforcé l'application de certaines dispositions de la loi sur l'espionnage de 1917 et en 2023, plusieurs personnes ont été inculpées pour des allégations d'avoir dirigé un poste de police clandestin chinois à New York. Du côté européen, un porte-parole a déclaré que l'Union européenne, l'Union européenne s'oppose à l'application extraterritoriale de la législation d'un pays tiers en violation du droit international. Nous appelons tout pays tiers à s'abstenir de toute tentative de répression transnationale au sein de l'Union européenne ou ailleurs. En avril, le Parlement européen avait adopté une résolution qui condamne fermement la nouvelle loi chinoise, appelant à son abrogation encore une fois, et exhortant tous les États membres de l'Union européenne à suspendre les traités d'extradition avec la Chine, je cite, « afin de protéger les personnes persécutées résidant dans l'Union contre les risques de répression transnationale ». Et bon, la résolution avait aussi appelé le Conseil européen à, je cite, « mettre en œuvre le régime de sanctions de l'Union à l'encontre des responsables de cette nouvelle loi ». Alors, bon, ça ne veut pas dire qu'il va nécessairement avoir des sanctions, mais le Parlement avait lancé cet appel-là. Donc oui, des condamnations, comme on peut le constater, quand même assez sans équivoque. Tout le monde demande que cette loi ne soit pas appliquée. Les autorités chinoises, de leur côté, se sont défendues hein, au niveau de la légitimité des dispositions de la loi, en particulier là, en ce qui concerne l'application extraterritoriale. Le vice-ministre de la Justice, Hu Weilian, a accusé les médias occidentaux d'avoir mal interprété la disposition justement relative à l'application extraterritoriale qui, selon lui, vise à préserver efficacement la souveraineté, la sécurité et les intérêts de développement de la Chine. Je cite, « Cette disposition repose sur la réalité nationale de la Chine, est conforme aux principes juridiques et s'inscrit dans la pratique internationale. Il s'agit d'une disposition légitime, légale, nécessaire et réalisable. Tous les pays du monde ont le droit de prévenir les activités séparatistes et destructrices et de maintenir la solidarité sociale et l'ordre public par le biais de leur législation nationale. Cela n'aura aucune incidence sur les échanges interpersonnels normaux entre la Chine et les autres pays, les débats universitaires, la coopération économique et commerciale, ni sur d'autres activités. Mais là, il faut quand même insister que la répression transnationale là, par rapport à la Chine, là, c'est un réel problème. J'ai évoqué les stations de police clandestines hein, aux États-Unis pour surveiller la population là-bas. Mais c'est vraiment juste la pointe de l'iceberg. Par exemple, tout récemment, on apprenait à la mi-juin que depuis l'an dernier, 9 stations de police clandestines implantées au sein d'associations communautaires ou culturelles chinoises et rattachées au ministère chinois de la Sécurité publique ont été démantelées en France par les services de contre-espionnage là-bas. D'après Le Monde, ces structures, je cite, étaient chargées notamment de contrôler la diaspora chinoise et de traquer les opposants au régime pour les renvoyer de force en Chine, en plus de fournir des services administratifs comme la délivrance de passeports. Le tout, c'est dans un contexte plus large là, d'une loi chinoise de 2017 qui, je cite encore, a créé des contraintes légales imposant aux citoyens et entreprises de Chine de concourir à la collecte d'informations dans le cadre de ce qui est appelé le front uni, ce qui fait de tout ressortissant chinois un potentiel espion. J'insiste par contre pour amener une nuance là, que c'est pas parce qu'il y a des ressortissants chinois que c'est vraiment des espions là. Au contraire, les analystes nous disent faites attention à ça. Puis je pense qu'on n'a pas besoin des analystes non plus. On peut se rendre compte que ça serait un petit peu raciste, n'est-ce pas? Parce qu'effectivement, le Parti communiste a beaucoup de tentacules, mais pas sur tous les ressortissants chinois, bien évidemment. J'y reviens là-dessus, là, mais je voulais le mentionner tout de suite après cette citation-là. Mais je veux quand même revenir là sur justement cet aspect-là là, de contrôler la diaspora, puis en particulier traquer les opposants pour les renvoyer de force en Chine. On parle carrément là de services d'espionnage qui vont être capables de, s'ils sont capables de traquer quelqu'un, de l'arrêter, ils vont essayer de le mettre de force dans un avion pour le renvoyer en Chine. Là. Et il y a des opérations qui ont policières françaises qui ont empêché ça. Alors, c'est quand même pas rien. Parlant de pointe de l'iceberg, encore une fois, ben en fait, l'ONG de défense des droits, Safeguard Defenders, avait déjà documenté en 2022 au moins une centaine de stations clandestines chinoises opérant dans 53 pays différents. Matt Brazil, chercheur à la Jamestown Foundation, explique qu'autour des services institutionnels de police et renseignement chinois, dont le ministère chinois de la Sécurité publique, autour de ça, donc, s'articule tout un réseau composé d'entreprises publiques et privées, d'organisations civiles et de, je cite, collecteurs non traditionnels agissant à titre individuel. Donc, Voilà, et quoi qu'il insiste sur justement cette nuance importante que j'ai mentionnée, hein, là je parle du chercheur Brazil, je le cite, le parti ne mobilise pas l'ensemble de la société chinoise. La plupart des citoyens chinois évitent, ce qui est compréhensible, de s'impliquer en politique autant que possible. Le Parti communiste mobilise plutôt de manière sélective les secteurs de la société les plus utiles à ses objectifs. Les agences gouvernementales, les entreprises technologiques, les universités, les organismes de recherche, les associations professionnelles, les organisations à l'étranger et certains individus particuliers. Il est donc plus juste de décrire cette approche comme une approche systématique, donc il utilise en anglais le terme « whole of system », dirigée par le parti, plutôt que comme une approche impliquant l'ensemble de la société chinoise. Donc ça, ici, il évoque « whole of society ». Donc bref, une approche qui est « whole of system » plutôt qu'une approche qui est « whole of society », donc dirigée par le Parti communiste. Ceci est particulièrement important là parce que souligner la répression transnationale du parti qui cherche à maintenir son monopole du pouvoir politique en Chine, voilà, devrait pas résulter en la stigmatisation de la diaspora chinoise qui justement est la première victime des tentatives de contrôle extraterritorial de Pékin. Et c'est une des raisons pourquoi on peut parler de cet enjeu-là, de cette loi, de cette répression. Elle vise cette diaspora-là. Alors, justement, des membres de cette diaspora qui peuvent être des partenaires de différents pays où ils sont installés pour contrer justement ces efforts du Parti communiste chinois qui, justement, ces efforts de répression transnationale qui font partie d'un système, et c'est ce que Matt Brazil explique, c'est que ce système, c'est aussi développer les intérêts économiques, sécuritaires et géopolitiques de la Chine. Donc, c'est-à-dire qu'on ne peut pas prendre la répression transnationale dans un vase clos. Il faut l'avoir comme une partie intégrante des autres éléments de la stratégie chinoise à l'international. Et que justement, la diaspora les différentes autorités des pays où ils sont installés, où est installée cette diaspora-là, peuvent servir justement à collaborer face à ces stratégies chinoises qui sont systématiques. Bon, en ce qui concerne la nouvelle loi sur l'unité ethnique, on peut noter qu'elle intervient parmi, tout un ensemble d'autres codifications de pratiques auparavant informelles. Donc, je cite Brazil, la loi sur la sécurité nationale, la loi sur le contre-espionnage, la loi sur les services de renseignement nationaux, la loi sur la sécurité des données et des textes législatifs connexes intègrent les responsabilités en matière de renseignement et de sécurité à tous les niveaux de l'appareil du parti-État. Contrairement aux périodes antérieures où il s'agissait d'une norme tacite, les réformes juridiques de Xi Jinping codifient explicitement l'attente selon laquelle les organisations et les citoyens doivent soutenir l'action en faveur de la sécurité nationale tout en fournissant aux autorités du parti un cadre juridique complet pour en garantir le respect. Ça répond à deux objectifs. D'une part, ça donne à une population jusqu'alors sous-informée et souvent naïve des obligations envers la sécurité de l'État. D'autre part, ça fixe des limites plus claires aux fonctionnaires potentiellement corrompus qui pourraient ces limites-là pourraient dissuader au moins certains d'entre eux d'exploiter illicitement les masses au-delà des politiques du parti ou de faire preuve d'indulgence excessive envers une poignée de privilégiés. Donc, sous Xi Jinping, les activités de renseignement se sont davantage centralisées sur le plan politique, tout en se décentralisant de plus en plus sur le plan opérationnel, grâce à un recours accru à des sous-traitants, des entités commerciales, des spécialistes techniques et aux technologies numériques. Cette combinaison renforce à la fois l'extensibilité et la possibilité de nier en toute crédibilité toute implication des autorités. Alors, voilà, quand même, je l'ai cité longuement, mais c'est une analyse que je trouve particulièrement intéressante et pertinente, justement, parce que ça rend compte du problème dans son aspect systématique, justement, mais aussi avec cette nuance importante, encore une fois, que la diaspora ne devrait pas être stigmatisée ni vue d'une manière avec suspicion, là, comme étant des tentacules du parti, bien au contraire. Alors, voilà, en ce qui concerne la Chine. Maintenant, je vais aller prendre une petite pause musicale et en revenant, on va jaser des États-Unis et de certaines décisions de la Cour suprême. Évidemment, il y en a eu beaucoup récemment. Je ne vais pas me pencher sur tout ça, mais il y a certains sujets que j'aimerais aborder. Alors voilà, c'est le plan pour le prochain segment sur les ondes de CSM. Vous êtes à l'écoute d'À l'horizon.

Vous êtes à l'écoute d'À l'horizon sur les ondes de CISM et avant la pause, hein, je discutais de surveillance et de répression transnationale de ressortissants chinois. Une décision récente de la Cour suprême américaine qui est passée sous le radar vu quantité d'autres décisions très médiatisées et quand même pas impertinente au dossier. Alors, le 23 juin, la Cour suprême américaine a jugé en faveur de la firme de tech Cisco Systems, qui était poursuivie au civil depuis 2011 par des membres du mouvement spirituel Falun Gong, qui est interdit et réprimé en Chine. Cette poursuite qui alléguait que Cisco avait aidé et encouragé, hein, aiding and abetting, le Parti communiste chinois en lui vendant un logiciel développé sur mesure nommé Golden Shield, qui a alors été utilisé, selon les allégations, pour surveiller et capturer l'activité en ligne des pratiquants du mouvement et à partir de là, identifier, arrêter, torturer et commettre d'autres crimes internationaux contre eux, dont du travail forcé, détention prolongée et arbitraire, exécution extrajudiciaire et disparition forcée. Spécifiquement, le logiciel aurait servi à surveiller et capturer cette activité, en ligne des membres du mouvement. L'information aurait même été utilisée là, dans les séances de torture pour parler, par exemple, des membres de la famille, des personnes, etc. La poursuite avait été intentée à partir d'une vieille loi, faut dire, le Alien Tort Statute, ATS, de 1789, en vertu de laquelle les violations du droit des gens, ou droit des nations, là, ou un traité des États-Unis peuvent être actionnable en justice. Donc là, on parle vraiment de droit international. Et ça, c'est, des violations à l'encontre spécifiquement d'un étranger, alien. Quand je dis que ça peut faire l'objet d'action en justice, il y a une action civile devant les tribunaux fédéraux américains spécifiquement. Alors bref, des violations de droit international à l'encontre d'un étranger pouvant faire l'objet d'une action civile devant les tribunaux fédéraux américains. Ladite loi a rarement été utilisée, il faut le dire, avant de connaître une renaissance dans les années 80. Donc effectivement, une loi qui date du 18e siècle, qui a été utilisée au début et est tombée dans l'oubli, et a fait un comeback. En date de 2022, à peu près 300 cas ont été déposés. Avec un taux de succès plutôt bas, là, c'est 52 avec succès. En 2004, on peut mentionner que l'utilisation de l'ATS pour des cas justement de violation de droit international visant des étrangers. Donc en 2004, cette utilisation a fait l'objet d'un précédent de la Cour suprême américaine qui, dans l'affaire Sosa versus Alvarez Machain, a imposé la condition pour qu'une plainte dans un cas comme ça soit recevable. Alors le plaignant devait prouver l'existence d'une violation, je cite, de toute normes de droit international conformes au paradigme historique familier au moment de l'adoption de l'ATS en 1789. Donc, c'est-à-dire identifier une norme de droit international avec un contenu suffisamment défini qui a acquis une acceptation parmi les nations civilisées. Donc, ça, c'est là, je cite ici. Autrement dit, la Cour statuait que l'intention originale des législateurs était de couvrir le droit international qui serait en vigueur lors de son application, en tenant compte du fait que ce droit international évolue dans le temps en fonction des normes acceptées par les nations, tout en tenant compte aussi des conséquences pour la politique étrangère américaine potentiellement. Or, avec sa décision de juin, la Cour suprême a décidé à majorité, donc majorité des 6 juges conservateurs, de renverser cette interprétation où le droit est vu comme étant évolutif. Et donc, la Cour a restreint les normes de droit international admissibles à seulement 3. C'est-à-dire celles qui étaient généralement acceptées par les nations civilisées, hein, so to speak, en 1789. La violation des sauf-conduits sur territoire étranger, l'atteinte aux droits des ambassadeurs et la piraterie. Et rien d'autre.
Alors, ce faisant, la décision va bien au-delà du cas de Cisco Systems. En fait, ça rend l'ATS totalement obsolète et inepte à poursuivre des entreprises qui assistent et encouragent, aid and abet, la commission de violation de toute norme de droit international actuel, qu'il s'agisse de crimes contre l'humanité, crimes de guerre, torture, etc. D'ailleurs, notons que la Cour a rejeté l'utilisation de la Torture Victim Protection Act de 1991, que les plaignants contre Cisco ont aussi tenté d'invoquer, pour juger un particulier ou une corporation comme civilement responsable d'aide et encouragement pour de la torture ou des exécutions extrajudiciaires. Bon, ici, le court texte de la Torture Victim Protection Act de 91 semble effectivement pas permettre une interprétation là où il y aurait une responsabilité civile ou criminelle d'aide et encouragement pour torture et exécution. Mais voilà, ici, on a la confirmation là, de la Cour suprême comme quoi cette interprétation-là n'est pas possible. Mais donc, bref, dans le cas de Cisco Systems, on a un jugement sur l'ATS, on a un jugement aussi sur Torture Victim Protection Act, et bref, tout ça pour dire que ça va plus loin, par contre, que le cas de Cisco Systems au niveau de la reddition de comptes pour les entreprises qui peuvent être complices dans la commission des crimes les plus graves en droit international. Et donc voilà, la Cour vient de retirer le principal outil pour établir une responsabilité civile, notamment d'aide et d'encouragement à la violation de la plupart des normes de droit international. La majorité affirmant que, je cite, « les pouvoirs politiques ou d'autres acteurs internationaux pourraient bien offrir des voies de recours ». Hein, donc, au-delà de les tribunaux fédéraux américains, parce que la seule manière, voilà, d'utiliser les tribunaux fédéraux américains, ultimement, c'était l'ATS. Il y a Rebecca Hamilton, professeure de droit à l'American University à Washington, qui explique qu'il existe effectivement des alternatives, mais qui sont beaucoup plus compliquées, ce qui limite justement le risque des entreprises d'être tenues responsables ultimement. Bon, il y a une avenue qui existe au niveau des tribunaux des États américains, hein, plutôt que le système fédéral. Donc là, ici, il s'agirait d'appliquer la Transitory Tort Doctrine, donc la doctrine de la responsabilité transitoire pour délit. Bon, je me permets une traduction un peu libre, mais bref, c'est une notion de common law en vertu de laquelle le droit à l'indemnisation du plaignant suit la personne qui a commis le délit, quel que soit le lieu où se trouve ce défendeur, donc cette personne qui aurait commis le délit. Ceci permet même l'utilisation, en fait, d'un droit étranger pour juger du cas. Par exemple, en 2024, un jury de Floride a condamné Chiquita, la compagnie Chiquita, à verser 38 millions de dollars pour avoir favorisé la commission d'atrocités en Colombie, et ce, en s'appuyant sur la législation colombienne. En 2025, un jury de l'État de New York a condamné la quatrième plus grande banque mondiale, BNP Paribas, à verser 20 millions de dollars pour avoir favorisé la commission d'atrocités au Darfour, au Soudan, en violation de la législation suisse. Hamilton souligne toutefois que, je cite, « l'expertise acquise tant par les avocats que par la magistrature fédérale au cours de quatre décennies de contentieux relevant de l'ATS a été facilitée par le fait que la jurisprudence relative à l'ATS s'est articulée autour d'une seule loi relevant de la compétence fédérale. Ça signifiait qu'existait un corpus jurisprudentiel important, mais bien délimité à maîtriser. Une fois que le terrain passera, comme ça va devoir être le cas, aux tribunaux d'État, avec 50 législations différentes et bien plus de 100 lois étrangères potentiellement en jeu, la voie à suivre s'annonce ardue. Développer l'expertise nécessaire pour mener ces affaires demande du temps, de l'argent et souvent des partenariats transnationaux entre avocats. Or, ce ne sont pas là des atouts dont disposent généralement les victimes de violations flagrantes des droits de l'homme.
Bon, une autre alternative, c'est la compétence universelle, où un tribunal peut être compétent pour entendre une cause même lorsque celui-ci se trouve en dehors du pays où le crime a été commis ou dont sont originaires les auteurs présumés ou les victimes. Ce qui concerne en particulier là, les violations les plus graves des normes internationales, crimes contre l'humanité, crimes de guerre, génocide, etc. Mais encore faut-il que des procureurs étrangers aient des raisons d'intenter des procédures. Donc, par exemple, contre une compagnie étrangère qui aurait aidé et encouragé des atrocités dans un pays tiers. Ça prend en quelque sorte une sorte d'altruisme juridique. Je cite Hamilton encore. Sur le terrain, ça implique que les procureurs nationaux, formés au droit local, consacrent des ressources humaines et financières limitées à des affaires de criminalité qui se sont déroulées à l'étranger, souvent il y a de nombreuses années, et qui impliquent généralement une langue étrangère. Bon, un exemple est quand même l'enquête ouverte en France sur la complicité du cimentier Lafarge pour les crimes de guerre et crimes contre l'humanité commis par l'État islamique en Syrie. L'affaire se poursuit, puis on peut mentionner qu'il y a un tribunal parisien qui a déjà reconnu des dirigeants de Lafarge coupables d'avoir financé l'État islamique. Mais notons que Lafarge est une entreprise française. Donc, l'action en est une de compétence universelle, mais il y avait un lien quand même avec le pays où elle a été lancée. Cette action. Et bien évidemment, attaquer en justice maintenant des entreprises américaines par compétence universelle pour des. Ça pose des enjeux là, diplomatiques inévitables. Par exemple, aucune des tentatives de procédure européenne là, de poursuivre des responsables américains pour des crimes de guerre, notamment en Irak, il n'y a rien de tout ça qui a abouti. Bref. Les défis sont importants et il faut insister justement sur l'importance du système fédéral américain spécifiquement ici, et donc ça se traduisait par l'ATS. Parce qu'avec voilà le développement très rapide des nouvelles technologies et les investissements massifs dans la tech américaine, ben les firmes de ce secteur ont, comme on le sait, une portée globale massive. Quel est alors l'incitatif à éviter que de telles firmes se rendent complices des crimes les plus graves, voire même construisent des systèmes d'intelligence artificielle commettant de tels crimes de manière autonome dans le cadre de leurs activités commerciales à l'étranger. Donc là, avec la décision de la Cour suprême, ben là, la balle est moins dans le camp juridique. Elle semble maintenant dans la Cour des législateurs. Alors, là, c'est peut-être un bon moment, justement, encore de rappeler qu'il y a des élections de mi-mandat qui s'en viennent aux États-Unis, donc en novembre. Puis, ben voilà, c'est ce qui nous amène, justement, à certaines des décisions un petit peu plus commentées de la Cour suprême. Donc, il y a d'abord l'affaire Watson contre Comité national républicain, une décision à 5-4, donc confirmant une loi de l'État du Mississippi qui autorise le dépouillement des bulletins de vote par correspondance à condition qu'ils soient cachetés au plus tard le jour du scrutin et reçus par les responsables électoraux dans les 5 jours suivant la fermeture des bureaux de vote. Donc, la majorité donc de la Cour indiquant que la loi fédéral exige que le choix de l'électorat soit le choix de des électeurs soit effectué le jour du scrutin, tandis que rien exige dans cette loi fédérale qu'un bulletin soit reçu ou dépouillé spécifiquement le jour du scrutin. Alors, c'est une défaite pour le camp Trump ici. D'après les analystes, par contre, cette défaite aura probablement pas un impact majeur sur les élections, vu qu'en général, là, ni les démocrates ni les républicains n'ont historiquement tiré avantage du vote par correspondance spécifiquement. Mais tout de même, là, justement, il y avait ces attaques contre le vote par correspondance par le camp Trump et voilà, la Cour suprême qui vient de les débouter à ce niveau-là. La décision dans l'affaire Comité national républicain du Sénat contre Commission électorale fédérale risque d'être plus significative, par contre. La majorité conservatrice à 6-3 a renversé un précédent de 2001 qui limitait l'étendue de la coordination permise entre un parti politique et les campagnes des candidats individuels. Donc, la majorité arguant que de telles restrictions portaient atteinte à la liberté d'expression garantie par le premier amendement de la Constitution américaine et que le précédent en question était invalidé par l'évolution du financement des campagnes électorales
les changements intervenus dans la jurisprudence depuis. Or, ben, il n'est pas tout à fait faux là, que la jurisprudence a évolué depuis le début du siècle. En particulier, la Cour suprême a affaibli justement les lois progressivement sur le financement des campagnes électorales à travers plusieurs arrêts rendus depuis 2010. Parmi ces arrêts figurent des décisions invalidant les limites fédérales imposées aux dépenses politiques des entreprises. Donc, l'invalidation de limites en ce qui concerne le montant total qu'un particulier peut consacrer à des contributions politiques fédérales. Puis, bon, encore une fois, c'était au motif que tout ça constituait ces limites-là des violations du premier amendement. Bon, maintenant, spécifiquement, la décision récente enlève les plafonds sur les sommes qu'un parti peut débourser dans la campagne d'un candidat en consultant ce dernier, donc c'est-à-dire en coordination. Plafond qui pouvait varier là en fonction de la population en âge de voter d'un État et variait si la personne se présentait pour le Sénat ou pour la Chambre des représentants. Les comités nationaux, hein, républicains ou démocrates, pouvaient auparavant engager des dépenses au nom de leur candidat, mais les restrictions imposées à la coordination de leur communication et stratégie avec les campagnes individuelles rendaient ces dépenses moins ciblées et efficaces. La minorité libérale au sein de la Cour suprême, qui a exprimé sa dissidence, a souligné que le retrait des plafonds aux dépenses coordonnées permettrait aux donateurs de contourner les plafonds de contribution aux campagnes de candidats individuels. Je cite, « En conséquence, un donateur pourra verser à un parti jusqu'à $500,000 contre les $7,000 qu'il peut donner directement au candidat pour couvrir les dépenses de ce candidat. Et le candidat pourra solliciter précisément ce type de don. » La Cour réintroduit ainsi les mêmes possibilités de corruption fondées sur le principe du quid pro quo que les plafonds de contribution étaient censés empêcher. Alors ici, c'est quand même, effectivement, j'insiste, parce que, imaginez, là, on a une limite de contribution pour un candidat à $7,000 par donateur. Et là, bien sûr, les partis pouvaient rajouter ce qu'ils voulaient du moment que c'était pas coordonné. Donc, ils pouvaient dépenser des annonces, etc., en faveur de ce candidat-là, mais sans coordination. Maintenant, ils vont pouvoir dépenser à peu près n'importe quoi et le candidat va pouvoir demander, « OK, je veux tant pour telle sorte de dépenses. » Et est-ce que ça rend pas cette limite de donation au candidat particulier de $7,000 complètement caduque, parce qu'on peut passer à travers le comité national pour financer ce candidat-là. Apparemment que la majorité de la Cour suprême a considéré que ce n'est pas un problème. Notons qu'au-delà de l'effet général, la décision aussi avantage circonstanciellement le Parti républicain en vue des élections de novembre. Par exemple, dans les courses compétitives pour le Sénat, ce sont les candidats démocrates qui disposent actuellement d'un avantage financier considérable. $30 millions de plus pour les démocrates en Géorgie, $16 millions en Caroline du Nord, $9 millions dans l'Ohio, $8 millions même au Texas. Mais avec les fonds illimités que peut maintenant fournir le Parti républicain national à ses candidats de manière coordonnée, ces déficits pourront facilement être effacés. Tandis qu'auparavant, voilà, les limites de dépenses coordonnées pour le Sénat variaient selon l'État là, entre $130,000 et $4 millions. Donc, autrement dit, c'était pas assez élevé là pour combler des déficits importants comme il y en a en ce moment dans les courses au Sénat. Là. Mais voilà, ces limites ne sont plus valides. Et pour être clair, au niveau national, justement, l'avantage est clairement du côté républicain, qui ont tendance à lever davantage de fonds auprès de grands donateurs privés par l'intermédiaire de comités nationaux. Et ce, comparé aux démocrates, là, qui ont tendance à lever davantage de fonds auprès de petits donateurs individuels. Ainsi, les trois principaux comités républicains, le comité national républicain, le comité national républicain du Congrès et le comité national républicain du Sénat, ont clôturé le mois de mai avec
256 millions de dollars en liquidités et sans dette, tandis que les liquidités de leurs homologues démocrates s'élevaient à 126 millions de dollars, donc moins que la moitié. Et ça, c'est sans compter leurs dettes qui s'accumulent à plus de 18 millions de dollars. Alors, autrement dit, certains candidats individuels dans des courses importantes pour le Sénat, ont levé plus de fonds individuellement que les républicains dans ces endroits-là. Mais au niveau national, les républicains ont l'avantage. Et là, avec la décision de la Cour suprême, ils vont pouvoir utiliser cet avantage-là pour combler les déficits de leurs candidats dans ces États clés. Les républicains, maintenant, on peut le mentionner, détiennent une majorité de 53 sièges contre 47 au Sénat, où les démocrates doivent donc remporter 4 sièges lors des élections de novembre pour prendre le contrôle. Mais la tâche s'annonçait déjà ardue avant la décision de la Cour suprême. Les démocrates défendent des sièges en Géorgie et dans le Michigan, deux États remportés par le président Donald Trump dans l'élection présidentielle de 2024. Et donc, les démocrates ciblent aussi des sièges détenus par les républicains en Caroline du Nord, dans le Maine, en Ohio et en Alaska. Donc ici, on comprend, il faut qu'ils gagnent 4 sièges. Là, il y en a 2 importants qu'ils doivent défendre, Géorgie, Michigan. Et là, ils en ont ciblé 4 qui doivent gagner. Bon, dans le meilleur des scénarios, il y aurait peut-être l'Iowa et le Texas qui seraient en jeu, in extremis, là, mais c'est un petit peu plus un long shot, si vous me permettez l'expression. Faut dire quand même que là, les sondages sont pas trop décourageants pour les démocrates. Il y a une série de sondages du New York Times Siena publié la semaine dernière qui les donne en tête en Caroline du Nord, tandis que les rivaux là, républicains et démocrates, sont dans la marge d'erreur dans le Maine, Texas, Alaska, Iowa et Ohio. Puis bon, quant à la Géorgie, 2 sondages Fox News donnent les démocrates en avance. Mais bon, les sondages, des fois, c'est faire attention à ça, en particulier en plein été. Hein, bien sûr, la campagne, ça va reprendre avec la rentrée. Là. En tout cas, la majorité du monde ne vont pas porter vraiment attention à tout ça d'ici là. Et bien sûr aussi, faut dire, avec les derniers développements là, dans tout ce qui est conflit en Iran, inflation, etc., ça va pouvoir avoir des impacts fluctuants là, parce que pendant un certain temps, les prix de l'essence, par exemple, étaient relativement élevés à cause de la fermeture du détroit d'Ormuz, là, avec sa réouverture relative et le cessez-le-feu continue de tenir. Alors justement, ça a un impact sur les prix de l'essence qui continuent de descendre et pourrait continuer justement à descendre dans les prochains mois. Et donc, est-ce que ça pourra avoir un impact sur la rhétorique des républicains, sur le sentiment au niveau de l'économie des Américains, et comment est-ce que ça peut se traduire électoralement, notamment avec tous les enjeux structurels et les décisions de Cour suprême. Bon, il y en a une que là, j'ai pas eu l'occasion de mentionner, mais c'est celle sur tout ce qui est le gerrymandering, puis en particulier les comtés qui pouvaient être dédiés à des minorités, notamment afro-américaines au sud des États-Unis. Alors, tout ça, et tout est dans tout, disons. mais ça va être bien sûr à suivre, et on va continuer à suivre ça ici à l'émission avec À l'horizon. C'est ça qui est ça pour ce matin. Avant de se dire formellement au revoir, on va écouter un petit peu de musique sur les ondes de CISM.

Alors, vous étiez à l'écoute d'À l'horizon sur les ondes de CISM, 2 heures d'actualité internationale et d'enjeux internationaux, mardi entre 7h et 9h le matin. Alors, j'espère que vous avez apprécié l'émission de ce matin. Si vous avez manqué des bouts, l'émission complète, peu importe, les émissions aussi passées, tout est disponible sur le site de CISM, cism893.ca, bien sûr, à l'onglet de l'émission À l'horizon. Alors, revenez-nous la semaine prochaine et merci d'avoir été des nôtres. Alors voilà, tout est dit. Anthony Labbé au micro. 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

On vient d'entendre la douce voix de Solange avec la chanson Queens in the Sky. Bienvenue à Câlin Collectif, cette belle émission que j'anime. Elsa, mon désir au micro pour la prochaine heure, donc de 11h à midi tous les mardis sur les ondes de CISM au 89,3 FM. Donc c'est un plaisir, comme à l'habitude, de discuter avec vous. J'aime ça parce que je m'imagine que vous me répondez toujours à chaque fois que j'anime cette émission dans la douceur, avec de la bonne musique. On sait qu'on est dans un monde en crise avec des majuscules, mais il y a toujours moyen d'observer et d'espérer, puis de rencontrer des gens aussi bien inspirants. Donc, comme à l'habitude, comme je vous le dis tout le temps, on va tenter de chasser la déprime à l'aide de la musique et des conversations qui nous redonnent espoir. Donc cette semaine, qu'est-ce qui va se passer? Je vous le dis toujours, moi j'ai une brochette de personnes que je croise toujours qui sont extraordinaires. Puis cette semaine, on continue aussi avec cette brochette. Je rencontre Jordi Bellance, qui est titulaire d'une maîtrise en psychologie clinique et en psychopathologie, praticien en soins communautaires, facilitateur en santé mentale et enseignant en psychologie, rien de moins. Donc, Jordi accompagne les individus, les équipes, les communautés dans leur parcours de développement, de soins collectifs et de transformation humaine. Donc, cette semaine, on parle de bien-être, de guérison et surtout de comment le faire en communauté. Donc, il y a plusieurs thématiques qu'on va explorer. Puis, il y a une question, moi, je vous dis, il y a toujours une question de la semaine que je vous invite à vous poser dans l'heure pour l'émission. Puis là, tout simplement, c'est toujours une question tellement difficile, mais là, je suis encore allée dans la difficulté. Qu'est-ce que ça signifie guérir pour moi? Donc, pour les personnes qui écoutent, qu'est-ce que ça signifie guérir pour moi? Je pense que c'est tellement une question. Parfois même, les gens, quand on pense à la guérison, sont comme « c'est ésotérique, c'est trop dans des trucs spirituels. Moi, je veux vraiment être dans du concret. Il y a des souffrances dans le monde. Il faut agir tout de suite. » Pourquoi on parle de prendre un bain avec des bulles, bien entendu? C'est pas de ça qu'on va parler aujourd'hui, de prendre un bain avec des bulles. Ce sera pas des soins de beauté. On va y aller en profondeur, mais la guérison, puis on en a parlé dans les dernières semaines, ça fait vraiment partie, je pense, c'est une partie intégrale du parcours d'une personne qui veut militer, qui veut s'engager. C'est aussi de réfléchir aux impacts que toutes les oppressions qu'on vit, à ces impacts-là sur nos vies, puis à comment se préserver dans cette lutte, comment se préserver et se protéger pendant qu'on continue à lutter. C'est sûr que cette semaine, on va avoir aussi une lunette qui est très dirigée vers les communautés noires, communautés marginalisées. C'est important pour moi d'avoir la conversation dans ce que ça veut dire la guérison communautaire pour les communautés noires plus particulièrement. Mais je pense que cette conversation-là, elle s'applique à tout le monde. Tout le monde peut aller chercher quelque chose. Tout le monde peut grandir. Fait que je veux juste vous le dire aussi, vous êtes concernés, peu importe qui vous êtes et pour les personnes qui nous écoutent. C'est sûr qu'elle est importante, cette conversation-là, puis elle est importante aussi dans une perspective intersectionnelle, parce que, on le sait bien, dans les systèmes de santé, il y a des inégalités. Il y a des inégalités, peu importe, il y a la question de la classe sociale, mais il y a la question aussi de la race. Tu sais, il y a des exemples concrets qui me touchent toujours au niveau de la santé, que ce soit physique, qu'on parle par exemple du cancer, puis des impacts sur les femmes noires versus d'autres types de femmes au niveau des décès qui sont vraiment répertoriés. Là, les données démontrent que les femmes noires vont plus facilement décéder du cancer, par exemple. Fait qu'il y a des questions à se poser aussi parce que les choses nous atteignent de manière différente selon où est-ce qu'on est positionné sur l'échelle sociale. Fait que je pense que c'est important d'avoir la conversation. Puis je terminerai aussi peut-être ce petit segment en disant que pour moi, c'était aussi crucial d'en discuter parce que personnellement, je suis passée par des moments qui ont été très difficiles. Puis j'ai commencé à consulter, je dirais, autour de 2021, quelque chose comme ça. Puis la première chose qui était claire pour moi, c'est que je voulais, par exemple, avoir une personne noire pour me comprendre. J'étais déterminée à trouver une femme noire. J'ai pas trouvé une personne qui était disponible au moment où j'en avais vraiment besoin. Donc, j'ai dû me tourner vers quelqu'un
aux États-Unis. Oui, oui, aux États-Unis. Donc, j'ai fait mon suivi en anglais avec un homme noir parce que c'était vraiment important d'avoir des choses spécifiques par rapport à ce que j'avais envie d'aborder. Puis, j'ai trouvé ça quand même intense comme processus de me retourner vers les États-Unis pour trouver cet accompagnement-là. Mais je suis contente de l'avoir eu. Puis, ça a fait toute la différence aussi. Puis, aujourd'hui, ben, je poursuis avec d'autres femmes, pas nécessairement racisées, dans mon processus de guérison personnelle parce que je trouve que c'est vraiment crucial. Fait que je vous encourage, peu importe ce que vous allez retenir de l'émission, à explorer ces enjeux de guérison, puis pas, à pas les tasser du revers. Au contraire, ça peut vous permettre de vous propulser beaucoup plus loin dans vos luttes. Donc, avant de poursuivre avec notre chère invitée, bien, on va se lancer dans une pause musicale, comme à l'habitude, puis on va se retrouver dans quelques minutes. Donc, je vous laisse avec Irdens Exantus et la chanson Code, et on se retrouve.

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1: Vous êtes de retour sur les ondes de CISM au 89,3 pour l'émission Câlin Collectif. Puis cette semaine, ben, on a fini en force avec la chanson. On dirait que j'étais même moi-même dans l'énergie. J'avais envie de crier dans le micro, mais je vais me calmer. Mais cette semaine, on parle de santé mentale, on parle de communauté, on parle de guérison. Puis j'ai l'infime honneur d'avoir avec moi un invité de marque, rien de moins, Jordi Bellance. Allô, Jordi.
2: Allô, Elsa.
1: Comment ça va?
2: Ça va, ça va. Merci de me recevoir.
1: Ben, ça fait plaisir, pas trop stressé?
2: Non, ça va. Mais je pensais pas qu'on était en live. Donc,
1: oh mon Dieu.
2: Maintenant,
1: voilà.
2: Ça me stresse un peu.
1: Là, OK, mais je prépare bien mes invités, ne vous inquiétez pas. Ce n'était qu'un malentendu.
2: Ouais.
1: Mais non, mais non, ça va aller.
2: C'est moi qui ai mal compris.
1: Ça va aller, on parle ensemble, quoi. Ça va être très bien. Ben, j'ai présenté un peu ton pedigree, là. J'ai présenté un peu ton parcours, mais je trouve que c'est toujours important de demander aux invités de se présenter en quelques mots eux-mêmes. Puis j'aurais aimé ça aussi que tu nous parles de ce que ça veut dire pour toi, la guérison, tout simplement.
2: OK. C'est une grosse question.
1: Ouais.
2: Les deux, c'est des grosses questions.
1: Absolument.
2: Me présenter et qu'est-ce que la guérison pour
1: quelques
2: moi?
1: En quelques mots,
2: me présenter. Donc moi, c'est Jordi. Ça fait 7 ans maintenant que je vis à Montréal. Sinon, je suis originaire de la Martinique, petite île dans la Caraïbe.
1: Mm-hmm.
2: Et j'ai étudié la psychologie, mais comme tu l'as très bien présenté, là, je ne vais pas refaire toute ta présentation, mais je suis parti étudier la psychologie là, quand j'ai eu 18 ans à Paris. Donc, j'ai quitté ma petite île pour aller étudier à Paris. Et puis, c'est là que, justement, ben, j'ai étudié la psychologie, j'ai obtenu ma maîtrise. Et suite à ça, je suis venu m'installer après à Montréal, au Canada.
1: Okay.
2: Si je peux faire rapidement ma présentation.
1: Dieu, c'est bien, on aime ça. Puis, ben, est-ce que ça veut dire la guérison pour toi?
2: Oh, ça, c'est vraiment une très, très grosse question. Question qui a cheminé tout mon parcours en psychologie. C'était vraiment, une question qui est restée non résolue aussi à travers le parcours de qu'est-ce que veut dire guérir et puis qu'est-ce qu'on considère aussi comme... Ben, si on parle de guérison, qu'est-ce qu'on considère de pathologique? Donc, il y a tout ça aussi à redéfinir pour répondre à cette question. Mais moi, ce que je crois vraiment, c'est que la guérison passe à travers la relation et la réappropriation de son propre récit personnel. Donc, je dirais que c'est ça pour moi, la guérison, d'avoir le contrôle sur qui on est vraiment.
1: Wow! Mais voilà. Pour vrai, j'aime vraiment. J'ai une illumination moi-même sur ma propre vie. J'adore reprendre le contrôle sur qui on est vraiment.
2: Oui. Mais c'est comme ça que je le vois.
1: Ouais, mais tu vois, ce que j'aime dans ce que tu dis, c'est que c'est très tangible. Même moi, j'ai dit aux gens de ne pas avoir de préjugés, puis j'en avais, je pense. Je suis arrivée comme, OK, ça va être un petit peu solaire un peu, là, dans le sens où on n'arrive pas sur Terre.
2: Ah ouais.
1: Puis là, je trouve que c'est quand même très, très, très accessible, très tangible de se dire, on veut se réapproprier nos récits, on veut le faire en relation, puis on veut reprendre du contrôle sur ce qu'on peut contrôler.
2: Exactement.
1: Wow. Mais on a fini l'émission, je pense qu'on peut se quitter.
2: Mais si tu veux, je peux être plus solaire. Hein. Ça
1: non,
2: dépend
1: non, non,
2: des
1: j'adore,
2: jours.
1: J'adore. Mais c'est quoi aussi les éléments que tu te sens bien entendu à l'aise de nous partager, mais qui t'ont mené à t'intéresser aux questions justement de guérison, santé mentale? Parce que là, tu nous as parlé de ton parcours plus professionnel, mais qu'est-ce qui a fait que tu as eu un déclic? Tu as dit, moi, j'ai envie de travailler là-dessus. Surtout, on va en parler un peu plus tard, mais en tant qu'homme, en tant qu'homme noir, que tu t'es senti concerné et tu as voulu agir, parce que je ne pense pas qu'il y a beaucoup d'hommes noirs, malheureusement, qui sont dans ce field, qui sont dans ce terrain-là. Là.
2: Mais oui, mais c'est une très grosse question. Je vais essayer de ne pas trop m'éparpiller pour y répondre. Mais
1: t'inquiète,
2: déjà...
1: je suis là pour te ramener si jamais.
2: Parfait.
1: Vas-y avec ton cœur.
2: Parfait. Donc, déjà, il y a un premier intérêt par rapport aux études que j'ai faites en psychologie. Donc là, après, pour expliquer ce qui m'a amené à penser à la psychologie, on ne va pas aller par là tout de suite. Mais c'est déjà l'intérêt était là, du fait de mes études. Et je pense que le premier déclic, ça a été dans mes premières années là, en études en psychologie où je recevais beaucoup d'informations et puis de nouvelles connaissances. Et puis j'avais du mal à faire le lien avec d'où je venais. Donc déjà là, il y avait un premier questionnement de « OK, mais est-ce que cette psychologie-là qu'on m'apprend sur les bancs d'école à Paris, est-ce que je vais être capable de la transposer dans mes communautés en Martinique ?»
1: Parce que tu n'arrivais pas à trouver un... Oui, ça a connecté avec comme la théorie, c'est ça?
2: C'est ça, mais je trouvais que c'était assez eurocentré.
1: D'accord,
2: je
1: comprends
2: mieux. Toute la philosophie qu'il y avait derrière, la façon d'interpréter le monde, la façon dont les personnes développaient des symptômes en fonction de comment elles interagissaient avec le monde, mais je trouvais qu'on n'avait pas la même façon d'interpréter le monde en Martinique. Donc c'est pour ça que des fois c'était assez flou et assez difficile pour moi d'appliquer ce que j'apprenais en Europe chez moi aux Antilles. Donc ça, c'était déjà un premier déclic. Et ce qui m'a amené un peu plus après à vraiment porter mon attention sur les communautés noires, sur la guérison des communautés noires, c'est George Floyd. Mm-hmm. En 2020, quand il y a eu une énième fois un homme noir assassiné par la police aux États-Unis, mais là, ça a vraiment été un déclic puisque j'ai pu observer à quel point ça avait un effet sur ma propre santé mentale. J'étais tout le temps en colère. Je ne comprenais pas pourquoi j'étais tout le temps énervé. À ce moment-là, quand il y avait George Floyd et tout ça, j'avais des questionnements. Je n'avais pas envie d'être avec les gens. J'avais envie de... Je m'isolais. Donc, quand j'ai observé tout ça, j'ai dit, oh, ça a vraiment des effets sur la santé mentale de vivre du racisme, d'être témoin du racisme, de voir des personnes de sa communauté se faire violenter. Tout ça a des effets sur moi. Donc là, j'ai dit, ben, si ça a un effet sur moi, je pense que ça a un effet sur plusieurs personnes de la communauté aussi. Et puis là, j'ai commencé à trouver différents organismes qui, justement, avaient déjà commencé à penser à ces questions-là avant même qu'il y ait George Floyd.
1: Ouais.
2: Et puis là, quand j'ai trouvé ça, pour moi, là, c'était comme, waouh, j'ai découvert tout un nouveau monde de la psychologie avec les questions raciales, avec les questions culturelles des communautés noires. Et puis là, ça a été vraiment... pour moi, le gros déclic qui m'a amené vraiment à penser à ces questions-là. Donc, je dirais que c'est vraiment au moment de George Floyd.
1: Ouais, je trouve ça vraiment intéressant ce que tu dis, parce que justement, je pense que il y a beaucoup de populations racisées. Mais en fait, ça, c'est peu importe. Peu importe nos horizons, peu importe nos cultures, on porte souvent le trauma de nos parents, là, sans mm-hmm. le savoir. Puis je pense qu'il y a des histoires parfois qui sont remplies de... forme de trauma, ou est-ce que puis les parents sont habitués à tout garder pour eux, fait qu'on on a juste le mot numb comme en tête là, mais on a l'habitude de regarder des choses, des images, puis juste dire c'est rien de plus, parce que tu vois pour moi George Floyd c'était en fait moi je regarde très peu là, je vais voir des extraits puis c'est assez pour moi, mais tu sais ça me touche quand même que tu dis que toi ça te faisait vivre ça, mais moi je réalise à quel point je t'ai déjà rendu comme OK, là, c'est déjà genre un truc de plus, quoi. Mm-hmm. Tu sais, fait qu'on se restreint beaucoup dans nos émotions quand on voit ça, ces images-là. Oui. Puis Dieu sait qu'aujourd'hui, sur les réseaux sociaux, il y a beaucoup de choses encore qui se passent. Puis je me rends facilement insensible à ça. Mm-hmm. Puis c'est tellement important de reconnecter pour trouver la force de justement... Parce que l'insensibilité, ça fait aussi en sorte que on perd sa capacité d'agir aussi pour... Mm-hmm. venir résister, tu sais, fait que ça exact. Va dans les deux sens. C'est autant oui, on se fait pas de mal, puis on continue notre journée comme si de rien n'était, mais ça veut dire aussi qu'on continue notre journée comme si de rien n'était, puis on s'indigne pas assez.
2: Exact.
1: Puis je sais que ça a produit chez toi le désir de lancer un projet aussi, qui est le projet Ajupa.
2: Oui.
1: Je prononce bien?
2: Oui, Ajupa.
1: Ajupa.
2: Mais, si je peux juste revenir vite fait sur ce que t'as dit, parce que je trouve ça vraiment intéressant le côté, on devient insensible à ces images-là. Et puis, c'est un peu le revers de la médaille d'être très informé à travers les réseaux sociaux. Et puis, je salue les comptes qui, justement, mettent un accent à faire toutes ces dénonciations, que ce soit des violences qui sont faites envers la communauté noire. Mais des fois, le fait d'être surexposé à ce type d'informations-là aussi, ça fait l'effet que tu dis qu'on devient insensible. Mm-hmm. Mais aussi, c'est une forme de protection.
1: Absolument.
2: Que met notre cerveau aussi, parce que c'est trop... de pouvoir voir ces images-là. Donc, c'est quand même, comme tu dis, à consommer, on va dire, avec modération, si on peut le dire comme ça. Mais c'est, je pense que c'est un point important là, quand on parle de guérison. Et puis, donc, qu'est-ce qu'on consomme sur les réseaux sociaux, c'est quand même assez important.
1: Puis, tu as parlé de revenir à nos récits. Tu sais, je pense que c'est important aussi pour les personnes qui nous écoutent de se rappeler peut-être même des moments clés aussi qui ont fait qu'on s'est fermé. Tu sais, moi, je me rappelle très clairement que c'est vraiment le séisme... en Haïti, donc tout ce qui est tremblement de terre, etc. À l'époque, dans les nouvelles, on montrait les corps sans censure, puis j'étais quand même très jeune. Donc, pour moi, ça a été vraiment marquant, puis je me rappelle que c'était à ce moment-là qu'il y a comme eu un espèce de « OK, si je continue, puis si je ressens vraiment les choses, ben ça va pas bien aller, fait que j'ai besoin de continuer ma journée, j'étais au secondaire, j'ai besoin d'aller à l'école demain, donc je me suis vraiment fermée. Mm. Puis ça a été, je sais, très marquant dans ma consommation de toute la question de la mort, puis des corps noirs sur les réseaux. Mmh. Ouais, c'est que oui, ça me fait penser à ça.
2: Yeah. Ben, merci pour ton partage, parce que ben, ça m'emmène à répondre à ta prochaine question avec Ajoupa, puisque justement ça venait s'inscrire dans ce qu'on est en train de parler de comment on remet cette reconnexion à soi. Si tu parlais que, ben, de ce qu'on disait avant, ça crée une déconnexion. Le fait de dire, ben, je ne veux plus, je me protège, donc je ne veux plus ressentir de choses par rapport à ça. Mais c'est là que commence une déconnexion par rapport à nous-mêmes aussi. Et puis des fois, ce retour à soi est vraiment difficile parce qu'on a tellement pris l'habitude de se déconnecter pour pouvoir moins ressentir la douleur. Mm-hmm. Mais ça crée cette déconnexion. Et puis Ajoupa venait vraiment dans s'inscrire pour de créer un espace pour pouvoir se retrouver et de pouvoir se dire ben je suis capable de me retrouver, de me reconnecter à moi en toute sécurité. Mais là on peut pas me voir quand je mets des guillemets autour de sécurité et on en a parlé avec les questions de Safe Peace, mais au moins d'être capable de créer un environnement, un espace où le plus que possible les personnes se sentent en confiance de pouvoir ben, être elles-mêmes, s'exprimer et puis créer leur propre récit. Et puis je l'ai fait autour des hommes noirs parce que à ce moment-là, ce que j'observais, mais désolé, je fais un retour dans la chronologie, mais quand on parlait de George Floyd et puis comment ça a eu un impact sur moi, ben, j'ai commencé à me dire ben, il faut que je prenne soin de moi. Mm-hmm. Là, je suis en train de m'observer, ça va vraiment pas. Ça a vraiment un impact sur ma santé mentale, l'affaire de Joshua, et puis tout ce qu'il y a autour, bien sûr, les commentaires de tout le monde et n'importe qui vient mettre son opinion autour de qu'est-ce qui s'est passé. Et puis je me disais, non, il faut que j'arrive à trouver un moyen de prendre soin de moi. C'est là que j'ai commencé à chercher des espaces aussi de bien-être pour les personnes de la communauté noire. Et j'en ai trouvé. Donc là, j'ai été et je constatais souvent que j'étais le seul homme. Donc là, ça a commencé à me poser question et à me dire, mais comment ça se fait que je rencontre très peu, comme quoi c'est pas plus diversifié en termes de genre quand j'investis des espaces de bien-être. Donc c'est là qu'ont commencé toutes les réflexions sur la déconnexion de soi, comment les récits de colonisation, de racisme nous poussent à se déconnecter de soi et tout ça. Donc, voici un peu tout ce qui a fait que j'ai pensé à créer Ajoupa pour les hommes noirs. Et puis, en fait, c'est de pouvoir créer un espace de relation pour justement trouver le sens de, j'allais dire le sens de sa vie, là, mais c'est un peu ça, mais le sens de qui on est, et puis de pouvoir enfin reprendre le contrôle sur son récit, comme je disais en introduction.
1: Ouais, puis est-ce que tu peux nous dire la signification du mot Ajoupa aussi?
2: Yeah, bien sûr, bien sûr. Donc, j'aime bien l'expliquer. Ajoupa, c'est un mot qui nous vient des peuples caraïbes, donc qui étaient là avant les personnes venues qui ont été déportées d'Afrique aux Antilles. Donc c'est un terme pour ça représente un abri. Donc c'est un abri qui est circulaire avec une poutre centrale et qui protège. Donc je l'ai aussi utilisé pour parler d'espace de protection, comme je disais en expliquant le projet Ajoupa, mais c'était aussi pour montrer et faire un rappel historique de comment les peuples autochtones caraïbes ont aider à la résilience des peuples africains qui ont été déportés et mis en esclavage aux Antilles, parce que les Ajoupa ont aidé soit les esclaves qui s'enfuyaient, donc les marrons, en marronnage, donc ils pouvaient s'abriter dans les Ajoupa que les peuples autochtones avaient construits dans les forêts et les montagnes. Et aussi, post-abolition de l'esclavage, il y a eu des lois en France qui disaient que on t'arrêtait si tu n'avais pas de maison, si tu vagabondais. C'était les lois sur le vagabondage. Et ce qui a permis aux personnes nouvellement affranchies qui n'avaient pas de toit, sinon si c'était le toit, c'était de retourner sous les plantations avec le maître. Donc pour ne pas se retrouver à retourner dans ces habitations-là, elles se sont protégées sous les Ajoupa. Wow. Et pour qu'on ne dise pas que ce sont des vagabonds et puis du coup qu'il faudrait arrêter. Donc c'est tout ça. Cette relation d'entraide, de résilience et de soutien entre les peuples autochtones caraïbes et les afro-descendants que j'ai voulu remettre de l'avant avec
1: un beau choix là. Je pense que ça vient vraiment comme donner les plus belles orientations au projet. Là. Fait que c'est super cool. Ça va être difficile aujourd'hui pour nous parce qu'on va déjà en pause musicale. Ouais. On est déjà à la fin du premier segment. Mais c'est bon. Mais moi, je veux des gens qui parlent beaucoup. Sinon, c'est ça le but. Puis on va aller en profondeur aussi sur les questions safe space, guérison dans le prochain segment. Là, je vais vous laisser en musique avec Camille Iyembe et le morceau Rien n'a fêté que j'aime beaucoup. Et on se retrouve.

0: vient d'entendre Camille Yembe et la chanson « Rien à fêter », un morceau que j'aime beaucoup, qui est d'ailleurs au palmarès de CISM. J'adore le fait qu'elle dit « jeune LED noir ». Je sais pas, je pensais pas que ça allait me toucher autant. Ça fait comme quelques semaines que j'écoute. Je trouve que il y a tellement de sous-entendus, la chanson est tellement joyeuse, mais je ressens vraiment, en tout cas, ça... Tu ressens une réappropriation justement du récit, comme Jordi le mentionnait juste avant la pause musicale, fait que très belle chanson, bref. Vous êtes de retour sur les ondes de CISM. Pour les gens qui viennent de joindre à nous, on parle cette semaine à Câlin Collectif de guérison, de communauté, avec nul autre que le très cher Jordi Bélance, qui justement travaille beaucoup sur ces questions-là, enseignant aussi. Puis on va poursuivre parce qu'on a parlé dans le premier segment de ton parcours, on a parlé... De la création de ton projet Ajoupa aussi. Puis moi, j'aime beaucoup, je vois que c'est très réfléchi ce que tu as fait, même dans le titre du projet. Puis j'aimerais qu'on poursuive la conversation de manière vraiment avec beaucoup. Je suis déjà triste, c'est fini, mais c'est pas fini encore. Mais on a comme une quinzaine de minutes. Puis ben, il y a peut-être comme deux questions qui me viennent en tête comme ça. La première, on avait parlé de ces questions d'espace sécuritaire. Donc les safe spaces, la communauté. La guérison en communauté, ça veut dire de créer des espaces, de comment dire, mettre en place des pratiques. Puis j'aimerais ça que tu nous parles de qu'est-ce que ça veut dire de créer un espace sécuritaire concrètement. Puis est-ce que c'est vraiment quelque chose auquel on peut tendre? Parce qu'il y a beaucoup de gens qui vont critiquer ça aussi. Oui. Est-ce qu'on peut vraiment être en sécurité? C'est-à-dire qu'on est en communauté, tu ne connais pas mes « triggers », entre guillemets, tu ne sais pas comme, qu'est-ce qui me fait du mal ou quoi que ce soit. Fait, est-ce que c'est possible? Fait, est-ce que tu peux nous parler juste de la question d'espace sécuritaire? Puis aussi concrètement, tu sais, c'est quoi les actions qui sont posées en communauté pour guérir? Parce que je pense que pour certaines personnes, c'est encore un peu flou, peut-être, de se dire qu'est-ce qu'on fait ensemble? Là? Est-ce qu'on se regarde dans le blanc des yeux?
1: Oui. merci. Mais c'est vraiment une intéressante question parce que, comme tu dis, ça fait polémique un peu de parler d'espace sécuritaire dans le sens que, ben, est-ce que tu connais mes triggers? Puis est-ce que tout le monde aussi a les mêmes? On ne sait pas qu'est-ce que portent les personnes quand elles arrivent dans un espace. On ne sait pas forcément d'où elles viennent, qu'est-ce qu'elles ont vécu avant, c'est quoi leur expérience. Donc c'est ça que c'est un peu critiqué de pouvoir avoir la prétention de se dire que j'avais créé un espace où tout le monde va être en sécurité. Donc ça veut dire que je connais les triggers de tout le monde et puis que je suis capable de prendre soin de tout ça dans un groupe alors que la plupart du temps, on ne sait pas.
0: Ça peut être malsain aussi de se dire qu'on est toujours en train de marcher sur des œufs, là, pour ne pas blesser l'autre et tout. Je ne pense pas qu'il y a un espace qui est confortable quand tu te dis « Est-ce que je pourrais faire du mal à l'autre personne à côté de moi à chaque instant? » Je ne pense pas que c'est sain.
1: Exactement. Mais je suis content que tu l'apportes, puisque j'allais venir sur mon deuxième point aussi. Mm-hmm. C'est que quand on identifie les espaces tout de suite comme étant sécuritaires, mais ça fait que la participation est un peu biaisée. Comme tu dis, je marche sous des œufs, je ne sais pas quoi dire. Donc, même en tant que participant, ça peut un peu changer notre expérience aussi du groupe, dans le sens où on m'a dit que c'est sécuritaire. Donc, souvent, ce que des personnes vont faire, elles vont avoir peur de parler pour ne pas froisser d'autres personnes, etc. Et donc, moi, j'aime plus utiliser le terme de... je préfère dire qu'un espace où les personnes se sentent en confiance, de pouvoir exprimer qui elles sont vraiment. Et parce que, comme je dis, je ne peux pas prédire qu'est-ce qui va émerger du groupe. Il y a des choses qui sont des triggers, des déclencheurs pour des personnes, et puis ça ne va pas l'être pour d'autres personnes. Donc déjà, avec ça, c'est assez difficile pour moi de me dire « Ah oui, je vais garantir la sécurité de tout le monde », puisque je ne sais pas qu'est-ce qui peut être un trigger pour quelqu'un. Ouais. Et puis je l'ai déjà expérimenté dans des groupes que je pensais... on peut mettre quand même la table pour... Puis je vais donner quelques exemples après cette section. Mais bien qu'on peut mettre la table pour créer le plus de... Que les gens soient le plus confortables que possible, que se sentent en sécurité, on ne peut pas deviner qu'est-ce qui va émerger. Puis ça m'est déjà arrivé dans une conversation autour de la santé mentale. En plus, c'est des thématiques qui peuvent faire émerger plusieurs choses différentes chez les personnes. Donc là, dans un groupe où j'avais fait en sorte que quand même de mettre un espace... suffisamment conscient que ce sont des questions délicates, donc il va falloir faire plus attention à comment j'apporte les choses, comment je prends soin du groupe. Et puis là, justement, il y a une personne qui a été trigger par un autre participant. Mais ça, je ne pouvais pas prévoir qu'est-ce que le participant allait dire,
0: ouais.
1: et que cet élément-là allait trigger une autre personne. Donc c'est en ça que c'est compliqué de parler d'espace sécuritaire. Et pour moi, le vraiment enjeu, c'est de comment on prend soin des personnes dans le groupe. Plutôt que de parler d'un espace sécuritaire, ben c'est comment on est capable d'en prendre soin.
0: Mais aussi de se faire confiance, là, je pense. En tout cas, je n'ai pas ton expertise, mais je me dis, avec ce que j'ai vécu, par exemple, dans le passé, dans d'autres espaces, mais c'est apprendre à se faire confiance, c'est-à-dire que c'est OK aussi de se heurter. Oui. Genre, c'est OK de ne pas être d'accord, c'est OK d'être dans les débats, que la conclusion, ce n'est pas nécessairement un consensus. Mais il faut qu'on apprenne aussi à vivre avec nos différences et tout, même dans nos communautés. Je pense que c'est ça aussi, en tout cas pour moi, là, vraiment dans mon récit personnel d'espace sécuritaire, c'est d'être en sécurité, de faire des erreurs, d'avoir blessé, puis de venir m'excuser, puis la personne est comme « OK, ça va, on continue ». Je pense que c'est aussi tellement important, puis c'est un peu effacé. Beaucoup, quand on parle de communauté, là, on veut que tout aille bien, les fleurs sont les plus belles, puis les oiseaux chantent les plus belles mélodies, mais c'est pas nécessairement ça.
1: Exactement. J'avais une ancienne collègue qui m'a dit oh, mais on a l'impression que c'est kumbaya. Il faut que tout le
0: Absolument.
1: Temps que tout le monde soit content et tout ça. Alors qu'on voit, et puis ça, c'est intéressant aussi quand on observe différentes cultures, comment on voit la place du conflit comme étant quelque chose de constructif et productif
0: Absolument.
1: À la communauté.
0: Mm-hmm.
1: Donc que les personnes soient en conflit, ben, ça vient élargir le champ des possibles et puis de la créativité également, puisqu'on va essayer de trouver des solutions. Donc.
0: Ouais.
1: Et puis c'est vraiment différent. Il y a certaines cultures qui mettent vraiment de la valeur là, à l'opposition, à la contradiction et puis à ne pas être d'accord. Et puis donc le conflit. Et puis on voit que ça permet de faire de grandes choses aussi et puis d'être plus solide en communauté surtout.
0: Mais c'est ça. Fait que si je dis, moi j'ai l'honneur d'avoir 3 grands frères. Disons que je les appelle les 3, puis je dis, OK, là, ah, je veux pas, c'est pour vous. Arrêtez de me parler de vos soucis et tout ça. Non, c'est pas vrai, j'exagère. Ils sont très corrects. Allez voir, je veux pas, qu'est-ce qui va se passer? Comment sont reçus? C'est quoi l'expérience puis le type d'activité que tu vas leur faire vivre?
1: Oh, ben ça, c'est vraiment différent. Je peux donner des exemples qu'on a déjà. Ça peut aller d'un simple focus group, par exemple. Mm-hmm. Et puis des fois, c'est un peu des terminologies pour pas trop effrayer les gens.
0: Ouais.
1: Donc, on va parler de focus group et puis après ça, on va voir qu'on a toute une conversation sur la place de l'homme dans une société occidentale, la place de l'homme noir dans une société occidentale. Où il y a eu des fois, ça a été des conversations où on a fait une conversation avec une psychologue et donc c'était une psychologue avec moi sur la place de l'homme afro-caribéen dans l'espace caraïbe. Aux Antilles, et on a fait aussi, on a fait un moment artistique de, comment on dit, de collage.
0: Ouais.
1: Donc à travers ça, comment elle va faire exprimer, ben pour nous, que représente être un homme afro-caribéen à travers l'art et puis le collage.
0: Mm-hmm.
1: Donc on a fait ça aussi, ou quoi d'autre, ça pouvait être aussi de venir participer au visionnement d'un film. Par exemple, il y avait le film Brothers en collaboration avec Cinéma Nomade.
0: Mm-hmm.
1: Où justement, on a visionné le film Brothers, qui a été tourné au Canada, en Ontario, par des réalisateurs canadiens, et que ben, ça parlait de la relation de frères là. Et d'immigration, etc. C'était un film vraiment riche et intéressant. Donc, c'est vraiment varié comme type d'activité, mais ce qu'on veut mettre, c'est que ça soit des espaces où les personnes se sentent libre de pouvoir s'exprimer puis créer dans ce type d'espace-là. Et puis là, la création, ça passe par... C'est vraiment dans le sens large du terme.
0: Ouais, puis je sais que tu as navigué dans plusieurs espaces. Là, ton projet, ça touche vraiment la question des hommes noirs, mais tu travailles aussi au Black Healing Center.
1: Oui.
0: On va pas aller en profondeur sur ce qui est ce merveilleux centre mais de guérison pour les communautés noires. On pourra peut-être en parler dans les ressources à la toute fin. Mais en quoi, tu sais... le genre puis nos différentes identités influencent la manière de notre manière de vivre la communauté, de créer un sentiment d'appartenance, d'expérimenter le bien-être. Donc comment tu as pu voir des différences entre tes cercles de parole avec les hommes versus d'autres communautés, parce que je pense que tu as vraiment touché à beaucoup dans beaucoup d'espaces, l'âge, etc.
1: Oui, j'ai même animé des formations que pour des personnes blanches. Donc,
0: wow.
1: À travers le Black Healing Center.
0: À travers le Black Healing Center.
1: Exactement.
0: Très intéressant.
1: Donc,
0: très intéressant.
1: La... Est-ce que tu peux reformuler la
0: question? Ouais, je sais, c'était une longue question. En plus, t'as pas beaucoup de temps, t'as comme 5 minutes.
1: Oh, OK.
0: C'est en quoi nos différentes identités, mm-hmm. ça, en quoi ça influence notre manière de vivre la communauté, puis d'expérimenter le bien-être. Tiens, je vais raccourcir.
1: OK, je vais te donner une réponse, tu me diras si ça va dans, ben ouais, dans le sens de ta
0: question. Je suis pas là pour juger les réponses, t'inquiète.
1: Mais c'est assez varié, c'est assez diversifié, parce que souvent, comment aussi les communautés noires ont été stigmatisées, et l'image qu'on a d'elles, c'est une communauté qui est uniforme.
0: Mm-hmm.
1: Et ça fait que des fois, même nous, on a pris en compte ce regard-là, et puis on se voit comme étant une seule communauté uniforme. Ouais. Donc tout le monde est pareil, et puis on voit moins les intersections qu'il y a à l'intérieur de la communauté noire. Donc c'est pour ça que des fois, je fais l'effort de vraiment parler des communautés noires,
0: mm-hmm.
1: pour montrer la diversité et la pluralité d'être à l'intérieur de cette communauté-là. Et j'ai fait ce détour-là pour dire que comment des fois c'est vécu dans la communauté, comme on a cette impression que c'est une communauté homogène, même à l'intérieur de la communauté, il y a des personnes qui le vivent de façon assez difficile, inconfortable, puisqu'elles ont l'impression que être noir, c'est d'être d'une certaine façon bien spécifique, comment la société a décrit le fait d'être noir.
0: Mm-hmm.
1: Et quand on se rappelle que nous sommes à l'intérieur de cette communauté-là, diversifiée aussi, mais ça permet d'être un peu plus aussi à l'aise avec ces différentes identités, ces différentes intersections. Donc, c'est là que j'irai dans un premier temps. Et puis, comment aussi on le voit que le fait de penser ces intersections à l'intérieur de la communauté permet d'élargir de qu'est-ce qui est possible et de connaître le plus d'expériences possibles à l'intérieur de cette communauté. Et puis ça nous aide à justement de moins en moins à la voir comme quelque chose d'uniforme.
0: Mmh.
1: Et puis à travers ça, justement, ça élargit de tout ce qui est possible de faire et de toutes les façons de guérir aussi ensemble. Ça vient élargir tout ça. Donc c'est comme une danse qui est un peu compliquée des fois comment nos différentes identités, des fois, on a l'impression que ça vient nous peser parce qu'on se voit comme uniforme dans la communauté.
0: Ouais.
1: Et puis du moment où on réalise que on a une richesse de diversité à l'intérieur de cette communauté-là, mm-hmm. ça nous permet de faire beaucoup plus, d'aller plus loin dans les actions et puis dans qu'est-ce qu'on propose aux personnes.
0: Ouais, je sais pas si absolument. C'était. Oui, c'est sûr qu'on ne peut pas le creuser, mais c'est vrai que quand tu me fais réfléchir à cette idée de nos différences, même dans les communautés noires, c'est-à-dire que toi et moi, on a des vécus 100% différent.
1: Mm-hmm.
0: Quand tu me parles justement de ta vie en Martinique, des trucs comme ça, tu sais, pour moi, c'est beaucoup d'apprentissage. Même s'il y a des créoles, c'est pas les mêmes créoles mm-hmm. du tout. Donc, c'est vrai que c'est tellement important de se fier. Puis ça me ramène beaucoup à ce que tu as nommé, de reprendre possession de nos identités aussi, oui. puis mm-hmm. de notre récit.
1: Mm-hmm.
0: Puis c'est quand on comprend mieux notre récit qu'on peut mieux avancer, puis mieux connecter même avec les autres, être conscient.
1: C'est ça.
0: De qui on est dans nos interactions avec les
1: Exactement.
0: Autres. Fait que je trouve ça super intéressant. Je propose qu'on fasse une pause musicale, puis j'aimerais ça qu'on revienne par la suite pour parler un peu aussi des différences que tu as vues peut-être dans les réactions des gens au niveau de tes interventions. J'aurais été curieuse d'entendre parler de ça. Puis on va être dans les mots de la fin déjà.
1: Okay, déjà.
0: Donc on s'en va dans cette pause musicale pour l'émission Câlin Collectif avec la chanson Keep Trying de Zach Zoya et High Classified. Bonne écoute.

0: quelques secondes, bien entendu. Nous parler des... Moi, je veux savoir, c'est quoi les réactions, les différences dans... au niveau des interventions que tu fais selon les communautés? Parce que là, tu as parlé qu'avec le Black Healing Center, tu avais fait une intervention juste avec un groupe de personnes blanches. Mm-hmm. Tu parles que tu travailles avec les hommes et tout. Est-ce que tu vois des différences marquées dans les réactions par rapport à certaines interventions? Est-ce qu'il y a quelque chose qui ressort? Si c'est trop loin, on peut passer à une autre question. Si tu me diras.
1: Je vais essayer de répondre. Tu me diras si ça, ça répond. C'est, les réactions sont diverses. Et puis, c'est assez surprenant. Mais par exemple, comme je prenais l'exemple d'avoir animé une formation pour au moins 30 personnes blanches à Québec avec le Black Healing Center, ben, on venait donner une formation sur l'approche décoloniale en santé mentale et puis pourquoi c'était important de penser à une approche qui soit décoloniale, etc. Mm-hmm. Et eux, c'était aussi parce qu'ils ils avaient observé, pareil, qu'ils avaient peu de personnes issues des communautés, mais qu'on va dire racisées, là, qui venaient prendre les services de l'école et de comment mais tout ce qui est psychoéducation, psychologue, aide aux devoirs, etc. C'est dans un cégep. Et ça, on a été très, très, très, très bien reçus. Vraiment un bel accueil. C'était beaucoup de curiosité, beaucoup de, d'humilité aussi de la part des participants. Et dans un autre côté, des fois, ben, tu vas pouvoir trouver aussi des personnes ben, qui ne comprennent pas vraiment, qui essayent aussi des fois ben, de... Ça va être difficile de se dire, ben, par exemple, je pense que c'est la prochaine question, mais, oh, mais comment je peux me reposer et comment on me dit de prendre soin de moi, de me reposer, de m'arrêter des fois, alors que ben, la vie continue, il y a toujours du racisme, y a, on vit encore des oppressions. Donc, ben, des fois, là, c'est moins bien reçu, si on peut dire ça comme ça. Mais c'est pas que c'est pas bien reçu, mais ça a du mal, on a du mal à faire du sens avec ça.
0: Mais il y a une tension, c'est exactement ce que je ressens. Puis justement, tu sais, ma prochaine question, comme tu l'as bien dit, ben, c'est comment naviguer cette tension-là entre le care, le besoin de prendre soin, puis le passage à l'action qui est nécessaire aussi, parce que c'est un privilège aussi d'être dans un mode de self-care, de même participer à tes activités, peu importe les moments où les activités ont lieu, mais il y a des gens qui travaillent, qui ne peuvent pas se permettre pour l'horaire, il y a des gens que financièrement ça ne va pas bien du tout, il y a des gens qui ne peuvent pas se loger, se nourrir, etc. Donc, comment peut-on naviguer avec cette tension entre le care et le passage à l'action?
1: C'est une question que j'adore. J'aime vraiment. On avait fait une conversation justement sur le repos dans les communautés afro-caribéennes pour justement montrer que c'était un acte de résistance. Donc même quand on se repose, c'est un acte de résistance. Donc l'idée, j'entends aussi que ben, des fois c'est coûteux de devoir s'arrêter et se reposer. Mais quand on réfléchit à l'histoire et le monde moderne dans lequel on est maintenant, se reposer devient un acte de résistance parce que la société nous demande d'être toujours productif.
0: Absolument.
1: D'être toujours dans le faire, de faire quelque chose, d'avoir des projets, d'aller travailler, de faire ci, de faire ça. Donc ça, c'est déjà un premier point de la modernité qui nous appelle toujours à devoir être productif pour servir une machine ben, capitaliste, libérale, etc. Et quand on revoit le point de vue historique également, ben quand on pense aux personnes qui ont été mises en esclavage pendant plus de 500 ans, ben se reposer, c'est vraiment un acte de résistance parce que ces personnes-là n'avaient pas le droit au repos. Et elles ont toujours travaillé et toujours travaillé de façon gratuite. Donc maintenant, de se dire que, ben, on se repose, ça devient un acte de résistance puisqu'on dit non à l'exploitation des corps, à l'exploitation des ressources, à l'exploitation des personnes. Donc, à ce moment-là, quand on vient dire que je me repose et que je ne suis pas productif, mais ça devient un acte de résistance contre toute la machine de la modernité libérale capitaliste.
0: Absolument, mais j'en ai parlé dans une de mes émissions il y a quelques semaines qui s'appelle justement « Le repos et résistance ». Vous pouvez écouter en rediffusion sur le site web de CISM. Mais je pense que c'est aussi important de se rappeler, puis je suis tellement d'accord, mais c'est quand même ce repos-là, il y a un coût.
1: Oui.
0: C'est-à-dire que je pense que... Tu sais, je reste un peu sur ma fin, sur la réponse, dans le sens où... Mais je suis d'accord, en fait, c'est le même discours que j'ai porté dans l'émission sur cette question-là, mais elle est encore vraiment très ancrée dans une forme de privilège. Ça veut dire que moi, je sais que je peux assumer les coûts de ce repos-là. C'est-à-dire que

0: Oui, il y en a des coûts parce que j'ai choisi consciemment, par exemple, de donner des heures bénévoles à CISM puis de mettre du temps parce que c'est quelque chose qui me ramène beaucoup, qui me nourrit énormément. Mais il y a un coût, c'est-à-dire que je suis pas en train de faire d'autres choses. Je me mets dans une situation aussi, quand tu mets beaucoup d'heures bénévoles, on le sait toutes et tous. Mais je sais que je peux l'assumer. Certaines personnes, comme je t'ai dit, qui sont dans une précarité ou qui sont dans des enjeux de santé, avec un S majuscule dans tous les sens, ben, ils peuvent pas assumer les coûts. Fait que c'est ça aussi, parce que des fois, je trouve qu'on n'a pas de réponse, mais c'est pas à toi que je le dis, parce que ce que tu as dit, je le disais aussi dans
1: Mais
0: l'émission, mais je pense que c'est tellement important de se le rappeler aussi
1: oui,
0: qu'il y a
1: t'as
0: des coûts,
1: tellement oui,
0: puis de se rappeler nos
1: oui.
0: privilèges là-dedans, peu importe la communauté.
1: Oui, tu as 100% raison, mais là, c'est là que ça nous demande d'être créatifs.
0: Ouais.
1: Et dans, ben, ça fait du lien avec tout ce qu'on dit depuis le début, la déconnexion de soi, etc. Sauf qu'on perd cette capacité à être créatif. Et si on cherche, c'est dans l'idée d'être créatif, c'est de ne pas voir le repos juste comme un arrêt, de s'arrêter d'avoir fait quelque chose. Le repos, ça peut être d'être en communauté. Et de se dire, ah, enfin, je peux être moi-même, je suis en communauté, je me repose, je suis plus obligé d'avoir ces stratégies pour correspondre à la société, je suis dans ma communauté, je me repose. Le repos, ça peut être aussi que ben, j'ai décidé de ne pas donner toute mon énergie à mes collègues parce que c'est un espace de travail. Et puis si un jour je vais pas bien, ben, j'arrive, je vais pas bien. Et puis je porterai pas un masque pour dire que, ah oui, ben, tout se passe bien, puis je suis souriant, et puis je suis la personne noire du travail qui est toujours joyeuse. Non, mais ben, c'est une forme de repos de se dire, mais aujourd'hui, je vais pas bien, puis c'est correct, et puis je vais quand même aller travailler de cette façon, et puis je ne vais pas donner toute mon énergie au travail, par exemple. Donc il y a différentes façons quand on parle de repos, ce n'est pas juste de se dire, ah, ben, je vais m'allonger, ou je vais prendre un bain, ou bien je vais aller faire une sieste. Il y a différentes façons là de
0: Absolument, de
1: pouvoir,
0: garder une
1: exactement, et
0: créativité.
1: puis le repos est beaucoup plus large que ça, mais comment je peux être en paix là? Parce que des fois au travail, quand si on est la seule personne noire, par exemple, on n'est que deux, ce qui arrive souvent, ben, on vit beaucoup d'émotions, d'oppression,
0: Il y a
1: de
0: une charge.
1: micro-agressions, il y a une charge. Il y a une charge, et puis c'est comment je prends soin de cette charge-là pour moi-même, et puis comment je redéfinis aussi mon rapport au travail. Donc tout ça peut être du
0: Merci.
1: repos.
0: Merci, Jordi. C'est déjà la fin. Il
1: Ah,
0: faut que je termine, genre,
1: oui,
0: maintenant. Il y a comme
1: vas-y, il
0: 30
1: n'y a pas de
0: secondes.
1: problème.
0: Mais
1: Merci, merci
0: merci
1: pour l'accueil.
0: énormément. Puis je pense que ce que je retiens, c'est d'user de créativité dans la guérison, de ne pas le faire seul. Puis ben, cet épisode-là, cette émission-là va être bien entendu en rediffusion sur le site web de CISM. Vous allez pouvoir voir Jordi Bellon. Vous allez googler, le chercher, ajouter à son projet aussi. Fait que ça a été un plaisir de t'avoir avec nous.
1: Merci, merci.
0: Merci d'être en studio. Je pense que tu as survécu au direct.
1: Oui, je pense.
0: Merci à toutes les personnes qui nous ont écoutés encore une fois. Mais on va terminer en musique cette fois-ci avec Sha Frank et FOG, sa chanson. Puis on poursuivait à écouter la belle programmation de CISM. À la suite, ça va suivre. Ça va être avec Juliette Denis, Raconte ton quartier. Puis comme toutes les semaines, ben, je vous souhaite un beau et gros câlin collectif et je vous dis à la semaine prochaine.
1: Ben, merci.

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Bonjour à tous et bienvenue dans Raconte ton quartier. Aujourd'hui, nous allons explorer un sujet qui est toujours dans notre quotidien, mais dont nous prêtons souvent peu attention. Le paysage sonore urbain. Enfin, on y prête attention, mais souvent de manière inconsciente. Peut-être le matin, quand les poubelles passent, là on y prête attention, quand ça nous réveille. Mais pour bien comprendre ce qui se joue dans nos quartiers, parlons un petit peu science. Qu'est-ce qu'un son au juste? Sur le plan physique, un son est une onde mécanique. C'est une variation de pression qui se propage dans un milieu élastique, généralement l'air. Lorsque cette onde atteint notre membrane tympanique, elle est transformée en signal électrique transmis à notre cerveau. Mais à quel moment un son devient-il un bruit? C'est une nuance qui est essentielle car le son est un phénomène physique brut. Le bruit, lui, c'est une notion subjective et environnementale. On définit le bruit souvent comme un son indésirable, inconfortable ou perturbateur pour celui qui le reçoit. Un même niveau de décibels peut alors être perçu comme une musique agréable lors d'un concert ou comme une nuisance insupportable s'il provient d'un chantier sous nos fenêtres à 6h du matin. Pour mesurer cette pression acoustique, la science utilise le décibel, exprimé en dBA, pour tenir compte de la sensibilité de l'oreille humaine aux différentes fréquences. L'échelle des décibels est logarithmique. Cela signifie qu'une augmentation de 3 décibels correspond au doublement de l'énergie sonore. Une variation de 10 décibels représente une multiplication par 10 de cette énergie, ce qui est perçu par l'oreille humaine comme un son deux fois plus fort. Regardons maintenant les seuils de référence fixés par les organismes de santé publique. L'Organisation mondiale de la santé, l'OMS, recommande de ne pas dépasser un niveau sonore moyen de 55 décibels à l'extérieur pendant la journée pour éviter les gênes importantes. Pour la nuit, le seuil recommandé tombe à 40 décibels afin de préserver la qualité du sommeil. À Montréal, la Direction régionale de santé publique, la DRSP, dresse un constat très clair. Dans la majorité des zones urbanisées de la métropole, la moyenne sonore dépasse quotidiennement ses 55 décibels. Nous évoluons donc dans un bain sonore permanent qui franchit les limites recommandées pour le bien-être humain. Et pourquoi c'est important de s'y intéresser? Parce que les impacts de la pollution sonore sur la santé sont documentés, mesurables. L'exposition chronique au bruit provoque en effet des perturbations du sommeil, une augmentation du stress, des risques accrus d'hypertension et de maladies cardiovasculaires, sans compter les acouphènes et les difficultés de concentration, en particulier chez les enfants. Le bruit n'est donc pas simplement qu'un agacement, c'est un déterminant de santé publique. Pour catégoriser les éléments qui composent le bain sonore, le compositeur et chercheur canadien Murray Schafer a fondé la discipline de l'écologie acoustique dans les années 70. Schafer a introduit la notion de soundscape ou paysage sonore. Selon son approche, l'environnement acoustique se découpe en plusieurs sous-ensembles. D'abord, la source des sons. L'anthropophonie rassemble tous les sons produits par les activités humaines, le trafic routier, la musique, les voix, les chantiers. La géophonie regroupe, elle, les sons de la nature non biologique, la pluie, le vent, le ruissellement de l'eau. La biophonie, quant à elle, concerne les sons émis par les organismes vivants non humains, comme le chant des oiseaux ou le bruit des insectes. Schafer classe également les sons selon leur rôle dans l'espace. Les sons toniques, keynote sounds, forment la tonique de fond de la ville. Ce sont les bruits de circulation continue, ce qui est autour de nous, ce qui est industriel. On ne les écoute plus consciemment, mais ils établissent la ligne de base de l'environnement. Les signaux sonores sont des sons émis pour transmettre une information précise, une sirène d'ambulance, un klaxon, un signal piéton. Enfin, les marqueurs sonores, sound marks, sont des sons uniques, propres à une communauté ou à un lieu qui lui donnent une identité acoustique particulière, un peu comme un monument visuel. Et ça va être ces marqueurs sonores qui vont nous faire des souvenirs d'un certain lieu.
On va voir ensuite, après cette musique, comment ces notions théoriques s'incarnent sur le terrain et pourquoi la répartition du bruit dans la ville pose de profondes questions d'équité sociale.

Regardons la géographie du bruit et la notion d'iniquité environnementale en prenant le cas précis du secteur Vieux-Ville. Le bruit ne frappe pas tous les citoyens de la même manière. La carte sonore d'une métropole recoupe très souvent sa carte socio-économique. C'est ce qu'on appelle l'iniquité environnementale. Les populations socio-économiquement défavorisées sont disproportionnellement exposées aux nuisances environnementales, qu'il s'agisse de la pollution de l'air, des îlots de chaleur ou du bruit. Mais pourquoi cette corrélation existe-t-elle? Principalement en raison de la valeur foncière. Les terrains situés à proximité immédiate des grandes infrastructures de transport, autoroutes, voies ferrées, boulevards à fort trafic, ou jouxtant des zones industrielles lourdes affichent des valeurs immobilières plus faibles. Ces zones deviennent mécaniquement plus accessibles aux ménages à faible revenu ou aux résidences à loyer modique. À Montréal, les données de la Direction régionale de santé publique confirment cette réalité avec une grande précision. Près de 46% de la population montréalaise disposant d'un revenu égal ou inférieur à 40 000 $ par an est exposée à des niveaux de bruit ambiant de 60 décibels ou plus. En clair, presque la moitié des ménages les plus modestes vit au-dessus des seuils de tolérance recommandés. Si on va vers l'est de Montréal, dans l'arrondissement Mercier-Hochelaga-Maisonneuve et plus particulièrement dans le secteur Vieux-Ville, on peut voir précisément ces phénomènes d'iniquité environnementale. Vieux-Ville, c'est un quartier dont la morphologie urbaine est marquée par son histoire industrielle. Il y a une configuration géographique singulière. Le quartier est enclavé entre des axes majeurs comme la rue Notre-Dame, les installations portuaires et d'importantes entreprises ferroviaires. Cette proximité immédiate entre le cadre bâti résidentiel et les infrastructures lourdes crée des frictions d'usage qui ne datent pas d'aujourd'hui. Au cœur de ces tensions, on trouve le secteur Assomption Sud Longue Pointe et l'implantation du projet de la plateforme de transbordement de l'entreprise Raymond Logistique. C'est un cas d'école en matière de gestion des paysages sonores urbains. En effet, d'un côté, on a une zone résidentielle comprenant des habitations familiales et des projets communautaires comme la coopérative du petit train de Vieux-Ville. De l'autre, on a une friche industrielle réaménagée pour le transit et le transport de marchandises par camion et par train. Dans ce cas-là, les sources de bruit générées par ce type d'activité sont multiples. On a le roulement, le freinage des convois ferroviaires, on a le fonctionnement des moteurs au ralenti des poids lourds, le choc métallique répétitif lors de la manutention des conteneurs, les alarmes de recul des engins de chantier conçus pour être perçus par-dessus le bruit ambiant. Les modélisations et les relevés acoustiques réalisés dans la zone montrent des dépassements fréquents des seuils acceptables de jour comme de nuit. Pour les habitants de Vieux-Ville, l'impact se traduit par une rupture du confort acoustique dans leur logement, l'impossibilité de profiter des espaces extérieurs et une dégradation de leur qualité de vie. Ce conflit met en lumière toute la complexité de l'aménagement urbain mixte. Comment concilier la vocation industrielle et logistique avec le droit à un environnement sain pour les résidents d'un quartier historique? C'est justement une question qui revient souvent à Vieux-Ville. On verra ensuite que le son en milieu urbain ne se résume pas à une nuisance industrielle, mais que c'est aussi le support de la vie communautaire et de la mémoire d'un quartier.

On a pu voir justement comment les impacts des bruits dus à l'industrie et la route ont un impact sur justement les communautés. On peut regarder maintenant un autre paysage sonore, les sons qui créent du lien social, la signature acoustique positive d'un quartier comme Hochelaga-Maisonneuve. Hochelaga-Maisonneuve, c'est un quartier qui est caractérisé par une trame urbaine très dense, une architecture composée de triplex avec de nombreuses ruelles. Ce ne sont pas seulement des voies de desserte technique, elles constituent de véritables prolongements de l'espace. C'est là qu'intervient la sémantique du son. La manière dont un bruit est perçu dépend fondamentalement du contexte dans lequel il est produit et du degré de contrôle que la population a sur lui. Si on prend l'exemple des chaudes ruelles, comme ceux organisés dans la ruelle Gabory, en collaboration avec la Société de développement commercial de Hochelaga, si on parle d'un point de vue strict de la mesure physique, un concert amplifié dans une ruelle étroite va générer un niveau sonore très élevé, dépassant largement les 80 ou 90 décibels à proximité des enceintes. Pourtant, dans ce cas-ci, la perception sociale de l'événement est très différente d'un bruit, d'un chantier ou d'un train de marchandises. En effet, l'événement est prévisible, limité dans le temps. Ensuite, il répond à une logique de rassemblement local et d'appropriation festive de l'espace public. Enfin, il produit de l'anthropophonie choisie et partagée. C'est ce qu'on appelle justement du bruit positif ou des sons identitaires. Le son devient ici alors un vecteur de cohésion sociale, un élément qui renforce l'appartenance à un territoire et à une communauté. Parallèlement à ces événements culturels, le quartier possède aussi un patrimoine sonore historique qui s'est transformé au fil des décennies. Hochelaga-Maisonneuve a une histoire marquée par ses grandes institutions religieuses et industrielles. Par exemple, on voit des lieux comme l'ancienne église Saint-Cœur-de-Marie ou d'autres édifices patrimoniaux à Vieux-Ville. Autrefois, le rythme des journées était marqué par la volée des cloches des églises qui servaient de signal pour toute la population. De la même manière, les sirènes des grandes usines du secteur marquaient le début et la fin du quart de travail. Ces sons, bien que forts, constituent des marqueurs sonores, les soundmarks, selon la définition de Schaeffer de la vie ouvrière. Avec la désindustrialisation, la fermeture ou la reconversion de nombreux bâtiments patrimoniaux, ce paysage acoustique traditionnel a muté. Les cloches sont toujours là, mais plus rares. Les sirènes d'usines ont quant à elles disparu, remplacées par le flux continu du trafic automobile et les bruits de la logistique moderne. Comprendre la valeur patrimoniale du son amène donc à réaliser ce qui préserve un quartier. Ce n'est pas seulement les façades en briques, ou les alignements des arbres, ou les commerces que l'on peut y trouver. Mais c'est aussi protéger ou recréer des ambiances acoustiques qui permettent la vie communautaire, les échanges et le repos quand il le faut. Donc j'espère que vous êtes allé justement voir les louanges aux chaudes ruelles jeudi dernier. Vous avez pu entendre le son. Cela dit, on constate bien que c'est très calibré, puisque depuis le parc, on n'entendait pas vraiment. On va voir dans la prochaine section, justement, après cette musique, comment des urbanistes et des acousticiens peuvent justement venir techniquement rééquilibrer l'environnement sonore, un peu comme quand ce sont des chaudes ruelles.

0: Comment l'urbanisme et l'ingénierie acoustique peuvent répondre aux défis posés par le bruit en milieu urbain? Face à une nuisance sonore, il existe deux grandes catégories d'intervention, les mesures à la source et les mesures de propagation. La mesure à la source consiste à réduire le bruit là où il est produit, baisser les limites de vitesse, utiliser les enrobés routiers phoniques, remplacer des moteurs thermiques par des systèmes électriques ou imposer des horaires stricts pour les activités industrielles. C'est la solution la plus efficace, mais elle n'est pas toujours techniquement ou économiquement réalisable dans l'immédiat. C'est pourquoi les urbanismes travaillent souvent sur les mesures de propagation, c'est-à-dire interposer des obstacles entre la source sonore et les zones résidentielles à protéger. Si on regarde l'efficacité réelle des différentes structures d'atténuation, on en voit plusieurs. Les murs anti-bruit et les écrans acoustiques. Pour être efficace, un mur anti-bruit doit être massif, étanche, à l'air et suffisamment haut pour couper la ligne de vue directe entre la source du son et du récepteur. Bien conçu, un écran rigide permet d'obtenir une réduction sonore située entre 5 et 10 décibels. Cependant, on voit souvent l'impact que ça peut avoir à un niveau visuel. Et ça peut créer justement une coupure spatiale dans un tissu urbain bien dense. Les merlons de terre ou buttes acoustiques, quant à eux, sont une digue de terre aménagée le long d'une infrastructure. Grâce à leur masse et à leur pente, ils offrent de très bonnes performances acoustiques, souvent supérieures à celles d'un mur mince, atteignant une réduction de 8 à 12 décibels. De plus, on voit une végétalisation en surface sur ces merlons de terre, ce qui facilite l'intégration au paysage. Enfin, le rôle de la végétation. Souvent, on pense que planter une haie d'arbres suffit à bloquer un bruit. D'un point de vue strictement physique, c'est faux. Pour obtenir seulement une réduction de 3 décibels par la masse végétale, il faudrait une bande de forêt dense d'au moins 30 mètres de largeur. En revanche, elle a deux rôles indirects majeurs, cette végétation. L'effet psychovisuel. Masquer visuellement la source de bruit, par exemple, cacher la vue des camions ou des trains par un rideau d'arbres, diminue la sensation de gêne ressentie par les habitants de près de 20 à 30%. L'effet de masque sonore, quant à lui, c'est le vent dans le feuillage et le chant des oiseaux attirés par les arbres qui vont générer des sons naturels plus doux, issus de la géophonie ou de la biophonie, comme on l'a vu, qui viennent masquer partiellement les bruits industriels continus. C'est ici justement qu'entre en jeu le concept d'urbanisme sensoriel. L'urbanisme sensoriel propose de dépasser la seule approche quantitative des décibels pour concevoir des espaces urbains en intégrant l'ensemble des perceptions humaines, la vue, l'ouïe, l'odorat et le toucher. Dans ses travaux consacrés au secteur Vieux-Ville, la chercheuse Valentine Dufour a appliqué cette démarche à travers trois scénarios prospectifs d'aménagement pour le secteur Assomption Sud Longue Pointe. Le premier scénario s'appuie sur la conservation de la friche ferroviaire comme un tampon naturel central. Dans ce scénario, elle propose d'y intégrer des structures acoustiques hybrides combinant des merlons de terre et de la végétation dense pour isoler directement la coopérative du petit train de Vieux-Ville des emprises industrielles. Dans le deuxième scénario, elle envisage l'aménagement d'un vaste couloir vert en l'absence de la friche ferroviaire. Avec cette nouvelle ceinture végétale, il y aurait un rôle de barrière physique et récréatif entre le port et les zones de logement, maximisant à la fois la biodiversité et à la fois la création de sons naturels apaisants. Enfin, elle propose dans un troisième scénario une protection ciblée et périmétrique du quartier Vieux-Ville. On y combine alors une végétalisation accrue des rues résidentielles, le traitement acoustique des façades de bâtiments et la création de micro-espaces publics calmes à l'intérieur même du tissu urbain. On montre à travers ces scénarios que le traitement du paysage sonore ne doit pas être seulement une réflexion ajoutée à la fin d'un projet, mais bien un paramètre fondateur dès la conception de n'importe quel design urbain. En effet, en vivant dans des villes, le paysage sonore fait entièrement partie de notre quotidien. Dans une dernière partie, après cette dernière musique, nous tirons justement des conclusions de tout ça et pour voir comment ouvrir cette réflexion sur justement l'avenir des paysages sonores urbains et leur impact sur les habitants eux, leur impact sur l'équité territoriale, sur l'équité sociale de vivre en ville.
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0: No. I'm not a Greek. 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
1: Après avoir exploré toutes les dimensions du son urbain, à partir de la physique fondamentale des ondes acoustiques et de l'écologie sonore conceptualisée par Murray Schafer, on a examiné comment le bruit se répartit de manière inégale sur le territoire, créant des situations d'iniquité environnementale qui touchent en priorité les ménages les plus vulnérables. Avec Vioville, on a vu comment la réalité complexe de quartiers mixtes, où les exigences de logistique industrielle métropolitaine se heurtent directement au droit à la santé et à la tranquillité des résidentes. Puis en regardant vers Hochelaga-Maisonneuve, on a aussi constaté que le paysage sonore est un marqueur d'identité et de vie communautaire, notamment avec des manifestations culturelles comme les événements de Ruelle, qui finalement maintenant ramènent plus de 3000 personnes sur les événements Facebook qui intéressent le monde, donc que le son peut être un puissant facteur de cohésion sociale lorsqu'il est justement partagé et choisi. Enfin, les outils d'urbanisme sensoriel et les scénarios d'aménagement qui ont été proposés par la chercheure Valentine permettent de concilier ces différents usages. Qu'est-ce qu'on doit retenir de cette grille de lecture ? Bah justement, la gestion du bruit ne peut plus se limiter à une simple démarche réglementaire corrective. Le son, uniquement traité par la fixation de normes de décibels après que les infrastructures ont été construites, c'est une approche assez insuffisante. Il faut une gestion en amont du bruit à une conception proactive du paysage sonore. Justement, on se rappelle aussi des événements qu'il y a eu autour du bruit généré par la Tulipe sur le plateau et qui a failli faire fermer cette institution. Le deuxième enseignement, c'est justement que l'environnement acoustique doit être reconnu comme un bien commun et un enjeu majeur de santé publique. Réduire la pollution sonore dans des quartiers populaires, ce n'est pas justement un luxe. C'est aussi une mesure finalement de justice sociale et de prévention de la santé. Enfin, l'urbanisme sensoriel invite à reconsidérer la fabrique de la ville. Concevoir des espaces urbains de qualité implique de penser simultanément ce que l'on voit, ce que l'on touche, ce que l'on sent et ce que l'on entend. Réintroduire la nature en ville, avec des arbres, des nœuds végétalisés, les parcs de quartier, ne va pas non plus répondre seulement aux défis des changements climatiques et justement, par exemple, des îlots de chaleur, mais va aussi redonner à la ville une identité acoustique plus apaisée, plus vivante. Enfin, j'aimerais bien voir la prochaine fois que vous vous baladerez dans un quartier, que ce soit à Vieux-Ville, dans Hochelaga-Maisonneuve ou ailleurs, de s'arrêter, de fermer les yeux puis d'essayer d'écouter. Voir un petit peu le son qui constitue votre quartier, le son qui fait l'identité d'un quartier, le son qui fait peut-être que vous vous y sentez bien, peut-être qui fait que vous dormez mieux la nuit. J'ai souvent entendu dire que les gens qui vivent en ville ont du mal à dormir les premières nuits en campagne à cause du manque du bruit de la ville. C'est assez étonnant quand on y pense, mais finalement c'est une question d'habitude. On s'habitue au son et on l'oublie. Justement, quand on écoute la circulation, les signaux de transport sonores, on peut même distinguer la biophonie qui est cachée dans les arbres et les personnes qui vont se croiser sur un trottoir et discuter. Donc finalement, ce n'est pas seulement un fond sonore aléatoire, mais c'est aussi la conclusion de choix qui ont été faits au niveau de la ville, des choix qui soient aussi bien politiques, économiques ou d'aménagement. Regarder un peu plus loin dans notre paysage sonore, c'est justement aller regarder un peu plus comment les villes peuvent devenir plus calmes, peut-être plus justes, plus d'équité territoriale, et justement, finalement, peut-être plus à l'échelle humaine. C'est regarder aussi comment on peut avoir un impact sur certaines décisions, en, par exemple diminuant le nombre d'automobiles en ville, qui finalement crée souvent ce paysage sonore désagréable, ou voir comment mettre plus de spectacles de rue, comme on l'a vu pour les shows de Ruelle, qui finalement vont transformer le paysage sonore, le bruit, en un bruit positif. Et je vous remercie de m'avoir écouté aujourd'hui. Je vous invite à rester sur CISM pour la prochaine émission. Et à bientôt.

physique que j'avais quand j'étais kid. Aussi, ce qu'il y avait dedans. Tout le bullying que j'ai vécu, genre, tout ça. Je sais que c'est encore un problème. Puis genre, aussi une source de motivation par là-dessus. Puis eux, c'est genre, c'est plus subtil, c'est comme. Si tu l'achètes, il est comme full bully. Tu peux pas être des bonnes filles à la personne qui te rejette. C'est juste comme genre. C'est juste pas assez ce qu'on veut.

0: chose à boire. Qu'est-ce que je pourrais vous faire?
1: Peut-être. Je sais pas qu'est-ce que vous voulez, vous autres.
0: Une soupe lupin. Voulez-vous juste chauffer des croquettes?
1: Moi, je pense que pour l'instant, je suis correct, toi, non?
0: Ok, mais.
1: Non, mais elle va saisir quelque chose, non?
2: Ouais, ben. Je sais pas, avez-vous faim, la gang?
1: Moi. Non, pas de bouche. Mais laisse mon frère avec autre chose, ou non?
3: Ouais,
1: mais. Il va voir, vous allez voir, vous allez
3: être. Ouais. Quand il y a un double voir, là.

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1: Bonjour, vous écoutez Second Poteau sur CISM. Nous sommes toujours avec Manu. Bonjour Manu.
2: Bonjour Hippolyte.
1: Alors, il y avait 48 équipes pour participer à cette 23e édition de la Coupe du Monde 2026, donc aux États-Unis, au Mexique et au Canada. Et il n'y en a qu'une qui gagne à la fin, c'est l'Espagne. C'était la favori au prix tournoi des cotes, championne d'Europe en titre, jeu collectif abouti. C'était la favori pour la finale et elle n'a pas déçu hier.
2: Non, elle n'a pas déçu.
1: Hier, de notre côté, bien sûr, on est lundi qu'on enregistre. Donc dimanche, elle n'a pas déçu dimanche.
2: Elle n'a pas déçu dimanche. Bon, une finale de Coupe du Monde, c'est rarement un match enlevant. Je sais que pour ceux qui auraient seulement vu celle de 2022 et celle de 2026, ben vous attendiez... Et de 2018 peut-être aussi. Vous attendiez peut-être un match avec beaucoup de buts, mais souvent, les finales de Coupe du Monde, ça ressemble un peu plus à ce qu'on a vu dimanche.
1: 2014, 1-0 après prolongation. Ouais. 2010, 1-0 après prolongation. La norme, c'est des matchs fermés en finale. Donc oui, c'est pas les... Disons que quand la France est là, c'est toujours un peu plus divertissant. Voilà, j'ose le dire. Même le coup de boule de Zidane en 2006, le Panenka, le 1-1, les pénaux, le 3-0 en 98, bref.
2: Donc là, c'est 1-0 pour l'Espagne pour cette victoire de Coupe du Monde sur un but de Ferran Torres. Est-ce que tu penses que le but de Ferran Torres va devenir aussi culte qu'il est devenu justement le but de l'Allemagne de Mario Götze en 2014? Parce que
1: il est similaire, je trouve, dans le jeu, en fait, cette espèce de ballon un peu flottant, l'endroit où il tire aussi.
2: Ouais. Puis c'est pas évident aussi parce qu'il y a trois joueurs qui sont dans le but. T'as le gardien plus ou moins deux, trois défenseurs. Faut quand même la placer, tirer fort.
1: Quelle tête de Nico Williams. La lucidité dans le dernier geste de voir le potentiel de reculer le ballon à nouveau. Alors, il est loin, Ferran Torres, quand il touche le ballon, Nico Williams, c'est très, très fort comme geste collectif. Mais c'est aussi, je veux dire, c'est un peu l'aboutissement d'une finale. L'Espagne a été un petit peu peut-être inquiétée au niveau du cadran, parce que quand tu as plus le temps avance à 0-0, puis tu arrives en prolongation, tu te dis, est-ce qu'on est favorisé dans les pénalties?
2: Alors que l'autre équipe a pris un carton rouge en plus, oui, donc il faut que tu essaies de...
1: Que le gardien en face, c'est Dibu Martinez, qui est quand même un des meilleurs dans l'exercice. Mais fondamentalement, l'Espagne n'a jamais été inquiétée hier.
2: Non.
1: Dimanche.
2: Mais je pense que l'Espagne n'a pas tiré... Non, pas l'Espagne. L'Argentine n'a pas tiré avant la 110e minute. Ça en dit quand même beaucoup sur la physionomie du match. Pas que l'Espagne...
1: 16 fois, je crois, cadré pour l'Espagne dans les 120 minutes.
2: 16 fois.
1: 14 dans ce coin-là, mais c'était 14-0 les tirs cadrés. Et même les tirs tout court, c'était 23-0 à un moment donné. Je veux dire, c'est peut-être l'une des performances de finale les plus pauvres de l'histoire d'un finaliste de la part de l'Argentine dimanche.
2: Je pense que le gardien de l'Argentine, Emi Martinez, il a fait plus d'arrêts dans ce match-là que Unai Simón dans tout le reste de la compétition. Donc ça dit quand même beaucoup sur comment s'est déroulée la rencontre. Mais... Je pense, outre le match, ce qui est plus important à retenir, c'est ce que ça représente pour la sélection espagnole en général. Parce que, oui, il y a une finale, il y a un match, on s'attend à ce que ça soit pas toujours les matchs les plus enlevants, mais au final, ce qu'on va se rappeler, c'est 2026, c'est l'Espagne qui a gagné la Coupe du Monde après avoir gagné l'Euro 2024.
1: C'est la seule sélection qui fait deux fois le doublé avec 2008, 2010, 2012 et puis 2024, 2026. On va donc parler, oui, de l'Espagne plus généralement. Moi, c'est... Disons qu'il y a une certaine, je trouve, de ma vision du football, il y a une certaine poésie de voir la meilleure équipe collective remporter le plus grand des trophées parce que, à la fin, c'est un sport collectif, le football, puis ça a été encore plus marquant, je trouve, pour moi, dans la demi-finale contre la France. C'était peut-être leur. Mais peut-être que contre l'Argentine, c'était leur meilleur match en termes collectifs, mais il y avait une telle domination contre la France qui était visible sur la télévision que ça faisait encore plus marquant. Puis. C'est là où c'est un peu paradoxal parce que on a tendance à associer la génération 2008, 2010, 2012 de l'Espagne. C'est l'apothéose du football espagnol. C'est un peu leur arrivée en tant que cadre mondial d'une certaine façon. Et c'était une génération dorée. T'avais Xavi, Iniesta, Busquets au milieu. T'avais Puyol, Piqué, Ramos, David Villa, Iniesta, je l'ai dit, mais
2: Fernando Torres.
1: Il y avait une qualité de joueur incroyable. Et c'était vraiment ça, la génération dorée espagnole. Aujourd'hui, est-ce que c'est vraiment une génération dorée en ce moment en Espagne?
2: Moi, je pense pas que c'est une génération dorée. Puis c'est ça qui m'énerve dans une certaine mesure depuis tout le long du tournoi. C'est le fait de, à part évidemment Lamine Yamal qui est, Rodri, d'accord.
1: Koubarsi aussi, il va falloir parler du petit Koubarsi, mais vas-y.
2: C'est vrai, mais tu sais, Koubarsi, Lamine Yamal ou Rodri, peut-être, c'est des joueurs, c'est des stars mondiales du soccer. C'est ça qui est... Puis c'est... Ça a été une Coupe du Monde où il y a beaucoup de stars qui se sont démarqués individuellement, puis on voyait presque, c'est Zlatan qui disait ça dans une entrevue avec David Beckham puis, et Zidane, chacun à son tour marquait des buts. Puis là, c'est, t'avais une course au souliers d'or qui était assez folle. Mais
1: il n'y en a aucun qui gagne.
2: Il n'y en a aucun qui gagne. Puis du côté espagnol, c'est pas ça qui a gagné. C'est pas un Lamine Yamal qui fait le meilleur tournoi de sa carrière. C'est pas ça du tout.
1: Aucune passe décisive du tournoi.
2: On est face à un collectif. Puis ça fait plusieurs années que ça se dessine dans le monde du soccer que de plus en plus le football de sélection, pour gagner, il faut que tu joues comme un club. Puis c'est ça que l'Espagne a réussi à mettre en place. Puis à part peut-être le premier match contre le Cap-Vert ou après le 0-0, certains commencent à
1: Yamal
2: parler.
1: Yamal n'était pas là. C'était stérile un peu.
2: C'était très, très, très stérile, ce qu'on reproche souvent à l'Espagne. À part de ça, je veux dire, l'Espagne n'a pas tremblé dans ce tournoi. Là.
1: Non, elle n'a jamais été menée au score. Comme tu dis, je crois que Unai Simón a fait 10 arrêts dans tout le mondial. Je crois qu'au cumulé de tous ces matchs, elle a eu 2 expected goals against. Dans le sens, pour les expected goals, c'est immensément peu. Faut savoir, concrètement, les expected goals, c'est ce que tu aurais dû marquer statistiquement ou encaisser statistiquement. Et on est autour de 2 buts pour l'Espagne. Et donc, c'est immensément peu. Là. On parle de... En 2024, on n'avait pas l'image d'une Espagne défensive avec un collectif qui rend stérile absolument tous les attaquants adverses. Mais je veux dire, on a fait tout un cas sur Mbappé, Dembélé, Olise, Barcola, Doué, peu importe. Mais à la fin, c'était 0.3 expected goals de l'Espagne, ce qui est immensément peu. Là. On parle des plus grands joueurs du monde, en théorie, dans l'absolu. Et je pense que c'est là où vraiment... où c'est un triomphe idéologique espagnol.
2: Ouais.
1: C'est vraiment ça. Parce que, oui, 2010, on disait justement que c'était une génération dorée. Je l'ai mentionné la semaine dernière, puis je vais les répéter à nouveau, mais l'Espagne, aujourd'hui, elle est championne du monde avec le buteur du dixième club de Liga, le remplaçant de l'Atlético Madrid à l'aile en titulaire, le latéral droit qui a fait 2 fois 17e d'affilée de Premier League, et le taulier du Barça, qui est l'un des meilleurs milieux au monde, il ne démarre même pas les matchs.
2: Ouais.
1: Et c'est... Je veux dire... C'est hallucinant parce que, je veux dire, quand on fait... Il y a l'exercice qu'on aime faire avant les affrontements d'équipe, c'est les 11 combinés.
2: Mm-hmm.
1: C'est dans les 11 joueurs,
2: tu prends les meilleurs joueurs des deux équipes. Tu fais un 11 type parce que... Vous savez, s'il y a 11 joueurs sur un terrain... il y a 11 joueurs par équipe.
1: Mais exact, puis on prend les meilleurs... Entre guillemets, on prend les meilleurs et on fait une équipe combinée des meilleurs ensemble. Moi, j'ai envie de te dire... Aymeric Laporte, il est titulaire en France dans un 11 combiné?
2: Non.
1: Est-ce qu'il fait un meilleur tournoi que tout le monde en France? La réponse est oui. C'est ça l'exemple. Et je veux dire, c'est pas le seul, mais évidemment, on sait pas. Pour moi, l'exemple, c'est vraiment la France. J'ai parlé de la France aujourd'hui parce que c'est l'antithèse complète de l'Espagne pour cette compétition. Puis pour bien comprendre l'Espagne, il faut comprendre ce qui ne marche pas ailleurs. Et quand on voit, je veux dire, dans le match de dimanche, l'Argentine, je crois que Messi ne touche pas un ballon en surface de réparation parce que tout l'Argentine ne sortait pas. En fait, quand il sortait du terrain, il passait pas, les 30 derniers mètres, il rentrait pas parce qu'il perdait le ballon tout le temps.
2: Ouais.
1: Et il y a quelque chose d'extrêmement épuisant quand t'es un joueur, entre guillemets, qui n'a pas le ballon, de courir après le ballon pendant 90 minutes. Et c'est exactement ce que l'Argentine a fait hier. Et c'est pris le bouillon, l'Argentine, parce que c'était... Si le match contre la France, c'était une humiliation pour la France, le match contre l'Argentine, c'était vraiment... C'était pas humiliant parce que c'était 0-0 tout le long. Mais t'avais l'impression qu'il y en avait juste une équipe sur le terrain.
2: Ouais.
1: Et ça, c'est vraiment très, très dur mentalement pour des joueurs.
2: Puis je trouve ça fort aussi comme image, le fait que... Parce que j'en ai parlé tout au long du tournoi. Moi, ce qui m'intéresse dans les Coupes du Monde, c'est quand même de voir ces individualités ressortir. C'est voir les Jude Bellingham, les Kylian Mbappé qui, en club, ont certaines difficultés à jouer ensemble, là, tous avoir les tournois de leur vie. Mais au final, ça ne change pas que ce qu'ils gagnent maintenant en foot de sélection, c'est une équipe, c'est un collectif. Puis même si ces joueurs-là, puis même Messi, ils rentrent dans cette catégorie-là maintenant, les joueurs qui ont marqué la Coupe du Monde, qui ont été tellement prolifiques, ils peuvent pas, ils n'arrivent pas tout le temps à gagner le mondial tout seul. C'est pas comme ça que ça fonctionne.
1: Et en 2022, il la gagne. Et c'est probablement qu'en plus, en 2022, il est moins important dans le mondial que 2026.
2: Moi, je pense que c'est la meilleure Coupe du monde de Messi.
1: Oui, c'est là. À 39 ans.
2: Même si toi comme moi, on n'est pas des fans de l'Argentine, hier, je vais pas mentir, je préférais qu'il perde. Mais en réalité, je trouve ça quand même difficile.
1: Le voir en larmes à la fin.
2: Je sais pas, même ses larmes, j'ai pas eu trop de difficulté à voir ses larmes, mais je trouve ça difficile de me dire que l'histoire de ce mondial, puis c'est vrai, là, c'est une Espagne dominatrice qui a été super bon sur le plan tactique, mais il y a un côté de moi qui me dit, mais s'il la méritait quand même.
1: Lui, il la méritait. C'est le seul qui la méritait
2: dans son équipe. Mais juste pour finir, il y a un côté de ça que tu te dis comment c'est possible que... En même temps, c'est qu'il n'y avait plus rien, il y avait plus rien à prouver, Messi non plus. Là, non. C'est pas, je veux dire, il a pas gagné.
1: Encore, cette... on s'attendait pas à ce qu'il soit si bon, justement. Non, on aurait pu se penser qu'il arriverait pépère à 39 ans, c'est la petite dernière compétition qu'il joue aux États-Unis chez lui. Exactement. Il va prendre ça relax, c'est zéro.
2: T'sais, c'est important ça, peut-être pour ceux justement qui regardent pas le soccer en longueur d'année. Comme là, Messi avait plus rien à prouver. Il avait pas besoin de gagner ce mondial-là. Ça change rien à son histoire. C'est juste, je trouve ça quand même décevant. Ou même de voir que. C'est Rodri qui est le meilleur joueur du tournoi, puis c'est pas Messi. Je me dis, c'est pas si important au bout du compte, mais pour moi, ça monte pas l'image de ce mondial qui est Messi qui a porté une équipe sur ses épaules tout le long.
1: Ça se peut. Mentionnons rapidement, je vais parler vite fait de l'Argentine avant de retourner vers l'Espagne parce que t'as ouvert la porte Messi. Messi qui poursuit un peu. Il poursuit la lignée de tous ces adieux que le mondial nous aura donné cette année.
2: Ouais.
1: On a parlé précédemment la fin de Modric, la fin de Cristiano Ronaldo, mais il va continuer à jouer en club parce qu'il va atteindre les 1000 buts.
2: Ouais, ouais.
1: La fin de Neymar, la fin de De Bruyne avec la sélection. T'sais, tout ça, c'est vraiment une génération du football entière, celle dans laquelle on a grandi d'une certaine façon, qui touche à sa fin aujourd'hui. Et Messi, vraiment, c'est un peu le dernier représentant de ça encore en lice dans le mondial, justement, parce que Messi a 39 ans, je serais très étonné qu'il joue le prochain mondial. Je sais qu'il aime trop le foot, donc ouais. Il va probablement continuer à jouer en club un petit peu. Mais voilà, tu sais, c'est la fin de Messi en sélection argentine, je pense, personnellement. C'est quand même assez impressionnant que sa plus grande période en sélection arrive à sa période la plus faible en club, paradoxalement, dans ouais. le sens, et surtout qu'elle arrive si tard dans sa carrière. Parce que Messi, il gagne la Copa América en 2021 pour la première fois.
2: Ouais.
1: En 2021, il a 34 ans. Il va s'ouvrir la plus belle page d'histoire de sa carrière internationale et l'une des plus belles pages d'histoire de la sélection argentine tout court, en fait, qui fait l'enchaînement Coupe continentale, Coupe du monde et à nouveau Coupe continentale.
2: Mm-hmm.
1: Et aussi... Une des histoires aussi du match de dimanche, c'est la fin du scalonisme aussi. Parce que Lionel Scaloni, on le savait qu'on avait mentionné qu'il était très attaché à sa génération de joueurs. Et la raison pour laquelle Nicolas Otamendi rentre.
2: Ouais.
1: Quand,
2: à la place de Senesi. Lissandro Martinez.
1: Qui se blesse. Mais avant Senesi dans la hiérarchie, alors qu'Otamendi a 38 ans, même si Senesi il rentre dans le match éventuellement.
2: Oui, mais il rentre à la fin. Puis
1: oui.
2: Tu es d'accord avec moi?
1: On s'entend, mais je veux dire, Scaloni avait construit un projet de jeu autour de Lionel Messi. Qui a atteint l'apogée en 2022 avec ce titre de champion du monde et aujourd'hui il prend fin.
2: Mm-hmm.
1: Parce que Messi s'en va, parce qu'il va falloir laisser la place à une nouvelle génération. Je pense au Nico Paz, je pense au petit Valentin Barco aussi, puis même Enzo Fernandez était déjà là, mais il fait partie de cette génération en termes d'âge.
2: Ouais.
1: C'est la fin d'un cycle en Argentine et je pense qu'il va faire un peu de temps, il va falloir un peu de temps avant de se renouveler. Et d'un point de vue personnel, on va enfin arrêter avec le départ de Messi. De faire semblant d'aimer cette équipe parce que je ne l'aime pas, l'équipe d'Argentine. Il y a qu'à voir, quand Enzo Fernandez prend le deuxième jaune, le premier jaune d'Enzo Fernandez dans la finale de dimanche, c'est pour une contestation ridicule. Le deuxième, c'est pour une faute normale. Pour Koubarsky revole, peut-être que l'impact est plus fait paraître la faute comme plus grande qu'elle est, mais c'est un second jaune. Et moi, je suis désolé, Enzo Fernandez prend rouge. Ça ne pouvait pas arriver à un joueur qui le méritait plus que lui.
2: Ouais.
1: Je vais lâcher aucune larme pour Enzo Fernandez, pour le tournoi qu'il fait, pour les gestes qu'il fait, même l'entrevue qu'il fait après le match, avec ses respects des Anglais aussi, comme il respecte les Anglais ou je sais pas quoi à la fin du match, la célébration en Angleterre. Tout ça pour dire, cette équipe d'Argentine-là, c'est terminé et va prendre du temps avant de se reconstruire, je pense.
2: Ouais, non, Enzo Fernandez, moi, je suis d'accord avec toi. S'il y a un joueur que je voulais qu'il prenne un carton rouge sur le terrain, c'est lui. Il m'énerve profondément.
1: Et Paredes aussi peut en prendre 3 ou 4 dans le match. Paredes, il prend rouge à la fin pour avoir... c'est un assaut de Gavi à la fin. Il y a Molina qui frappe Rodri en courant. Tu sais, je veux dire, il y a tellement de choses dans cette équipe qui me dérangent. On avait parlé évidemment du champ du bus en 2024 après la Copa América, mais... C'est toute cette fin de cycle qui dit « C'est bon, je vais pouvoir me permettre de détester l'Argentine sereinement. » Détester, c'est un grand mot, mais parce que l'équipe elle jouait bien d'une certaine façon en 2022. C'était la meilleure équipe du monde et c'est probablement eux qui gagnent aussi. Ce n'était pas le cas cette année et c'est pas eux qui gagnent, justement. Voilà, petite parenthèse sur l'Argentine fermée à ce niveau-là. On va arrêter. Je pense pas qu'ils seront en finale ni qu'ils seront champions du monde dans 4 ans.
2: Ah, genre, j'aimerais dire que je suis d'accord avec toi, mais pour de vrai, d'ici 4 ans, tout ce qui peut
1: beaucoup
2: arriver,
1: peut changer.
2: C'est comme avec l'arrivée, par exemple, de Klopp en sélection allemande. Tu te dis, hey, ça va être quoi l'équipe dans 4 ans? Ça va être qui les nouveaux talents qui vont avoir émergé? Je veux dire, là, en ce moment, je ne dis pas le prochain Lamine Yamal, parce que je pense pas qu'il va en avoir un prochain d'aussitôt, mais les Moussiala, les Bellingham, tout ça, il y en a qui ont 15 ans, là, 16 c'est ans. Vrai. On les connaît pas encore. Là.
1: C'est vrai. Beaucoup de choses peuvent changer, tu as raison. Mais pour autant, et ça, c'est une question que je trouvais ça assez intéressant de passer, pour revenir sur l'Espagne, moi, je vois personne les battre, l'Espagne, en ce moment. Ils sont donc, avec leur victoire après prolongation, justement, contre l'Argentine dimanche, ils sont sur une séquence de 38 matchs sans défaite.
2: Ouais.
1: C'est un record européen. Encore une fois, ce qu'on a dit tout à l'heure, ce n'est pas forcément une génération dorée. Mm-hmm. Il y a des très bons joueurs, mais il n'y a pas une abondance de talent à tous les postes comme c'était le cas dans la fameuse génération 2008, 2010, 2012. Et pourtant, ils roulent sur tout le monde.
2: Ouais.
1: C'est ça que je trouve impressionnant, moi. Ils n'ont pas été inquiétés une fois, à part contre la Belgique. C'est le seul but qu'ils prennent. Mais même la Belgique, elle domine pas le match. Elle marque un but sur un temps faible parce qu'ils sont sur un temps faible tout le match, en mm-hmm. fait. Cette équipe-là est impressionnante. Et ils sont les favoris à leur propre succession à l'Euro 2028, je pense. Parce que, bon, si on fait un état des lieux du football européen, l'Allemagne va avoir l'arrivée de Jürgen Klopp, mais sont quand même sur une pente descendante depuis leur victoire au championnat du monde en 2014. Le Portugal avait sa génération dorée pas mal en ce moment, mais incapable d'avoir un bon entraîneur pour le gérer. L'Angleterre a une incohérence tactique depuis des décennies qui fait qu'ils n'ont aucun style de jeu propre ni aucune personnalité propre. Et la France a un vivier de talent monumental, mais pour l'instant, n'arrive pas à insuffler une tactique autour de cette équipe-là qui permet de gagner autre chose que des titres de meilleur buteur et meilleur passeur du tournoi.
2: Ouais.
1: Et je compte même pas l'Italie là-dedans parce que l'Italie, c'est une déchéance mondiale.
2: Ouais, l'Italie, merci pour la pizza et les pâtes, mais le soccer, ça fait longtemps que c'est plus pour vous.
1: Ça fait 20 ans, là.
2: Mais non, je comprends ce que tu veux dire. Après, même chose que je te disais pour la Coupe du Monde, ce qui va arriver dans 2 ans, c'est difficile à dire, mais c'est vrai que un des pronostics les plus safe à faire, c'est le fait que l'Espagne sera toujours bonne. Parce que, comme tu le dis, vu que c'est pas une génération dorée, vu qu'elle repose pas juste sur des joueurs talentueux,
1: c'est important,
2: un ça. Système de jeu rodé, une manière de jouer, ça s'invente pas, ça se crée. Puis ce que fait Luis de la Fuente, c'est Luis de la Fuente, son nom?
1: C'est Luis de la Fuente, oui, bien exactement. Sûr. Ben, hey, en 4 ans, c'est fou, c'est fini, là.
2: Mais après, le truc, c'est que sur des tournois, c'est là où je te ferais la comparaison si le soccer international, c'était des ligues, là, comme la Premier League, puis que tu jouais semaine après semaine. Je pense qu'il n'y a rien que tu peux faire pour battre l'Espagne, puis l'Espagne gagnerait à coup sûr. Après, puis là, le tournoi qu'on vient de vivre me fait mentir, mais sur des compétitions internationales, sur des tournois, des fois, les individualités, ça peut faire la différence. Et ça ne l'a pas fait durant ce mondial, mais ça peut le faire. Des joueurs comme Jude Bellingham qui décident de se réveiller comme ça, ça arrive, mais c'est vrai que ce que fait l'Espagne, c'est montrer qu'ils sont capables de taire ces joueurs-là. Olise a été pas du tout présent dans le match de demi-finale. On n'a pas vu Messi, le plus grand joueur de l'histoire, durant cette finale.
1: Amorphe.
2: Ça en dit beaucoup, là.
1: Mais moi, en fait, je trouve que la comparaison est bonne en l'Espagne, parce que l'Espagne, plus tard, on va replacer dans le contexte l'Espagne historique, mais et comment leurs principes de jeu sont venus comme ça, mais disons que l'Espagne, et encore une fois, je reprends l'exemple du match contre la France, c'est le plus symbolique. C'est une image parfaite de ce qui se passe en ce moment dans les Classico Barcelone-Real Madrid.
2: Ouais.
1: Et le Real Madrid, tu vois, cette année, l'année qui vient de se terminer, le Real Madrid, à un moment donné, arrive à 1 point ou 2 points derrière le Barça. Peut-être qu'ils prennent même l'avance en Ligue 1 à un moment donné, je crois. Alors qu'ils virent leur entraîneur et tout. Donc, tu dis, ah, ben, peut-être que le Real peut gagner des trucs comme ça, tu sais. Le Real se fait humilier depuis 2 ans, depuis l'arrivée de Flick. Le Real ne vit pas les Classicos. Ils en ont gagné un cette année en plus, donc j'ai dit ça pour rien, mais Xabi Alonso a gagné son premier Classico, je crois. Mais l'Espagne est marquée en ce moment par le jeu du FC Barcelone. Pour autant, le Real, en Ligue des Champions, ça reste le Real.
2: Ouais.
1: Tu vois ce que je veux dire? Donc là où on jouait le parallèle du truc des tournois,
2: ouais.
1: Le Real est à 2 doigts d'éliminer, pas à 2 doigts d'éliminer, mais ils sont à la bagarre contre le Bayern Munich. Ouais. Jusqu'au dernier instant, et oui, Cavani prend un rouge et Olise finit le job après d'une super frappe. C'est une équipe de tournoi, le Real Madrid, et je pense que l'arrivée de José Mourinho, par exemple, peut aider à remporter ce tournoi-là. Pour autant, moi, s'il y a un football des deux que je préfère, c'est largement celui du Barça. Parce que les individualités et Mbappé, malheureusement, ça se cristallise autour d'Mbappé, parce que c'est un peu... C'est le merveilleux perdant, Mbappé. C'est le héros de l'inutile, un peu, parce qu'il a mis 10 buts dans ce mondial, Mbappé. Il faut remettre ça en perspective, là. Je ne sais pas si des gens s'en rendent compte. 10 buts sur un mondial, c'est hallucinant.
2: Ouais, ça n'a aucun sens.
1: Je crois que Ronaldo a 9 buts en carrière au mondial, pour donner une idée, ou 10 peut-être, dans les mêmes eaux, mais c'est immense. Et Olise bat le record de passes décisives de Pelé avec le match pour la troisième place, dont on n'évoquera pas, parce que sinon je vais m'énerver. Mais tout ça, c'est magnifique, c'est des super stats. Mais ils sont pas champions du monde.
2: Non. Non,
1: ils ont même pas été proches de l'être.
2: C'est vrai. C'est vrai. Mais c'est que... Je comprends ce que tu veux dire. Mais c'est là où je le vis pas comme toi, dans la mesure où le reste de l'année, je préfère voir des jouer des équipes comme le Barça. Je préfère voir jouer des collectifs rodés. Mais je me dis, s'il y a un moment où tu as envie que des individualités brillent, c'est le mondial. Moi, justement, pour les gens qui regardent le soccer aux 4 ans, là, je préfère un match comme le match de 3e place qu'on a eu, où il y a des cafouillages défensifs. Les gars, ils jouent de manière décomplexée. Ridicule. Non, mais je comprends. Mais les gars jouent de manière décomplexée. Ça finit 6-4. Tu as un match de fou. Puis tu te dis, ah, le soccer, ça pourrait être ça. Plutôt qu'une genre de finale comme on a eu dimanche. Puis après, je t'ai dit ça, mais je veux dire, je connais le soccer, je sais comment ça fonctionne. Quand tu as une victoire à la. Une possibilité de gagner la Coupe du Monde, ben peut-être que tu vas jouer plus défensivement, peut-être que tu vas être un peu stressé, puis que tu vas t'assurer que tes passes, tu ne sois pas en train de prendre plein de risques. Mais j'ai pas envie qu'on perde ça. J'ai pas envie qu'on perde le côté flamboyant des individualités dans les tournois. Puis j'ai peur que ce qui s'en vient, on le sait, c'est de plus en plus du soccer de club dans les tournois internationaux.
1: Du soccer tactique, en tout cas. C'est surtout ça l'affaire. La tactique, moi, c'est vraiment... C'est vraiment ça qui moi, me passionne un peu en ce moment avec le football, c'est que on dit oui, mais c'est pas on dit. Toi, tu dis c'est une préférence visuelle de voir les stars briller en Coupe du Monde. C'est ton avis personnel. Mais généralement, on dit, y a le beau jeu, puis il a gagné. C'est bien beau de jouer si tu gagnes pas.
2: Mm-hmm.
1: Dans le sens où le Real Madrid a 15 Ligue des Champions, le Barça en a 5.
2: Ouais.
1: Mais après, bon, évidemment, il y a un contexte historique qui s'est développé. Je ne vais pas m'étaler là-dessus, mais on associe un petit peu peut-être un certain pragmatisme pour gagner. Ce qui était vraiment exacerbé par l'arrivée de Mourinho sur le devant de la scène au milieu des années 2000. Alors, on gagne à tout prix, on domine avec un jeu défensif. Tu sais, c'est pragmatique, tu ne prends pas tant de risques, mais tu joues d'une certaine façon bien défensivement. C'est là où il faut faire la différence entre bien jouer et bien jouer défensivement,
2: ouais.
1: Parce que bien jouer, c'est pas juste être une attaque de feu comme partout. Pour autant, si symboliquement, les deux sélections qui représentent ces deux idées en ce moment, ça serait l'Espagne et la France, l'Espagne qui a toujours eu ce jeu un peu conceptuel, tactique, l'espace, la gestion du collectif, puis la France un petit peu pragmatiste, qui recule, qui en caisse, mais qui contre-attaque. Tu sais, c'est cette vision-là du football, peut-être, qui est plus proche du football français. Ben maintenant, les deux, ils ont 2 étoiles sur le maillot.
2: Ouais.
1: Et l'Espagne a 2 euros de plus. Dans le sens où il faut quand même remettre les choses en perspective. Petit cours historique pour ceux qui ne connaissent pas. L'Espagne, c'est un pays qui est révolutionné par l'arrivée de Johan Cruyff. En tant qu'entraîneur du FC Barcelone, un petit peu quand il était joueur dans les fin des années 70... Mais c'est vraiment quand il arrive en tant qu'entraîneur en 88 qu'il fait une refonte totale du FC Barcelone. Le FC Barcelone qu'on connaît avec le jeu de possession, qu'il ne faut pas obligé de se projeter à tout le temps, tout bout de champ, les passes rapides, c'est pas toujours ça le football. C'est on attend, on investit la connaissance tactique des joueurs. C'est l'école de l'Ajax Amsterdam qui l'importe en Espagne. Cette école de pensée footballistique qui est l'une des plus grandes, entre guillemets, au terme d'héritage, l'Espagne, elle se développe donc progressivement à travers les éducateurs. La tactique qu'on enseigne dès les petits jeunes, on fait jouer dans des terrains rétrécis pour qu'on comprenne l'espace, comment on s'entend avec les autres, le collectif qui est vraiment prime avant tout. Et je pense que c'est très symbolique de tout ça que la génération qui a commencé dans les années 80, 70, 90, qui finit dans les centres de formation comme la Masia, produit 2 choses. Déjà, de 3 choses. Déjà, une domination sans précédent du football européen du FC Barcelone dans les années 2008, 2010, 2012, dans ces eaux-là. Même chose, domination du football espagnol en 2008, 2010, 2012. Et surtout, aujourd'hui, ce qu'on voit depuis 15 ans, c'est une abondance d'entraîneurs espagnols de qualité. Ouais. Parce que la réalité de la chose aujourd'hui, elle est comme ça. Le champion du monde en titre est espagnol, le champion d'Europe en titre est espagnol, le double champion d'Europe en club, le Paris Saint-Germain est entraîné par Luis Enrique, ancien joueur du FC Barcelone. Le champion d'Angleterre, c'est Mikel Arteta. Le deuxième, le vice-champion d'Angleterre, c'était Pep Guardiola qui est parti, donc. Mais Pep Guardiola qui a révolutionné la tactique en tant qu'entraîneur au football. Le vainqueur de la Ligue Europa, c'est Aston Villa avec l'entraîneur Unai Emery qui est espagnol. Pourquoi est-ce que la France est incapable de produire des entraîneurs, à ton avis? Pourquoi est-ce qu'aucun entraîneur anglais n'a remporté la Premier League? Parce qu'il n'y a pas de conception tactique chez dans ces pays-là. Et principalement, c'est exactement en France parce que on voit vraiment le grand... on vante le vivier de formation français. On forme des athlètes en France. Et c'est la raison pour laquelle ces athlètes, ils vont jouer ailleurs. Ouais. Parce que les grands penseurs du football tactique, ils récupèrent ces talents et ils disent « Et si je les mettais au service d'un collectif ?» Parce que quand Ryan Cherki se fait récupérer par Pep Guardiola l'année dernière, ben, il en fait un joueur d'équipe.
2: Ouais.
1: Et c'est ça la grande différence. Je pense que c'est une victoire, comme j'ai dit, idéologique du football espagnol.
2: Mais c'est là où je trouve qu'il y a quand même une différence où tactiquement, ce que fait, parce que tu l'as dit, là, c'est surtout, en tout cas récemment, Pep Guardiola, tous les entraîneurs veulent essayer de jouer comme Pep. Là, puis on le voit.
1: L'influence qu'il a sur le foot est ahurissante.
2: C'est juste que la différence, c'est quand tu regardes Manchester City jouer comme équipe, moi, je les trouve très, très beaux à voir. Puis il y a une question aussi du talent des joueurs individuellement, mais t'as pas l'impression qu'ils sont brimés. Ben, peut-être un petit peu, mais dans l'ensemble, je trouve pas qu'ils ont l'air brimés par un système tactique. Alors que quand je regarde l'Espagne, puis encore une fois, ils viennent de gagner le mondial. Là. C'est super ce qu'ils ont fait. Je dis pas qu'ils devraient changer leur manière de jouer. Mais moi, je trouve ça plate. Là. Sur encore plus comment ils jouaient avant. Là, maintenant, je trouve ça. Quand ils jouaient les derniers
1: Euros. En 2024, Euro, surtout.
2: Les derniers Euros, tu sais. Ou l'Espagne de Luis Enrique.
1: Oui, ça, c'était assez futile. Mais en même temps, c'est là aussi, le collectif ne roule pas sans individualité.
2: C'est sûr.
1: Mais c'est lui qui les définit. Parce que. Oui, l'Espagne a été peut-être moins intéressante à voir cette année qu'en 2024. Ça, je pense que tout le monde s'en rend compte. Mais la réalité de la chose aussi, c'est. Nico Williams, c'est un impact sub parce qu'il n'est pas à 100%.
2: Ouais.
1: Lamine Yamal n'est pas à 100%. Ton buteur, c'est Oyarzabal parce que l'autre, c'est Ferran Torres. Puis oui, il marque dimanche en finale. Puis c'est le plus grand but de la saison, mais probablement le plus grand but de sa carrière. C'est le plus grand but de sa carrière. En fait, je ne sais pas pourquoi j'argumente avec ça, c'est le plus grand but de sa carrière. Mais je trouve qu'il y a quelque chose d'assez poétique de voir le secteur le plus important d'Espagne être le milieu de terrain.
2: Ouais.
1: Et. Toi, Dani Olmo au Barça, il me fait pas une grande impression.
2: Ouais.
1: Mais le tournoi de Dani Olmo qu'on vient de voir, faut dire bravo quand même. Et d'une certaine façon, je pense que le plus grand symbole de tout ça, c'est Fabián Ruiz. Parce que quand Fabián Ruiz arrive au Paris Saint-Germain du Napoli, je veux dire, c'est un joueur, il y en a 40 comme ça dans le monde, des Fabián Ruiz.
2: Ouais.
1: C'est un joueur de système, mais tu sais, je veux dire, il est ni flamboyant, ni nul. Tu sais, c'est un joueur qu'on qualifierait de mid.
2: Ouais.
1: C'est un joueur, il y en a partout des Fabián Ruiz. Et quand Luis Enrique arrive au Paris Saint-Germain, déjà avant ça, peut-être avant que Luis Enrique arrive, l'Euro 2024, Fabián Ruiz, il marque tout le temps. Je ne sais pas si tu te rappelles, mais il marque plein de buts. De La Fuente, il fait jouer. On se dit, c'est qui ce prodige du football qu'on est en train de voir? Tu sais, c'est parce que le collectif a réussi à faire transformer Fabián Ruiz en quelque chose de grand.
2: Ouais.
1: Est-ce que si Busquets arrivait demain, il jouait à Arsenal, est-ce qu'il serait aussi bon? Ben, peut-être pas. Qu'il était quand il est arrivé au Barça, quand Pep il le repère dans à la Masia, il dit on va ramener Busquets jouer le milieu défensif.
2: Mais pourquoi il serait pas. Je comprends pas pourquoi il serait
1: pas. Mais parce que Sergio Busquets, c'est un joueur qui a des très grandes qualités individuelles.
2: Ouais.
1: Mais par exemple, quand il arrive au Barça, il restait bloqué chez les jeunes. Parce que le collectif ne te permet pas de briller, en fait. Et quand peut-être qu'Arsenal, c'est un mauvais exemple. Si on ramenait, on le ramenait au Liverpool de Arne Slot de l'année dernière, je veux dire, est-ce que Sergio Busquets serait aussi bon? Mais probablement pas. Et je trouve ça assez poétique de voir ça. C'est une vision un peu romantique du football qui, moi, me plaît.
2: Mais là, j'aimerais qu'on... Justement, si on essaie de se projeter dans le soccer de sélection, là, puis on voit ce qui fonctionne avec l'Espagne, comment est-ce que tu penses que les grandes nations du soccer, ceux qui ont déjà gagné la Coupe du Monde puis qui doivent clairement pivoter, doivent faire pour, pas nécessairement battre cette équipe-là, mais s'adapter à la nouvelle réalité ou comment fonctionne maintenant le foot de sélection. Puis c'est pour ça, je pense à ça surtout, puis je veux dire, j'ai nommé l'éléphant dans la pièce, là, la France va nommer Zidane comme sélectionneur. Puis le truc avec Zidane comme sélectionneur, c'est que d'un côté, il y a ce dont on parle depuis le début de l'émission, qui est, tu sais, Zidane a gagné 3 Ligues des champions de suite comme entraîneur.
1: C'est un des plus grands joueurs de l'histoire.
2: Un des plus grands entraîneurs de tournoi, on peut dire ça comme
1: oui,
2: ça.
1: Oui.
2: Puis si tu considères la Coupe du Monde, c'est un tournoi, c'est pas une mauvaise idée en soi.
1: Non.
2: Mais pour imposer un système tactique, Gareth Bale, il disait en entrevue à... C'était The Overlap, là, l'émission de Gary Neville. Mm-hmm. Il disait il n'y avait pas de considération. Il n'y avait pas de considération tactique avec Zidane. C'était juste, tu gères les égos du vestiaire. De la même manière que nous, c'est ce qu'on disait par rapport à José Mourinho, que c'est une bonne idée au Real Madrid d'avoir quelqu'un qui gère des égos. D'accord.
1: Carlo Ancelotti, quand il gagne les Ligues des Champions récentes avec le Real Madrid, il y a des conversations de mi-temps où le Real est en problème. Le vestiaire est quasiment en autogestion. Là.
2: Ouais.
1: Et...
2: Donc, t'en penses quoi, par exemple?
1: Non, je, mais je, peut-être je te que ça peut Zidane, fonctionner, mettons. Mais en fait, c'est que...
2: Je te pense sur Zidane.
1: Oui, ben Zidane, malheureusement pour moi, peut-être qu'il va apporter un vent de fraîcheur. Moi, je fais partie des gens qui ont été un petit peu critiques de Didier Deschamps, surtout vers la fin. Parce qu'on dit, oui, Dédé, mais Deschamps, il gagne. T'sais. Oui, c'est pas beau, c'est d'accord, on subit, mais on gagne. Mais
2: ça, je comprends pas, par contre, parce que c'était beau.
1: Attends, mais... Oui, mais...
2: La dernière Coupe du Monde, je veux dire, je comprends le match contre l'Espagne, mais le reste du temps, c'était la plus belle équipe à avoir joué du tournoi. Là.
1: Offensivement?
2: Ouais.
1: Oui.
2: Mais c'est ça que tu, quand mais tu regardes que, soccer,
1: oui, c'est parce que quand tu joues beau, contre c'est... des oui parce que quand tu joues contre des équipes plus faibles que toi, mais dès que tu arrives avec le peu d'adversité, le première équipe qui te met l'adversité,
2: c'est pas peu d'adversité, les champions du monde. Non,
1: mais il y a c'est les champions du monde, mais tu es à deux classes d'écart des champions du monde parce que les spectateurs pendant les 15 minutes du match, ils font des olés sur chaque passe espagnole parce que tu touches pas un ballon.
2: Mais parce que tu es face à l'équipe du moment, tu es face à l'équipe qui a gagné 38 tu l'as dit, 38 matchs gagnés de suite, mais... qui gagne l'Euro en 2024, qui gagne la Coupe du monde en 2026, d'accord. On comprend pourquoi ils leur mettent genre ils leur mettent un
1: j'ai pas un le mot, bouillon, mais je comprends un bouillon de poulet, mais je comprends tout ça, mais
2: bouillon de poulet.
1: Mais non, mais je comprends, mais ouais. Écoute, encore une fois, on revient sur les individualités, on parle du meilleur buteur de Liga, du meilleur passeur décisif d'Europe, du ballon d'or en titre. Tu sais, je veux dire, l'exemple typique pour moi de ce qui se passait avec la France en ce moment, c'est Dembélé fait 6 buts et 2 passes décisives, je crois, sur ce mondial.
2: Ouais.
1: Mais statistiquement, c'est une bonne Coupe du Monde, on est d'accord?
2: Mm-hmm.
1: C'est très rare de faire 8 contributions sur un mondial. Est-ce que Dembélé fait un bon mondial maintenant?
2: Non. Mais
1: voilà, parce qu'il faut séparer la statistique de la performance. Non, et Dembélé était invisible contre l'Espagne.
2: Non, il n'est pas l'étonné. Mais le problème, c'est qu'on revient plus sur Zidane. Ce dont on a parlé la semaine dernière. Allons sur Zidane. On aime ça blablater puis débattre. Mais allons plus sur Zidane.
1: Mais je pense que Zidane va apporter un petit vent de fraîcheur. Je ne sais pas si ça va perdurer parce que pour moi, et malheureusement, c'est le problème de la France en ce moment. La France est bonne, mais ce n'est pas la meilleure. Parce qu'en ce moment, l'Allemagne n'est pas bonne, l'Italie n'est pas bonne, le Portugal est dans un no man's land de milieu parce que tactiquement, ils sont à la ramasse. Et l'Angleterre, ils sont un peu dans le même cas que la France, pour le coup, je suis d'accord. T'es bon, tu fais une demi-finale et probablement que ton plancher est très bon.
2: Mm-hmm.
1: Ton plancher est très haut. Pardon, c'est ça que je veux dire. Le plancher de ces équipes est très haut.
2: Mm-hmm.
1: Mais ton plafond est limité aussi. Parce que en fait, quand tu dis une demi-finale, je veux dire, c'est un très bon une demi-finale. Mais la France a fait de la figuration en demi-finale, puis l'Angleterre a choqué monumentalement comme depuis 60 ans.
2: Ouais.
1: Et ce que Zidane peut apporter, peut-être, c'est une nouvelle voix. Mais est-ce que c'est lui quelqu'un qui va faire comme Luis de la Fuente? Il va prendre Pedri et va dire « Toi, je te mets sur le banc parce que t'es pas capable de rouler dans mon équipe. » Non. Peut-être qu'il va faire... Ouais, ben peut-être qu'il va changer sa formation, son centre de formation... Pas centre de formation, mais sa formation de composition d'équipe, peut-être aussi. La formation de 4-3-3. Peut-être qu'il va revenir comme il joue au Real Madrid. Je sais pas. Ça, ça peut arriver. Mais pour moi, le problème est plus profond que ça.
2: Ouais.
1: C'est un problème de formation et c'est un problème aussi de perception de ce qu'est le football. Moi, pour moi, la comparaison que j'ai mentionnée tout à l'heure, c'est la bonne, c'est l'Espagne, ils forment un collectif des équipes. La France, ils forment des athlètes.
2: Mm-hmm.
1: Et fondamentalement, ils ont autant d'étoiles sur le maillot, comme j'ai dit.
2: Ouais.
1: Mais il y a une équipe qui domine, puis il y en a une autre qui ne domine pas.
2: Ouais, non, je suis plutôt... En fait, je suis d'accord avec toi.
1: Puis, dernière chose que je finirais là-dessus, c'est que Philippe Diallo, le président de la Fédération française de football, arrivait avant la demi-finale contre l'Espagne à l'équipe du soir. Donc, c'est un journal, l'équipe, c'est un journal, puis ils se font un débat, l'équipe du soir, donc c'est un média. Il vient parler, ensuite, c'est une émission de débat, blablabla. Et il vient dire, oui, c'est une génération dorée du football français. Il se fait un peu contredire par quelqu'un qui dit, ouais, mais pourquoi nous, serait une génération dorée? On a gagné une Coupe du Monde depuis 20 ans, là.
2: Mm.
1: Puis c'est vrai, non, plus que ça, l'Euro 2000, c'est 26 ans. Donc depuis 2000, t'as gagné un trophée. C'est pas mauvais, c'est le plus grand des trophées. Mais depuis 2008, combien on a gagné l'Espagne? 5.
2: Ouais.
1: C'est-à-dire plus d'un tournoi sur deux qui peuvent jouer depuis 2008, ils l'ont gagné.
2: Mm-hmm.
1: Ça démontre un retard que t'as. Et une remise en question qui est nécessaire aussi. Mais je ne vois pas cette remise en question s'effectuer en France dans un avenir rapproché, malheureusement.
2: J'aimerais qu'on revienne quand même, on en a parlé dans une de nos émissions, sur tout ce qui entourait quand même ce mondial-là. Parce que il y a quand même beaucoup d'aspects qui moi, j'ai mal à mon foot sur beaucoup d'aspects de cette Coupe du Monde. Il y a évidemment le carton rouge de Balogun, mais même sur.
1: Avant ça.
2: Même avant ça, sur toutes les affaires de visa, tous ces problèmes-là. L'arbitre somalien. Puis même, je dirais, ça, c'est tout ce qui est un peu, on va dire, extra-sportif, mais non, pas vraiment, ça fait quand même partie du sport. Même sur le côté sportif, moi, de voir la simulation d'Embolo en quart de finale de.
1: C'est sanctionné, quart de finale de Coupe du Monde.
2: Je trouve ça très difficile de me dire, hey, les gens qui n'arrêtent pas de dire que c'est des fakers dans le monde du soccer, ben, quand tu vois ça, tu peux pas vraiment leur dire le contraire. Fait que j'étais parti ça large, là, mais je trouve quand même qu'on devrait un peu revenir là-dessus sur l'image.
1: Je vais te relancer par une autre question. Est-ce que pour toi, c'était une belle Coupe du Monde? Parce que moi, malheureusement, je veux dire non. Hein.
2: Moi, je pense quand même que ça a été beaucoup entaché par tout ça, par Donald Trump, par le fait que moi, je veux dire, je regarde la remise de trophée, puis je regarde quel joueur ne va pas serrer la main de Donald Trump. Puis...
1: Il n'y a que Couty Romero qui l'a fait, je crois.
2: Aussi Lisandro Martinez. Moi, j'ai bien regardé. Ouais.
1: Borja Iglesias, il lui serre la main parce qu'en fait, en Espagne, il faut comprendre un peu, les Espagnols étaient appelés un par un. C'était pas une ligne, donc tu as peut-être moins le choix. Mais Borja Iglesias qui avait dit qu'il allait serrer la main, puis il allait passer à autre chose le plus vite possible parce que Borja Iglesias, pour le coup, c'est quelqu'un qui est au Celta Vigo, il n'a pas beaucoup joué, mais c'est quelqu'un qui est très actif.
2: Ouais.
1: Au niveau social, c'est notamment lui, à l'époque, l'histoire de Luis Rubiales à la Fédération, si vous vous rappelez, la Coupe du Monde féminine remportée par l'Espagne avec le baiser donné par le président de la FIFA à la joueuse Jenny Hermoso, qui était non consentante à l'époque, ça avait fait scandale.
2: C'était le président de la FIFA, c'était pas le,
1: non,
2: c'était
1: le président de la sélection. Oui, exact. J'ai dit FIFA.
2: T'as dit FIFA.
1: Autant pour moi, mais oui. Et ça a mené un scandale. Et Borja Iglesias, c'est un des seuls qui a pris la parole, notamment pour dénoncer ça. Il dit, moi, je ne serais pas rappelé s'il y a ça. Petite parenthèse, d'ailleurs, la Coupe du Monde féminine remportée par l'Espagne, ça démontre aussi la domination de ce pays-là sur le foot parce qu'ils gagnent les féminins et ils gagnent toutes les sélections de jeunes depuis 15 ans.
2: Mm-hmm.
1: Bref, parenthèse fermée. Dans cette équipe, il y a des choix qui ont été faits, notamment par Borja Iglesias, comme j'ai dit. Puis même Rodri, il attend que Trump s'en aille pour lever le trophée dimanche. Ouais. C'est une image assez impressionnante quand même. Et surtout, ils célèbrent ensemble avec les pétards et tout. Et quand ils s'en vont, ils ramènent tous les trainers, tous les équipements, les gens qui s'occupent, les physios, les médecins, les entraîneurs adjoints, ils ramènent tout le monde. Ils prennent la vraie photo, je pense, que ce qui va être la Coupe du Monde. Et oui, ça démontre aussi, je pense que cette Coupe du Monde était c'est un semi-succès pour Trump. C'est un succès, par contre, pour Infantino, malheureusement. Ouais. Ça, on va y venir parce que Trump n'a pas il a atteint au tournoi et ça a été mal pris, mal perçu. Il se fait siffler d'ailleurs pendant le match par le MetLife Stadium. Ça a été coupé ou très réduit dans les chaînes de télévision. Mais je pense que les scandales ont pris le pas sur le tournoi. Ouais. D'une certaine façon où le carton rouge de Balogun, ça ne passe pas du tout. Je veux dire, l'UEFA, qui est en guerre ouverte contre la FIFA, parce qu'elle est dirigée par Infantino, c'est le genre de truc qui ne passe pas.
2: Ouais.
1: Et pour l'image de Trump, je pense qu'il n'a pas réussi à faire de ce mondial-là un symbole de sa puissance à lui.
2: Ouais.
1: Par contre, le problème dans tout ça, c'est qu'Infantino en sort ressorti parce qu'il y a la FIFA dans sa poche.
2: Ouais, mais... Non, je trouve ça quand même désolant, c'est... Puis on le savait, tu sais, on en a parlé dans notre autre émission, à quel point la FIFA, c'est une organisation corrompue et tout, mais c'est juste que c'est vraiment difficile de regarder ça puis de se dire... C'est comme, j'ai beaucoup... Je sais pas, à Montréal aussi, il y a eu beaucoup de ça, tu sais, j'ai beaucoup d'amis qui suivent pas particulièrement le soccer, puis ça devenait une question de... Tu supportes cette équipe-là parce que politiquement, tu t'entends plus avec un côté qu'avec l'autre, puis je le comprends parce que... Puis c'est normal, le sport va toujours être politique. Là. Je dis pas qu'il faut complètement
1: surtout
2: séparer les deux.
1: Surtout le football.
2: Mais là, c'est que c'était un autre niveau où tu pouvais même pas faire semblant que ça n'existait pas. Tu sais, des fois, il y a des problèmes avec la Ligue des Champions, il y a des problèmes avec l'UEFA, il y a des problèmes avec la Premier League.
1: Il y a des problèmes avec le foot en général.
2: Il y a des méga problèmes de comment tout ça est géré. Mais là, c'était dans ta face. Là c'était.
1: Ah ouais.
2: Il y a même pas de possibilité.
1: Une annulation de rouge, c'est du jamais vu dans l'ère moderne.
2: Même pour un supporter là, qui est là devant sa télé avec ses bières puis qui s'en fout complètement, il peut pas passer à côté du fait que Balogun, il y a eu un carton rouge puis le match d'après, il est là. Puis tu te dis comment c'est possible puis tu le vois sur ta télé, Donald Trump.
1: Ben oui, puis il s'en vante.
2: C'est ouais,
1: je trouve ça difficile. Et Infantino, aujourd'hui, c'est... En fait, on l'avait déjà mentionné, mais la raison pour laquelle Blatter était tombé, c'est que les États-Unis sont contre lui parce qu'ils n'ont pas eu le mondial de 2022 qui est attribué au Qatar. Donc, c'est eux qui initient l'enquête du FBI. Infantino ne tombera pas parce qu'il n'y a pas de concurrents qui peuvent amasser suffisamment de chez les plus petits pays. C'est une certaine façon de parler, mais tous les pays votent pour la FIFA. Il y en a 197, je crois, et la France vaut autant que le Brésil, que le Vanuatu, tu sais. Donc, de toute façon, il y a ça. Et surtout, Infantino, il signe absolument tous les dirigeants douteux dans sa poche. Là,
2: puis je sais que t'es pas en train de dire que ça se résume à lui, mais il y a quand même un côté de ça que c'est comme... Cette organisation-là, à ses racines, est complètement dégueulasse. Fait que je pense, même si c'était pas Infantino, c'est pas que c'est un pion, là, il y a beaucoup de pouvoir, mais tu le changes par un autre, puis je pense que c'est la même chose.
1: Ben, c'est ce qu'ils ont fait. Blatter a été remplacé, mais le système, non.
2: Non, voilà.
1: C'est la fin de cette Coupe du Monde. 23e, on a beaucoup parlé.
2: Ouais, c'est vrai.
1: Pas beaucoup du match. La fin de Messi aussi. C'est quand même quelque chose, hein, mine de rien.
2: Je m'en rends pas compte.
1: Rendra pas compte jusqu'à temps qu'il soit plus là.
2: Non, il est là depuis que je suis né, le Messi. Fait que du soccer sans Messi, ça n'existe pas. Là.
1: L'Espagne est sur le toit du monde pendant les 4 prochaines années. J'aurais tendance à dire que c'est mérité. L'Euro sera dans 2 ans. On sera en train de regarder, ça c'est sûr. J'espère. Ça, c'est quand même des grands tournois. Le football de club revient, ça aussi, c'est autre chose. Ça fera peut-être moins rêver certaines personnes, surtout si des gens... Moi, je pense aux fans de la Serie A qui vont devoir aller regarder Frosinone et Lecce.
2: Ça existe-tu vraiment, des fans de la Serie A?
1: Ah non, mais c'est sûr, ça existe, mais...
2: Les pauvres, je vous plains.
1: Avec le carrousel d'entraîneur, il va avoir Conte qui va remplacer Pioli, qui va remplacer Allegri. Qui, la Serie A, c'est quelque chose. Voilà, écoutez, le football revient pendant le mois qui arrive. Je pense que ça commence déjà en août. Puis la Coupe du Monde, ça sera dans 4 ans. En Espagne, au Maroc et
2: au Portugal.
1: C'est la fin de second poteau aussi. Mais le football continue, en fait. J'aimerais dire le ballon continue de rouler, mais ça fait hyper cliché, quand même.
2: Ouais, je pense que... Mais de toute manière,
1: le ballon continue de rouler.
2: Mais c'est une très belle conclusion. Félicitations,
1: Hippolyte. Mais le ballon continuera de rouler.
2: That's it.
1: Tottenham champion, j'espère. Ça n'arrivera pas.
2: Ah non, ça n'arrivera pas.
1: Et puis...
2: Je te confirme.
1: Et puis bonne saison et à dans 4 ans.
2: À dans 4 ans, ben oui.

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4: Il est 15h, vous écoutez sur les ondes de CISM 89.3 La Marge Roche aux Platines, animé par moi, Romain Roche. Une heure de musique qui vous fait groover, une heure de musique qui vous fait voyager en direct des studios de CISM, mixé même en direct des studios. Une heure de musique qui va dans tous les sens, on passe du funk, de la soul, au hip-hop, à la techno, à l'ambient. Il n'y a aucune limite à Roche aux Platines. Notre seule limite, c'est notre imagination et notre créativité. Cette semaine, on voyage pas mal. J'avais réalisé en préparant l'émission d'aujourd'hui que depuis le début de... C'est un beau problème, là, j'ai envie de dire, mais depuis le début de cette saison de Roche aux Platines, on était beaucoup en Afrique. Beaucoup en Afrique, beaucoup au Maghreb. Donc là, j'étais comme, bon... On va aller ailleurs, hein, parce que sinon, ben, Roche aux Platines, ça va plus être l'émission qui vous fait voyager. Fait que là, je me suis dit, bon, on va essayer de se concentrer un peu plus sur d'autres régions. Puis j'ai comme réalisé que, malgré moi, j'ai un peu mis de côté ma région de prédilection, qui est ben, l'Amérique latine et l'Amérique du Sud. Donc, on va pouvoir aller là-dedans ensemble. J'ai aussi envie de ramener un peu de Québec. Ça faisait longtemps qu'on n'avait pas mis ça. Puis on va pouvoir voyager puis groover ensemble. On commence... je vais vous présenter les tunes qu'on commence. Puis après, je vais vous présenter un artiste plus en profondeur là-dedans. On va commencer avec Sweater Siete, un artiste de Buenos Aires en Argentine. Pensé pour les Argentins qui ont vécu une très mauvaise fin de semaine. On va y écouter donc la pièce des Chunking à Mendoza, ville où j'ai fait d'ailleurs un échange étudiant virtuel à l'université de Mendoza. Je peux absolument rien vous dire sur la ville puisque j'y étais pas, mais l'université avait des bonnes plateformes en ligne, j'imagine, parce que j'ai réussi à suivre les cours de chez moi sur le plateau Mont-Royal. Puis Sweater Siete, donc vous allez voir, c'est une espèce d'indie rock, bedroom pop, tout homemade fait chez lui. Faudrait que je retrouve, c'est un des comptes Instagram que je suis, donc un compte Instagram qui propose de la musique des artistes, puis que j'écoute souvent pour m'aider à découvrir de nouveaux artistes. Puis il présentait donc cet album-là de Sweater Siete comme un des meilleurs albums de l'année. L'album « Todo salió bien en la sencilla vía quien ». Puis je suis allé écouter l'album. Puis c'est vrai que c'est du bon indie rock, avec une petite touche bedroom, comme j'ai dit, mais aussi avec une petite influence argentine. Moi, j'ai pas eu ça pendant tout, fait qu'aller écouter l'album au complet. Nous, on va écouter, donc, comme j'ai dit, des Chunking à Mendoza. Après ça, on va aller... bon, j'ai dit qu'on était en Amérique latine, mais on va quand même aussi un peu en Afrique de temps en temps. On va aller du côté du Lesotho. Un autre pays à mettre sur notre carte. J'en avais pas fait d'artiste du Lesotho. La chorale slash le groupe Cinco Mota. On va écouter la pièce Uhuru. Après ça, on va du côté du Belize. On retourne au Belize, Amérique latine. J'ai toujours la misère à me dire si le Belize, c'est un pays d'Amérique latine, puisque ben, c'est un pays, ben, oui, de, géographiquement parlant, ils sont là, mais c'est un pays de colonisation anglaise. Donc, ils ne parlent pas espagnol au Belize, ils parlent anglais ou créole belizien. Donc, ben, écoutez, si vous avez la réponse, si vous pouvez me dire si le Belize fait partie de l'Amérique latine, dites-moi. On va écouter la pièce Disco Connection. Ouais, on va en parler tout de suite un peu plus de Lord Raburn, de son vrai nom, Gerard Raburn, qui est un artiste donc du Belize, actif principalement dans les années 70-80. Il mélange le calypso, le soca, le reggae et le brick Brock Down, B-R-U-K Down, D-O-W-N, qui est une adaptation locale du calypso, qui est notamment utilisée par les populations locales pour transmettre leur histoire, les populations locales créoles belisiennes. Comme j'ai dit, c'est donc créole belisien parce que, ben, comme partout dans la région, ben, il y a eu de l'esclavage, puis il y a eu de la colonisation au Belize. Donc, c'est un mélange de créole, mais anglophone cette fois-ci. Je me demandais s'il était encore en vie, fait que j'ai essayé de creuser. J'ai pas trouvé tant d'informations, mais il a fait en 2022 le jingle d'une organisation qui travaille pour la défense d'une barrière de corail au Belize. Donc, ben, écoute, j'ose espérer que depuis 2022, il est encore parmi nous. Le jingle, il est très drôle. Ça fait un peu sous l'océan, genre Ariel et la petite sirène. Vous pouvez trouver ça en ligne. Donc, après le détour par le Belize, on va aller écouter la pièce Money Face de Sweatson Clank et Condi Band. Puis, après ça, on finit avec la pièce Wanapoto de Chege. Et ben, on se retrouve après tout ça pour un autre petit blabla. On va parler notamment du festif. Puis après, il y aura un deuxième bloc musical. Puis c'est à peu près ce qui va faire l'émission d'aujourd'hui. Ben du groove, ben du voyage, un petit peu d'informations. J'ai déjà trop parlé, donc on part là-dessus. On va l'écouter l'artiste Sweater Siete de Buenos Aires. Une pensée donc aux Argentins qui ont vécu un très mauvais match et ben, pour les fans qui ont vécu un très, très mauvais lendemain de match. On se retrouve un peu plus tard. Vous écoutez Roche aux Platines sur les ondes de CISM 89.3 La Marge.

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De retour sur les ondes de CISM 89.3, La Marge, Roche aux platines jusqu'à 16h. On vient d'écouter un premier bloc musical qui nous a amené notamment en Argentine, au Belize, au Lesotho, au Sierra Leone et finalement avec le duo franco-congolais Tchégué au Congo pour le coup. Premier bout, puis la pièce qu'on vient d'écouter, donc Moana Poto, met la table à ce qui s'en vient de l'électro, un peu d'industriel, du chanté aussi. On s'en va aller écouter une découverte, une rappeuse angolaise. Je vais vous parler de ça un peu plus. Donc, premier segment musical fait. On va pouvoir se jaser un petit peu, notamment de ce qui s'en vient dans les prochains jours, le fameux festif de Baie-Saint-Paul. Moi, j'y retourne pour une quatrième année de suite, je pense. Donc, une quatrième année de suite, dont trois fois avec CISM, si je ne m'abuse. Donc, festif qui s'en vient, donc qui commence officiellement mercredi avec des DJ sets et tout, mais sinon les vrais spectacles commencent le jeudi. Nous on va prendre la route aussi là, jeudi matin, je passe ici à la station de CISM, puis après on part vers Baie-Saint-Paul. Comme toujours, un line-up chargé avec bien du stock pour tous les goûts, tous les genres, tous les vibes. T'es vite de même jeudi. Moi, j'ai bien hâte d'aller voir le nouveau show de Violette P. J'en avais parlé il y a 2-3 épisodes de Sarah Algan, donc une musicienne artiste, notamment de rock, mais pas que, aussi de musique traditionnelle qui vient du Somaliland, qui était à Nuit d'Afrique, si je me trompe pas, cette semaine, ou au Festival de Jazz. Je mélange un peu les deux dans ma tête. Cette année, au festif, je vais aussi me faire une promesse. C'est d'aller pour enfin une première fois au Pétard Sable. Je suis jamais allé voir des shows au Pétard Sable parce que prendre la navette ou ça n'a jamais marché avec mon horaire. Mais là, ce festif, j'ai envie d'aller au Pétard Sable. Il y a jeudi, c'est Dead Obies, et samedi, si je me trompe pas, c'est Les Louanges. Fait qu'il y a bien un des deux que je vais pouvoir aller voir au Pétard Sable. Vendredi, il y a un groupe, ça c'est une recommandation personnelle, c'est le Stone Bonnet Choir. Mon anglais s'est pas amélioré, désolé. Qui est donc une chorale composée, un peu une chorale all-star composée de plusieurs chanteuses qui sont dans tous des projets qu'on connaît bien, c'est ISM, là. Il y a notamment Elena Delan là-dedans. Je les avais vus à Bleu au sommet du Mont-Saint-Joseph, dans la petite chapelle, puis c'était bien touchant, c'était bien beau. Là, si je me trompe pas, ils sont dans la cour à Joanne. Vendredi, ça va être bien bon, allez voir ça. Il y a Naya Ali aussi vendredi que j'ai envie. Nina Kiwi en DJ set au Parvis vendredi. Samedi, je suis bien intrigué par l'artiste turc, si je ne m'abuse, Bousra Kayixi. Je sais pas, c'est un show au quai. Un truc qui mélange néo-classique, bref, ça m'a l'air vraiment le fun à écouter. Ok, c'est le genre de ça m'a l'air d'être le genre de show que genre je découvre l'artiste au festival puis ça devient mon artiste préféré. Ça me fait ça à chaque année, fait que je pense elle il y a un potentiel là-dessus. Alphonse Bissarion aussi, j'ai hâte de voir son show lié à son nouvel album qui est sorti cette année, un album que j'ai bien aimé. Puis j'ai pas encore vu en show, fait que hâte de voir ça. Mary Davidson en DJ set, évidemment. Bref, en tout cas, il y a plein de choses. Nous, c'est ISM, on fait un DJ set d'ailleurs samedi matin à 9h30 à la zone de service du festif en partenariat avec Café Charlevoix. C'est un peu ce qu'on avait fait l'année dernière, si jamais vous étiez là, en mode DJ Café. Pour ceux qui reviennent du club de course, parce que depuis 2 ans, je pense, le festif fait un club de course le vendredi matin et le samedi matin, qui finit à la zone de service à 9h30. Donc, ça concorde là-dedans. Donc, c'est pour ceux qui reviennent du club de course, ceux qui se préparent peut-être à aller courir de leur côté, ceux qui sont pas allés courir puis qui veulent juste de la musique pour commencer leur journée, ou bien ceux qui sont jamais allés se coucher puis qui sont sur
toutes sortes de substances. On va essayer de plaire à toutes ces crowds-là différentes, mais en tout cas, je pense qu'on va être capable d'offrir un truc le fun. C'était quand même un bon succès l'année dernière, donc j'ai bien hâte. D'ailleurs, c'est moi qui vais être derrière les platines pour ce samedi à 9h30. Manquez pas ça. On va partir sur ce qui s'en vient. Je vais, y a bien des affaires qui s'en viennent. Je vais vous présenter la prochaine artiste qui est peut-être que je pense pas que je vais en mettre samedi, mais il y a un monde où j'aurais pu en mettre. C'est Victoria Moussi qui nous vient directement du Paraguay. Elle est DJ, productrice, animatrice radio, mais elle est aussi directrice du label In Between depuis 2017. Elle est cofondatrice d'un des seuls clubs d'underground électro de Asunción, la capitale du Paraguay. Bref, avec toutes ces casquettes-là, tous ces chapeaux différents, que ce soit de DJ, de productrice, d'animatrice radio, elle est motivée par une chose, puis c'est de valoriser et de faire émerger de nouveaux talents au Paraguay, pour mettre le Paraguay sur la map de la musique électro. Vous allez voir, c'est une espèce d'électro aux influences industrielles, ambient, c'est bien hypnotisant. En tout cas, celle que j'ai mis, mais il y en a qui sont un peu plus techno. On va écouter En Construcción, de l'album Construcción, paru en 2021. Elle travaille entre autres sur un nouvel album qui devrait s'en venir bientôt. Elle travaille là-dessus avec sa cousine, la DJ brésilienne Amanda Moussi. Il y a pas mal de Paraguayens qui sont... il y a pas mal de familles parago-brésiliennes. Brésilienne-paraguayenne, je ne sais pas comment on le formule. Je ne rentrerai pas dans les détails, là, mais il y a quand même des liens forts entre le Paraguay et le Brésil, pour avoir été aux deux places. Puis, elle s'inspire, c'est ça. Elle s'inspire bien gros de sa communauté, de son peuple, dans les entrevues que j'ai pu lire. Elle est inspirée par la résistance, la résilience du peuple paraguayen. Puis c'est pour ça que pour elle, c'est bien important de rester à Asunción pour mettre de l'avant cette scène musicale. Donc, on va aller écouter ça du côté du Paraguay. Après, on va aller écouter la pièce Bani de Suso. Bani, B-A-N-I. Suso, qui est une formation collaborative, notamment de Gambie. Après ça, on va du côté de l'Espagne. J'ai mis Argentine-Espagne, comme ça, il n'y a pas de jaloux, même si moi, j'étais du côté de l'Espagne. Quoique, elle serait peut-être pas contente qu'on dise qu'elles sont espagnoles, parce que c'est la formation Aliboria. Mon Dieu, il me faut des lunettes. La formation Aliboria, donc, qui nous vient de Galice, qui chante notamment en galicien. On va écouter la pièce Manguero. Après ça, on va du côté de l'Angola avec l'artiste, productrice, DJ et rappeuse Pongo avec la pièce Bruxos, j'imagine. Puis on revient ça, tout ça, ce tour du monde pour dire que finalement, c'est après avoir fait le tour du monde, c'est à la maison qu'on se sent chez soi. Je pense que c'est un peu ça qu'Aurel San dit dans sa chanson, mais je ne sais plus comment il formule. Et on finit ça avec la pièce que j'ai adorée. Je l'ai découvert cette semaine en préparant justement mon DJ set pour samedi. Ça va vous donner un petit avant-goût. C'est Collect Save de Gaillance, Magi Merlin puis Funky Watt. Puis après ça, on finit avec Yassé Yassé de Gabriela Olivo. Comme ça, on a une petite touche québécoise, puis ça vous prépare peut-être au DJ set de samedi. Restez sur les ondes de CISM. C'est les Sentinelles de l'Or qui suit tout de suite après. Nous, on se voit soit samedi matin 9h30 à la zone de service du festif pour un DJ set CISM et Café Charlevoix, ou bien on se voit mardi prochain pour l'épisode 11 de la saison 2 de Roche aux Platines. C'est un plaisir de mixer et de vous faire découvrir ces pièces, ces pays, ces scènes musicales. On parle là-dessus, puis on se dit à la semaine prochaine.

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1: Ah oui, c'est toujours un plaisir de retrouver l'antenne après une petite pause la semaine dernière qui était due à une émission spéciale pour l'occasion du Festival Nuit d'Afrique animé par Juan et Elsa, deux de nos animateurs, animatrices ici à la station. C'est toujours sur CISM que vous nous écoutez et c'est un nouvel épisode des Sentinelles de l'art avec Guillaume Fauché qui s'apprête à se dérouler pour les deux prochaines heures. Donc restez avec nous. Je suis toujours bien heureux de vous parler à ce micro pour tenter à ma manière d'élever un rempart contre les détracteurs de l'industrie et du milieu artistique et culturel. Donc, re-bienvenue avec moi aux Sentinelles de l'art. Ça fait quelques semaines que c'est annoncé, mais je me plais à vous le rappeler en début d'émission quand j'en ai l'occasion. CISM a lancé son appel à projet. Trois fois par année, trois saisons, on ouvre grand la porte à des projets radiophoniques ici à la station. Donc, vous avez jusqu'au 2 août, dimanche 2 août à 23h59 pour nous envoyer vos projets d'émission. Vraiment, CISM, c'est une occasion en or de faire ses armes à la radio, de découvrir le milieu radiophonique, même si vous avez jamais touché à un micro, à une console, comme c'était mon cas d'ailleurs il n'y a pas si longtemps. C'est une occasion extraordinaire de se prêter au jeu du journalisme, de la revue culturelle, de la programmation de listes musicales. Donc venez. Puis venez, même si vous êtes déjà quelqu'un qui avait passé des années dans des radios communautaires ou étudiantes, que vous avez toutes sortes d'expériences, vraiment, on lance l'appel à qui que ce soit. On veut une programmation culturelle, artistique, musicale, innovatrice. On est une radio qui défend des valeurs, évidemment, progressistes, des valeurs d'ouverture et d'humanité. Puis je pense qu'on le fait bien. Donc vraiment, on est une grande famille ici à CISM. Pour appliquer avec une émission, c'est très, très simple. Il suffit d'aller sur notre site web, ça c'est le cism893.ca, et vous allez dans l'onglet « Implication ». Il y a un sous-onglet qui s'appelle « Soumettre un projet d'émission » et c'est là que toutes les informations se trouvent. En gros, c'est pas très compliqué. Ce qu'on veut, c'est avoir une idée de ce que vous savez faire, de ce que vous voulez faire. Donc, on demande une courte démo de 5 minutes maximum qui représente un peu le ton potentiellement, ou la structure de l'émission que vous voulez proposer. Est-ce que c'est une émission musicale? Si oui, ben nous mettre plusieurs recommandations musicales et décortiquer et expliquer un peu c'est quoi les chansons qu'on s'apprête à écouter. Est-ce que c'est une émission d'entrevue? Si oui, on vous suggère d'insérer une entrevue dans votre démo, etc. Donc le but, c'est juste de donner une petite idée de ce à quoi aurait l'air votre émission. Ensuite, on demande évidemment une courte description écrite, donc un genre de one-pager, une page qui explique le concept de l'émission, avec un CV et tout ça accompagné d'une liste d'artistes musicaux que vous voudriez faire jouer parce que CISM reste et demeure une station musicale. On est très fiers d'être à l'avant-garde musicale, de découvrir des artistes indépendants, alternatif, innovateur, innovatrice comme musicien et musicienne, avec un accent évidemment sur le contenu francophone. Donc, pour tout ça, voilà, prenez votre chance, pitchez un projet, vous avez jusqu'au 2 août et ça me ferait grand plaisir de vous rencontrer en personne et de voir le nom de notre émission sur notre grille hebdomadaire. Donc voilà, c'est pour la petite annonce. Je vais continuer à le faire mardi prochain aussi. Donc, garochez-vous. Vraiment, c'est une opportunité à ne pas manquer. Si vous avez déjà eu ne serait-ce qu'un peu envie de faire de la radio, là, allez-y, foncez. 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C'était mes recommandations pour le moment, donc on va, sans plus tarder, lancer cet épisode et on se revient pour des petits coups de cœur et des actualités culturelles de la semaine. 5, 4,
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1: Aujourd'hui, au Sentinelle de l'art, on s'entretient avec Gabrielle Morin-Rochon, représentante du Syndicat national des employés de musée, section FI. On accueille Alexis Auger pour une de ses fameuses chroniques sociologico-culturelles qui porte cette fois-ci sur les vacances, Ariel Soucy et les îles de la Madeleine, ça promet. On part à la découverte du Festival ludique international de Montréal avec son directeur général Marc-Antoine Doyon. Et on termine auprès d'Éloïse Thompson-Tremblay qui nous offre une chronique cinéma sur la place des femmes dans l'œuvre de Christopher Nolan. Encore une fois, un beau programme, donc on vous invite à rester avec nous pour les deux prochaines heures. Tout ça sera entrecoupé de choix musicaux spécialement faits pour vous. Cette semaine, comme je m'apprête à recevoir Marc-Antoine Doyon, qui est donc un grand geek, un concepteur de jeux de société, j'aurai l'honneur de vous le présenter en deuxième heure, j'avais envie que mes coups de cœur portent sur des jeux, donc que mes coups de cœur soient ludiques, et plus précisément sur les jeux de rôle du type Donjons & Dragons. Ceux qui me connaissent savent que j'ai un côté un peu geek, que c'est un pan de mes intérêts assez large, donc j'aime beaucoup me prêter aux jeux, là, ça vient rejoindre mes intérêts d'improvisation, de théâtre, ainsi que mes intérêts un peu plus nerd. Et donc, j'ai joué à Donjons & Dragons pendant des années, ça m'arrive encore. Mais la raison pour laquelle je me penche là-dessus aujourd'hui, c'est parce que je voulais vous parler d'alternatives à Donjons & Dragons. Pour ceux et celles qui n'auraient jamais joué à un jeu de rôle, ben, c'est un jeu dans lequel on incarne un personnage. Et il y a généralement des mécaniques, donc des règles, un ensemble de règles qui encadrent la manière dont on raconte une histoire en incarnant ce personnage-là. Donjons & Dragons est l'exemple classique, c'est un des systèmes de jeu les plus connus, mais il en existe beaucoup d'autres, dont des systèmes beaucoup plus axés sur l'écriture d'histoire et la narration. Et c'est de cela dont je vous parle très brièvement cet après-midi pour peut-être titiller votre envie. Ça peut aussi être une bonne porte d'entrée, même si vous avez jamais joué à un jeu de rôle de votre vie. Peut-être que c'est plus facile de commencer avec un jeu de rôle très narratif plutôt qu'un jeu comme Donjons & Dragons, ou même si les dernières versions sont assez simplifiées par rapport à d'autres versions plus anciennes, on est quand même tributaire de règles. Il y a certains calculs à faire, mathématiques. C'est des jeux qui intègrent une certaine part de stratégie, là où d'autres vraiment font la pleine place à l'histoire, l'écriture d'une histoire entre amis, en incarnant un personnage. Le parallèle le plus simple que je pourrais vous faire, en fait, c'est comme de jouer dans une cour de récréation quand on est enfant. On imagine qu'on est une princesse, un chevalier, un espion, un chien, bon, que sais-je. Et avec nos amis, on s'entend sur certains paramètres d'histoire. Donc, on est ça. Qu'est-ce qu'on fait? Qu'est-ce qu'on a le goût de vivre? Ben, finalement, un jeu de rôle, ça ressemble beaucoup à ça. Je vous en présente rapidement quatre. Cinq. Donc, quatre. J'ai bien calculé. Donc, le premier dont je vais vous parler, il s'agit de Kids on Bikes. Donc, pour tous ceux et celles qui auraient aimé la série, la télésérie Stranger Things, vous allez vous y retrouver là-dedans parce que Kids on Bikes nous invite à incarner des enfants, des pré-ados, des ados, mais bref, pas des adultes. Et c'est dans un monde qui nous appartient, d'enfants qui parcourent notre petite ville du Midwest américain et la forêt qui l'accompagne à vélo. Et là, on doit souvent résoudre des mystères, se battre contre des monstres, découvrir pourquoi notre prof de science est un extraterrestre, ce genre de choses. Il y a souvent un filtre assez rétro, tu sais, années 80, un peu comme Stranger Things, mais ça peut s'adapter dans toutes sortes d'univers contemporains ou passés, qu'on le veuille. Dans ce système-là, c'est ça, on incarne donc un enfant et la mécanique de jeu est beaucoup plus simple que celle de Donjons & Dragons en général, puisque tout dépendant de nos aptitudes, est-ce qu'on est un enfant qui est très rusé, futé, qui a lu beaucoup de livres? Est-ce qu'on est un enfant qui est costaud et fort? Est-ce qu'on est un enfant qui est très rapide et agile, etc.? Ça, c'est quand même les tropes classiques des jeux de rôle où il faut choisir c'est quoi nos forces et nos faiblesses. Et ces forces-là sont associées à un type de dé. Donc, à Donjons & Dragons, on utilise généralement le dé 20. Donc, c'est un dé à 20 faces qui va de 1 à 20. Notre caractéristique la plus forte dans Stranger Things va avoir un très gros dé et notre plus faible va avoir un dé 4, donc un dé à 4 faces. Donc, plus on est fort, plus on a des chances de rouler un chiffre élevé sur notre dé et donc d'avoir un certain taux de succès dans la tâche qu'on entreprend. Je voulais vous parler aussi de Mothership. Donc, Mothership, c'est un jeu de rôle d'horreur et de science-fiction. Donc, en général, on va y incarner un espèce de pirate de l'espace qui vagabonde dans le cosmos, dans une grande... trame narrative de science-fiction. Mais attention, c'est pas un jeu à la Star Wars, c'est un jeu où chaque détour d'un couloir d'un vaisseau spatial, chaque planète, chaque usine sur un astéroïde abandonné est rempli de dangers et d'embûches. C'est un jeu qui ne pardonne pas, donc on écrit ensemble une histoire qui va souvent être assez funeste et qui ne pardonne pas. Dans le même ton, d'ailleurs, je voulais vous parler du jeu Heart, donc cœur en anglais. C'est également un jeu d'horreur, mais cette fois-ci plutôt d'horreur cosmique, d'horreur physique, où on incarne des personnages qui plongent dans les plus profondeurs, beau pléonasme, dans les plus sombres profondeurs de la Terre pour aller visiter le Heart, le cœur. Donc, c'est une entité vivante, certains disent, mais en fait, c'est seulement comme une espèce de donjon qui descend très, très profondément. Et on dit que le Heart, le cœur, veut réaliser nos plus profonds désirs, mais il le fera dans des perspectives toujours très sombres, toujours très intenses, où nos personnages vont être confrontés à leurs désirs sombres, vont être confrontés à des embûches extrêmement dangereuses. C'est également donc un jeu d'horreur où on sait que notre personnage, lorsqu'il aura atteint son plein potentiel, sera destiné à mourir, à disparaître ou à être transformé en quelque chose de complètement inimaginable. Donc voilà, c'est très chouette parce que les deux derniers que je vous ai nommés invitent les joueurs et les joueuses, plutôt que de vouloir gagner le combat ou vouloir toujours réussir à tout prix, comme c'est le cas dans plusieurs jeux de rôle, ben là, l'incitatif, c'est d'écrire une histoire tout simplement en sachant que l'histoire sera tragique, funeste, sombre, inquiétante. Donc ça donne un ton différent, puis ça peut vraiment être rafraîchissant quand on est habitué de jouer des héros. Mais pour ceux et celles qui voudraient jouer des héros, comme à Donjons & Dragons, par exemple, il y a un jeu très narratif qui s'appelle Dungeon World, où plutôt que d'avoir des habiletés précises, les personnages vont faire ce qu'on appelle des moves, donc des mouvements, bref, on se comprend, ça s'appelle des moves, et c'est plutôt des truc très généraux. Donc, si j'attaque avec mon épée, je vais faire le hack and slash, qui est un move. Et ensuite, tout revient à moi pour décrire comment ça se passe. Donc, c'est vraiment un jeu qui compte moins sur les chiffres et plus sur la manière dont on décrit ce que notre personnage tente de faire. Bon, c'est peut-être un peu technique, mais pour ceux et celles qui auraient envie d'essayer d'incarner un personnage dans le cadre d'un jeu, je vous recommande vraiment ces quatre possibilités-là. Pour la plupart, il y a des PDF, des règles qui sont disponibles sur Internet, donc allez consulter ça. Rapidement, cette semaine, je voulais vous parler aussi des festivals qui sont en cours ou qui vont être en cours en fin de semaine. Donc, je vous parlais du festival de cinéma de genre Fantasia. C'est du 16 juillet, donc ça fait déjà un petit moment que c'est commencé, mais ça s'échelonne jusqu'au 2 août. Rappel encore une fois d'écouter notre carte cadeau de demain à 16h qui porte sur le festival. Il y a aussi le festival Fury, donc festival de danse contemporaine qui existe depuis 2019, qui va se dérouler du 23 au 26 juillet, ça c'est en fin de semaine, en Haute-Gaspésie. Donc, leur quartier général est au café-librairie L'Hybride à Marsouy. Donc, très chouette. Il y a un petit peu moins de danse l'été en général. Donc, allez-y si vous passez par là ou que vous avez le goût de faire un road trip. Dans le même type, il y a évidemment le Festif de Baie-Saint-Paul auquel je prendrai part moi-même. Donc, à Baie-Saint-Paul du 23 au 26 juillet qui s'en viennent. Il y a toutes sortes d'artistes qui vont y jouer que vous allez peut-être reconnaître sur nos ondes régulièrement. Donc, pour n'en nommer que quelques-uns, les Louanges, Mal-Aimé Soleil, Lou Adriane Cassidy, Flore Laurentienne. Il y a même un DJ set de Marie Davidson que j'aime beaucoup. Donc, voilà, la semaine prochaine, je vous ferai une revue de ce festival. Je vous en reparle. Et évidemment, ben, on a le Festival Ludique International de Montréal qu'il ne faut pas manquer non plus si vous êtes plutôt dans le coin de Montréal en fin de semaine. Ça aussi, c'est du celui-là se déroule du 24 au 26 juillet. Et restez avec nous pour la deuxième heure des Sentinelles de l'Art parce qu'on va prendre le temps d'en parler amplement avec son fondateur et directeur général, Marc-Antoine Doyon. Mais avant, on va rencontrer quelqu'un qui nous a écrit aux Sentinelles. Donc, on remercie Gabrielle Morin-Rochon de son écoute assidue de CISM. Et on va la recevoir juste au détour d'une chanson pour parler des gains que le Syndicat national des employés de musée section Centre-Phi ont réalisé dernièrement. Donc, on s'en va écouter Le goût des mangues de Claude Pelgag et ensuite, on discute avec Gabriel de cette belle victoire syndicale. À tout de suite.

0: On vient d'écouter Le goût des mangues de Clopelgag et on est de retour au Sentinelle de l'art sur les ondes de CISM, le 89.3 FM. Et on retrouve Gabrielle Morin-Rochon, la représentante du Syndicat national des employés de musée section FI, avec nous en ondes. C'est un plaisir, donc je le disais juste avant la chanson, c'est toi qui nous as écrit à l'adresse des Sentinelles pour nous faire part de ce gain-là, je pense, avec beaucoup de fierté, Gabriel. Je vais te présenter un petit peu plus, puis ensuite, on plonge vraiment dans ce pan de l'histoire là, qui s'est récemment écrit au Centre FI. Donc, en plus d'être la représentante aujourd'hui qui vient nous parler de ça, Gabriel, tu es ébéniste, artiste touche-à-tout, avec une pratique assez large et, bien évidemment, syndicaliste. Donc, récemment, tu t'es organisé avec tes collègues pour syndiquer ton lieu de travail, FI, qui est une institution montréalaise, donc on va en reparler en art contemporain. Tu as été représentante à la table de négociation et tu as aidé à porter les revendications ambitieuses de ces 70 employés. Donc, félicitations d'abord et merci d'être là.
1: Merci.
0: Parlons un petit peu de toi avant de plonger vraiment dans ce qui s'est passé dans les dernières années au FI. Alors, c'est quoi ton lien personnellement, toi, avec le Centre FI et la fonction que tu occupais dans ce musée-là au moment de lancer cette grande lutte syndicale?
1: Oui, je pense que mon lien avec FI, en fait, c'est j'étais d'abord une personne qui allait au FI, qui participait aux projections, qui participait, qui allait voir les expositions, puis qui était vraiment attirée par les valeurs que le FI diffusait, qui est des valeurs d'ouverture, de créativité. Donc, c'est ça. Puis récemment, il y a environ 2 ans, j'ai appliqué pour devenir médiatrice. Puis dans le fond, aider à faciliter dans le fond la connexion des œuvres avec le public. Puis j'ai été engagée avec le studio FI, qui a un peu plus leur volet, un petit peu plus commercial. Donc j'ai participé, j'étais comme agente finalement. J'ai aidé à tout ce qui était les activités de réalité virtuelle qu'on avait. Puis c'est ça. Puis à un moment donné, avec des collègues, on a été un petit peu tannés de vivre certaines choses. On s'est mis à se poser des questions. Puis ça nous a emmené en fait à se syndiquer. C'est ça. Ça fait environ déjà 2 ans qu'on a eu ces premières conversations-là.
0: Puis on reviendra bien entendu sur ce processus-là qui est quand même assez long, comme tu viens de le mentionner. Mais d'abord, moi, j'aimerais savoir... qu'on comprenne un peu mieux pour les gens qui nous écoutent, qui connaîtraient peut-être pas bien le Centre FI. Donc, c'est un musée d'art contemporain, mais spécifiquement axé sur l'audiovisuel, la réalité augmentée. Qu'est-ce que tu peux nous en dire? Puis c'est quoi la différence entre le Centre et le studio?
1: Oui, le Centre FI, c'est souvent ce que... Quand je parle de FI, ça, c'est l'image que les gens ont. Le Centre FI, c'est ce que l'image... que les gens ont. Fait que ça fait ces expos-là un petit peu flyés, des choses que souvent on ne va pas trouver ailleurs à Montréal. Donc, ça se fait vraiment à l'avant-garde de l'art contemporain. Donc, ça l'offre une place à des artistes qui, normalement, ne trouveraient peut-être pas leur voix dans des institutions muséales traditionnelles. Donc ça, c'est pour le Centre FI qui maintenant s'appelle Juste FI. Je peux plus dire FI, mon employeur... Centre FI, mon employeur aimerait vraiment pas ça. Puis c'est plus l'image.
0: Je me permets de le faire, là, un peu comme je disais encore, le Métropolis plutôt que le MTLUS, mais effectivement, c'est ça, c'est rendu FI, la marque.
1: Exactement. On me le dit assez souvent, j'ai été bien éduquée pour ça. Fait que ça, c'est le Centre FI. Puis moi, je suis avec le Studio FI. Ça, c'est la volet qui est un peu plus commercial. Donc c'est souvent la porte d'entrée pour des activités ou des expériences en réalité virtuelle. Donc, moi, je travaille dans le Vieux-Port. On a une attraction un peu plus touristique qui est là, mais on est associé encore avec le FI, en fait. Mm-hmm. Fait que c'est ça. Fait que nous, on est un peu plus le volet plus grand public qu'on a.
0: OK, très cool. Avant de plonger vraiment dans le déroulement là, de cette lutte-là puis les détails qui l'ont entourée, quand on dit syndicat des employés de musée, ça me semblait assez large quand tu m'as approché initialement. Donc, qu'est-ce qu'on entend par là? Qui entre là-dedans? Donc, toi, tu avais une fonction plus de médiation culturelle, mais quel type d'employé se retrouve chapeauté par ce syndicat-là, finalement?
1: Il y a vraiment plein de monde. On est à travers le Québec, un peu partout. Donc, on est la plus grande section avec 70 employés. Mais on peut penser, par exemple, au Musée Huron-Wendat à Québec. Je peux penser au Cosmodôme à Laval. Donc, on est tout plein d'employés dans les espaces muséaux qui on est partagés par cet aspect-là d'accès à l'art ou d'une œuvre ou d'un thème vers le public.
0: Puis est-ce que vous êtes chapeauté par le même syndicat que les musées, par exemple, comme le Musée d'art contemporain ou le Musée des beaux-arts? Non, c'est ça.
1: Non, c'est ça. On est un regroupement. Donc, chaque syndicat peut choisir d'aller vers un syndicat national ou garder une certaine indépendance locale puis être son propre syndicat. Nous, quand on a eu ces conversations-là au moment de ce syndicat, on a choisi d'aller vers un syndicat national parce que nos employés, en fait, normalement, on est en moyenne, on va rester 2 ans. À notre emploi. Puis on se disait que pour la pérennité de notre syndicat, aller vers une option d'un syndicat national, ça nous offrait plus de s'assurer que ces gains-là qu'on va obtenir, bien, il va y avoir une passation qui va être plus facile parce que l'aspect un petit peu administratif, c'est pas des choses qui nous attiraient nécessairement. Mm-hmm. Donc, on s'est dit, pour la pérennité de ce qu'on est en train de construire, on est allé vers un syndicat national. On aurait pu devenir notre propre syndicat tout seul, indépendant.
0: Comme d'autres musées l'ont fait. Parfait. Ben, plongeons vraiment dans le vif du sujet. Donc, juste pour conclure sur le type d'employé qui entre là-dedans, il y a des médiateurs, médiatrices culturelles, mais j'imagine aussi qu'il y a les employés d'entretien, techniciens, techniciennes. Quoi que ça, peut-être c'est un autre syndicat.
1: C'est une super de bonne question. Le syndicat national des employés de musée peut regrouper toute personne qui travaille dans le musée. Par contre, nous, quand on s'est accrédité, on s'est accrédité seulement les gens qui sont attitrés à l'expérience visiteur, aux boissons, aux breuvages. Donc, c'est vraiment toutes les gens qui interagissent avec le public sont accrédités avec nous. Par contre, les gens qui font, exemple, le montage et le démontage au FI, c'est pas des gens qui sont accrédités. Fait qu'il y a des petites nuances très techniques.
0: Parce que mais ces gens-là étaient déjà sous un autre syndicat, probablement.
1: Pour le FI?
0: Ouais, non?
1: Non.
0: OK, intéressant. Parfait. Donc, vous avez ramassé toute la gang qui interagit directement avec le public au FI. C'est quoi les enjeux principaux puis les types de précarité auxquels vous faisiez face qui vous ont donné envie de vous réunir?
1: Mm-hmm. À l'origine, la première chose qui a vraiment fait la goutte qui a fait déborder le vase, c'est les enjeux de santé et sécurité. Ça, c'est la chose qui a vraiment tanné les gens. Comme on fait une expérience de réalité virtuelle, donc avec un casque de réalité virtuelle, ça a amené des nouveaux enjeux qui, en termes de travail, c'est pas réglementé, c'est pas questionné. Puis que je pense que c'était vraiment un angle mort qu'il y avait de la part de notre employeur. Puis c'est la raison qui, à la base, nous a amené à se poser ces questions-là. Fait que, par exemple, moi, je mettais un casque de réalité virtuelle à quelqu'un. Le client ou la cliente, ben, ne me voit pas. Puis veut parler à sa femme, prend la main, pense que c'est sa femme, mais finalement me touche constamment le corps, ces choses-là. Mm-hmm. Donc ça, c'est des choses qui étaient très irritables pour moi et mes collègues. Puis c'est ça qui, à la base, nous a amené à se poser cette question-là. Ensuite de ça, une fois qu'on s'est posé cette question-là, on s'est mis à réaliser que ben, autour de nous, on est quasiment tous des artistes ou des gens qui gravitent au milieu des arts. Puis on s'est dit, bien, en fait, on est cette relève artistique-là qui travaillons dans un espace muséal, mais qu'on n'a pas les conditions de vie qui nous permettent de réellement bien vivre et de bien pratiquer notre art comme on le voudrait, tu sais.
0: Oui, c'est ça. Puis aussi, tu me disais, quand tu m'as contacté, que la moyenne d'âge est assez basse parce que la plupart des employés qui travaillent en contact avec le public au FI sont soit des étudiants et étudiantes ou des artistes qui prennent cette job-là en parallèle d'une pratique artistique. Donc, moyenne entre 18 et 26 ans, c'est ce que tu me disais.
1: À peu près, c'est sûr. Il y en a qui sont un petit peu plus vieux, il y en a qui sont un petit peu plus jeunes, mais il y en a que c'est leur première expérience de travail. Mais il y en a beaucoup que c'est des gens qui sont étudiants au cégep ou étudiants à l'université, qui sont en art visuel, en histoire de l'art, et qui sont là, qui travaillent avec nous. Puis ça se fait une job un peu plus temporaire, entre guillemets, là.
0: Donc, vous avez soulevé plusieurs enjeux, plusieurs types de précarité auxquels vous faisiez face. D'abord, en soulignant cet enjeu-là, qui est d'ailleurs assez spécifique au FI, cet enjeu-là d'avoir un casque, que les gens qui viennent voir les expositions ne sont pas nécessairement conscients d'où leur corps est, d'où vos corps sont. C'est quand même assez intéressant, ça, et spécifique. Vous êtes affilié à un syndicat, mais vous n'étiez pas syndiqué du tout avant.
1: Non.
0: Donc, vous avez décidé de faire partie du syndicat national des employés de musée, qui lui-même relève de la Fédération nationale des communications et de la culture, qui relève de la centrale syndicale nationale, la CSN.
1: Absolument. Mais je ne m'attends pas aux gens de tout se souvenir et de se rappeler ça.
0: Non, mais c'est intéressant de soulever que pour faire ces démarches-là, si on décide de s'affilier, on entre dans un univers complètement... tu sais, c'est vraiment un arbre de possibilités puis d'embranchements. Moi-même, ça m'a intéressé.
1: Mais ce que je veux que les gens comprennent en arrière de ça, c'est que tous ces petits embranchements-là, c'est des gens qui sont là pour nous soutenir, c'est des gens qui ont des expertises, puis c'est des gens qui sont là pour nous accompagner là-dedans. Fait que ça, j'ai fait des liens, par exemple, avec ma fédération, avec, par exemple, la Syndicat national des employeurs en événementiel, par exemple, auprès du Festival Fantasia. Mm-hmm. Donc, c'est des amis maintenant à moi qui sont des employés syndiqués qui sont là. Fait qu'il y a aussi cette collaboration-là qui se crée entre travailleurs et travailleuses de la culture, en fait.
0: Oui, bien, c'est sûr qu'on peut bénéficier des luttes que les autres ont faites pour développer cette expertise-là. Là où, si vous aviez voulu vous syndiquer de façon complètement autonome, il y aurait eu beaucoup plus d'apprentissage à faire, j'imagine, puis de suivi. Donc, tant mieux. Parlons donc du processus. Comment ça marche à partir du moment où vous avez eu cette étincelle-là, cette volonté, cette réalisation-là qui vous a amené à vouloir vous syndiquer? C'est quoi les étapes? À quoi ressemblait le processus? Tu as dit que ça s'est déroulé sur 2 ans. Comment ça marche?
1: Bien, 2 ans jusqu'à là, tout récemment, notre entente de principe. Mais la période de syndicalisation, c'était un bon 6 mois. Je dois saluer mes collègues qui ont eu les premières idées de base, qui a fait « Hey, je pense que c'est une bonne idée » et de convaincre les premières personnes, c'est ultra difficile. Même moi, j'en faisais pas partie. Là. C'est des gens qui m'ont approché à moi puis qui, en fait, j'ai fait « Hey, c'est une très bonne idée » puis j'ai décidé de m'investir là-dedans. Donc, c'est ça, c'est des gens qui, à un moment donné, ont fait « Je pense qu'il faudrait qu'on fasse de quoi ensemble. » Ces personnes-là ont approché, en fait, une personne à la CSN qui est spécialisée, qui est dédiée à la syndicalisation-là, a fait des rencontres. C'est des rencontres à chaque semaine. On s'est fait des scripts, on s'est fait des pratiques. On se communiquait constamment. Là. J'avais l'impression, dans toute la portion syndicalisation, j'avais l'impression que j'infiltrais, on avait des petites conversations. Ces choses-là, c'est hyper passionnant, super trippant. Mais avant tout, j'ai l'impression que ça nous a redonné du pouvoir sur ce qu'on vivait au travail. Ça nous a permis de... On est une gang un petit peu chialeuse. Puis à tout le plaisir que j'ai pour ça. Mais de prendre ce chialage-là, puis de le rendre transformatif.
0: Constructif, ben oui, tout à fait.
1: Puis de faire comme, entendre ce que mes collègues me disent, faire comme, hey, pour vrai, je sais pas comment je vais faire pour manger, puis de s'échanger sur notre groupe Facebook, notre conversation Instagram, de genre, des liens pour des banques alimentaires, puis se faire comme, hey, je pense que ça n'a pas d'allure.
0: Oui, parce qu'il y a quand même une différence entre chialage, puis nommer des enjeux, puis ensuite agir sur ces enjeux-là. Donc, OK. Fait que pendant 6 mois, vous vous échangez courriels, vous assistez à des formations, vous rencontrez des gens de l'extérieur qui vous outillent, finalement. Et ensuite, ça ressemblait à quoi les 2 années avant d'atteindre récemment votre entente de principe?
1: Ouais, ça a été beaucoup d'apprentissage parmi moi et mes collègues, parce que c'était aussi la première fois pour plusieurs personnes de travailler dans un environnement qui est syndiqué. Donc, comment quand on vit quelque chose, quelles questions poser, c'est quoi les bonnes habitudes à prendre pour être sûr? Je répète à tout le monde, s'il y a un conseil que vous pouvez prendre, prenez en photo vos horaires de travail. Comme ça, si jamais il y a quelque chose qui arrive dans vos horaires, bien, on peut tout de suite agir là-dessus. Donc, ces petites pratiques-là qu'on a faites, on a dû les développer auprès des gens, autant pour les gens qui sont élus, mais autant auprès de notre monde à nous. En fait, comme on a des droits, on a une façon d'agir. Pour ça, il faut s'outiller, puis il faut le savoir, il faut le faire. Donc, c'est un grand travail d'éducation qu'on a fait. Les gens qui sont venus à leur première assemblée générale à vie, moi, je trouve ça super trippant que ce soit au sein de notre organisation qu'on a pu accueillir ces gens-là pour avoir cette première expérience-là démocratique au final.
0: Ben oui, développer des instincts puis des connaissances démocratiques, diplomatiques aussi, tout ça, d'échange, c'est quand même très riche, surtout quand ça nous permet d'obtenir des gains, évidemment. Donc, parlons-en des gains. Au terme de ce processus de négociation-là de 2 ans, vous avez fait des avancées quand même non négligeables. Vous en êtes très fiers, je crois. Donc, peux-tu nous parler un peu de ce que vous avez réussi à obtenir?
1: Oui. Je pense que la première chose qu'on a réussi à obtenir, puis ça va en dehors de la négociation, mais c'est aussi simplement le... Avant, on était sous contrat. C'est bête à dire, mais comme on était, c'est entre chaque exposition, on était mis à pied. Puis, mettons, moi, j'ai dû faire une entrevue pour réavoir ma job à l'autre expo qui ouvrait 3 semaines plus tard. Donc, sans rien dire que c'est des choses qui se passaient, mais il y a quand même une précarité qui est là de faire comme, ah, faut vraiment que tu tiennes les fesses serrées, comme qu'on dit, puis il faut vraiment que tu sens que ta job est toujours
0: Intermittente.
1: Puis tu ne sais pas si tu vas l'avoir après, ensuite de ça. Quand tu dis, eh bien, j'ai fait cette job-là pendant 6 mois, je suis bien censée être compétente pour être capable de mettre des casques de réalité virtuelle sur la tête des gens, au final.
0: Mais il fallait réappliquer à chaque fois qu'une exposition terminait pour la prochaine.
1: Exactement. Fait que c'est comme ça que ça se passait dans mon milieu avant. Donc, juste en se syndiquant, ça, c'est quelque chose qui a arrêté complètement. Ces rappels au travail-là ont été faits. Puis, justement, on a la mémoire courte parce que nos employés, ça, normalement, ils changent à peu près au 1 an, 1 an et demi. Fait qu'on a déjà dépassé ce roulement-là, mais faut le rappeler que déjà, juste ça, c'est un excellent gain que on a cette sécurité-là de dire, hey, je vais te rappeler pour la prochaine fois.
0: Ben, en plus, il y a un avantage clairement pour le musée en tant que tel, puisque l'expertise, justement, se perd pas autant qu'avant, puis n'est pas à reformer constamment. Bon, évidemment, vous avez eu des gains au niveau salarial aussi, une légère augmentation, donc c'est quand même satisfaisant. J'aimerais qu'on parle aussi de la prime de fin d'exposition. Oui. Ça aussi, c'est très spécifique, donc à votre domaine. De quoi il s'agit?
1: Bien, une prime de fin d'exposition, On vit c'est quelque chose qui est normal dans notre milieu. C'est on travaille sur une exposition, on est mis à pied, puis on est rappelé pour l'autre exposition. Fait qu'on a souvent, entre chacune des expos, 2 à 3 semaines de mise à pied. Normalement, quand tu es mis à pied, souvent quand tu fais du 9 à 5, tu es mis à pied pendant 3 semaines, tu vas avoir accès à l'assurance-emploi. Nous, notre monde, on travaille temps partiel. Souvent, les gens n'ont pas assez fait suffisamment d'heures pour avoir accès à l'assurance-emploi ou ben est à l'école puis fait un trop grand nombre d'heures à l'école pour pouvoir être admissible aussi. Donc, ça fait en sorte qu'en fait, nos vacances, entre guillemets, que je mets en gros guillemets, faisaient juste nous permettre de subvenir entre ces périodes-là de mise à pied. Puis c'est tellement une petite période, un petit 2-3 semaines, qui a un grand impact financier pour payer notre loyer. Mais c'est pas assez pour dire, hey, je vais aller me chercher un autre job. Surtout pas dans le contexte qu'on est présentement. En 2-3 semaines, c'est pas quelque chose que tu dis, ah, ben, j'ai 3 semaines que je peux aller travailler.
0: Bien, surtout si, tu sais, vous choisissez cet endroit-là parce que vous aimez l'art contemporain, vous choisissez aussi avec un réel intérêt, probablement un lien avec vos pratiques respectives. Donc, évidemment, vous n'avez pas nécessairement envie de devoir valser entre 3-4 jobs pour joindre les deux bouts. Ça, c'est tout à fait normal.
1: Absolument. Fait que c'est ça. Fait que nous, on est parti de ce postulat-là que ben c'est intrinsèque à notre milieu. Puis les mesures actuelles, c'est pas suffisamment. Fait qu'on a lancé, en disant ça comme un peu, on l'a emmené de cette façon-là, on peut voir, c'est à tout à son avantage d'avoir du staff qui revienne parce que c'est moins formé, les gens sont plus compétents plus rapidement, ils restent là plus longtemps. Donc, c'est ça. Fait qu'on, dans le fond, ce que ça permet, c'est que l'employeur va verser au retour au travail l'équivalent de 1% de tout ce qu'on a gagné avant. Là, j'admets que c'est pas une semaine complète de travail, c'est pas l'équivalent réellement ce qu'on aurait gagné si on avait eu l'assurance-emploi. Absolument pas. Mais par contre, c'est une première au Québec. C'est quelque chose qui, plus tard, dans les prochaines négociations, pourra être emmené. Puis que ce que j'espère, d'où pourquoi j'ai communiqué, c'est que j'espère qu'il y a d'autres employés de musée qui font comme, ah, j'ai une situation qui est quand même similaire, ou musée ou autre, là, en fait, n'importe quelle personne qui vit ces choses-là, fait comme, je vis cette situation-là similaire, puis c'est quelque chose qui pourrait m'être possible de créer en s'organisant, en parlant avec mes collègues, en se syndiquant au final.
0: Mm-hmm. Tout à fait. Ben, en tout cas, c'est très inspirant de t'entendre, Gabrielle, nous partager ça aujourd'hui. C'est vraiment des gains exceptionnels, je pense, que vous avez fait de créer cette syndicalisation-là de toutes pièces. Donc, félicitations.
1: Merci.
0: Je suis très heureux pour vous. Puis, je finirai peut-être en rappelant que, évidemment, ici, au Sentinelle, on défend les musées, on défend les artistes, on défend le fait d'aller voir, de consommer, de partager de l'art sous toutes ses formes. Mais il faut jamais oublier qu'il faut prendre soin de des rouages humains qui créent cet art-là, qui permettent de porter cet art-là au quotidien. Donc, merci pour votre travail au FI. Merci pour votre engagement politique aussi. Et ben, je rappellerai aussi, s'il y a des gens qui nous écoutent, que ce soit des travailleurs, travailleuses de musées ou autres, souvent au Sentinelle, je finis moi-même par me surprendre en réalisant à travers des rencontres comme la tienne, Gabrielle, qu'il y a plus de ressources qu'on pense. Donc, si vous voulez vous syndiquer, il y a clairement des gens qui vont être très, très heureux de vous offrir les ressources, par exemple.
1: Absolument.
0: Et ça s'applique aussi aux individus et à plusieurs niveaux. Merci beaucoup, Gabrielle Morin-Rochon, d'être venue avec nous. Donc, on peut te croiser peut-être dans une activité de médiation au FI ou au Studio FI.
1: Mmh.
0: Je vous souhaite le meilleur pour la suite des choses. Puis maintenant que ces bases-là sont établies, ben J'espère que vous allez être capable de pérenniser et d'obtenir du progrès dans les années qui vont suivre et qui vous attendent.
1: Absolument.
0: Merci infiniment. Nous, on va aller écouter une chanson, on va aller écouter « Promenade » d'Ariel Soucy. Donc, chanson tirée de son album « Il n'y a rien que je ne suis pas » sorti en 2023. Et écoutez-la attentivement, restez avec nous parce qu'au détour de cette chanson, on reçoit Alexis Auger qui vient nous faire une chronique sociologico-culturelle qui sera en lien avec cette chanson. Alors, on s'en va écouter ça, on se retrouve juste après.

0: Et oui, ben en tout cas, si vous connaissez Ariel Soucy et que vous l'aimez comme moi, vous aurez bien entendu reconnu que ce n'était pas elle qui jouait les joies de la radio. Parfois, il y a des choses comme ça qui se passent. Donc, tu vas pouvoir nous transmettre, Alexis Auger, bienvenue.
1: Salut Guillaume.
0: Cette énergie-là,
1: ben oui.
0: Plus douce, plus mélancolique un petit peu que celle qu'on vient d'entendre, d'Ariel Soucy. En nous partageant donc tes impressions.
1: J'ai bien des impressions à te partager, Guillaume. Écoute, je vais la faire cette introduction-là à la place d'Ariel, mais je vous invite vraiment à aller l'écouter, cette artiste. En fait, on voulait écouter la chanson Promenade, parce que moi, la gang, je reviens des îles de la Madeleine. Et des promenades, j'en ai faites en tabarouette. Je vais t'en parler, Guillaume, dans les 6 prochains mois. Ben, toi, comme à tous mes amis, les îles de la Madeleine, c'est incroyable. C'était ma première fois. Et si on avait entendu la chanson, on aurait entendu notamment des paroles assez émouvantes. Moi, la poésie folk, brumeuse d'Ariel Soucy, ça me reste toujours en tête. Ça m'émeut beaucoup. Ma partenaire aussi avec qui j'ai fait ce voyage-là, là, au point d'en avoir les yeux, les joues pleins d'eau. Ariel, elle nous dit notamment... Les promenades sont vaines, elles ne sont ni devise ni monnaie. Autrement dit, les promenades, hein, c'est pas bien valorisé socialement puisque c'est pas de la productivité.
0: Ça sert à rien.
1: Voilà, il faut toujours pomper, sinon on devient des moins que rien. Hein. Alors, moi, quand j'étais aux îles de la Madeleine, Guillaume, je me suis posé la question beaucoup. Pourquoi, en étant là, hein, pourquoi ce territoire m'a autant fait réfléchir à mon propre rapport au temps, au travail? À la culture, on est quand même aux sentinelles de l'art, et au sentiment d'être à sa place quelque part. Donc au final, des réflexions sur l'identité. Je te l'ai dit, j'aurais pu te faire 3 chroniques différentes là-dessus. On va se concentrer sur la culture, hein, et sur Ariel.
0: Mais alors, tu me reviendras pour une autre chronique, puis là, je mettrai la bonne chanson à ce moment-là avec
1: plaisir. Mais il n'y a vraiment aucun problème. Tu sais qu'on est des personnes débrouillardes. Et j'étais tellement débrouillard que je vais même contextualiser les concepts qu'on utilise. Hein? Tu le connais, Guillaume. Je suis sociologue.
0: Oui, il faut définir, hein? Bien sûr.
1: Je vais avoir la chance là, cet automne d'enseigner. Ça fait la première fois en 2 ans des cours de première année là, en sciences humaines ou en travail social, donc d'introduction à la sociologie. Puis ici, on est aux sentinelles de l'art. On pense à l'art, bon, la culture, les arts vivants, etc. Mais en sociologie, quand on étudie la culture, permets-moi de citer un éminent sociologue décédé récemment, Guy Rocher, qui disait que la culture, grosso modo, bon, la définition est plus complexe que ça, mais c'est un ensemble de manières de penser, de sentir et d'agir qui sont partagées collectivement. Donc l'objet d'étude culture, guillemets de radio, c'est pas seulement des productions culturelle, bien qu'ici je vais te parler d'Ariel Soucy ou le cinéma, les spectacles, et c'est pas seulement non plus des marqueurs culturels qu'on va associer comme des vêtements, là, des vêtements, on va dire entre gros guillemets, d'Afrique subsaharienne ou des manières de s'alimenter, là, de la cuisine, disons, cantonaise. On s'intéresse surtout aux éléments de la culture, des normes, des valeurs, des croyances. Bref, je te ferai pas mon cours sans un des pratiques quotidiennes, toutes les façons de vivre ensemble et de partager ou même d'exclure.
0: Donc tout ça, c'est de la culture.
1: Tout ça, c'est de la culture. Et même, on va aller un peu plus loin. La dernière fois, Guillaume, on avait parlé de culture de. Par exemple, la culture populaire ou la culture de masse. C'est un terme qu'on utilise beaucoup, autant en sociologie que dans les médias. On peut parler parfois même de sous-culture. Hein. En anglais, on va dire subculture. C'est peut-être un peu plus amélioratif. Là. Sous-culture, dire des petits ensembles culturels dans des plus gros ensembles culturels.
0: Des marges, finalement.
1: Ben oui, les marges. Et, ou alors même, tu sais, la sous-culture de la restauration à Montréal. T'as des codes, t'as des manières d'agir qui sont très spécifiques.
0: Bien sûr.
1: Hein. Ou alors, si tu travailles dans le monde des médias ou dans la fonction publique, t'as pas le même rapport à ta job que si tu travailles, je sais pas moi, dans le monde de la tech, par exemple. On peut parler de culture étudiante, l'UQAM, McGill, c'est pas la même chose, et de culture de quelque chose pour parler d'enjeux politiques ou culturels. Hein, t'as déjà peut-être entendu les expressions culture du viol ou culture de l'annulation, qui signifie, ben, dans notre culture, il y aurait des normes, des pratiques, hein, des éléments qui sont considérés comme normaux et qu'aujourd'hui, on les problématise comme tels. Je t'ai annoncé qu'on ferait une chronique sur les îles de la Madeleine. On va y revenir.
0: Ouais, mais sur Ariel Soucy aussi.
1: Et sur Ariel Soucy, mais on a tellement de temps pour en parler. Hein, c'est pas seulement l'offre culturelle des îles de la Madeleine, moi, qui m'a chamboulé. C'est l'impression d'entrer momentanément, hein, dans une autre manière d'habiter le temps, le territoire et les relations sociales. Bref, une autre culture. J'y ai notamment fait beaucoup de promenades. Hein. Donc, on revient à Ariel Soucy. On l'a dit tout à l'heure, hein, des promenades peut-être comme résistance à la performance hein, et à l'hyper-performance. La promenade, elle ne produit rien, elle ne rapporte rien. Elle n'est, je cite encore, ni devise ni monnaie. On peut dire que ça recharge les batteries pour mieux travailler, mais en soi, ça produit rien. Et c'est peut-être pour ça que mes balades ont été si précieuses. Là, on se rend dans des différents phares et là, tu marches des kilomètres de long. Il n'y a personne, il n'y a pas de guérite, il n'y a pas de barrière. C'est hallucinant. Et ça m'a fait réfléchir à la culture de l'hyperproductivité, mieux connue sous le nom de hustle culture hein, en anglais. Je fais ici référence, c'est un cellier culturel, hein, cette chronique-là aussi, au balado de Caroline Huard à Pleuventre, qui va parler de culture du bien-être dans sa saison 2, mais surtout de culture de l'hyper-performance dans sa saison 3. On définit ça comme l'optimisation permanente de tout, bien sûr, du travail, hein, travailler plus, mais aussi travailler plus efficacement, plus vite, entre guillemets, et transformer même nos loisirs en projets ou en performances. Strava, Guillaume, hein? Mm-hmm. Je suis sûr que tu as un avis assez fort sur cette application.
0: Oui, mais je vais le garder pour moi pour
1: c'est
0: aujourd'hui.
1: C'est bon. Et on va aussi calculer constamment les retombées de nos actions, même voire de nos relations, à marchandiser ou quantifier ce qui était historiquement pas valorisable. Je te donne un exemple de nous deux, Guillaume. Est-ce qu'on entretient des relations pour elles-mêmes? Ou est-ce qu'elles pourraient, ces relations-là, éventuellement nous être utiles? Autrement dit, est-ce qu'on peut transposer notre capital social en capital culturel ou en capital économique? Bien sûr, je ne répondrai pas à la question. C'est toujours un peu des deux. Je t'adore et tu m'invites à ton émission. Tu vois, tout
0: exact.
1: Est dans
0: tout. Exact. On est gagnant-gagnant. Tu sais, c'est comment on appelle ça? Du commensalisme dans le règne animal?
1: J'appellerais ça du win-win dans le règne animal. Puis, tu sais, c'est toujours un peu des deux. Là. Même un enfant a une relation utilitaire avec son parent là, de survie. Mais c'est moi, là, ma question, c'est la place de l'optimisation et de la performance que je critique. Donc, aux îles de la Madeleine, bon, c'est incroyable. Là, je te disais, il y a des falaises de bord de mer. Tu n'as pas d'objectif précis. Tu marches jusqu'où tu veux, puis tu reviens. Puis tu contemples le vent, les vagues, les phoques, les bruants, les fous de bassin qui plongent chercher des poissons. Vous les voyez? Moi aussi. Et avec tout ça, ben, toutes les réflexions, tous les souvenirs qui peuvent nous hanter, avec ou sans consommation, je laisse planer ça sur les ondes publiques. Parlant de consommation, la santé mentale, hein, ça peut être un enjeu qui est complexe, notamment dans une ville aussi intense que Montréal. Moi, parfois, j'ai l'impression que plus le territoire est limité ou relatif, plus proche de la nature, plus ça nous aide à ralentir le rythme, à réguler notre système nerveux. La musique d'Ariel Souci, elle fait ça, mais les îles, ben, on a là-bas un nombre de choix plus limité. Moins de sollicitations, moins d'urgences, moins de faux mots. Hein? On
0: le
1: avait déjà parlé.
0: Fear of missing out.
1: Oui, là, et même si on était un peu pompeux, on pourrait parler de Sartre qui dit « C'est l'angoisse de la liberté, la société moderne, nan, nan, nan. » Mais comme le dit Ariel Souci, oui, Sartre et Ariel Souci dans la même chronique, les châteaux de maïs, ici comprendre la nature, le rêve, peuvent apparemment capturer la grosse pépène enfouie dans ton sac à dos depuis des millions d'années. Aux îles, j'ai raisonné, Guillaume, raisonné, la résonance, bien sûr, et pas la rationalité. Et moins de choix aux îles, ben, ça fait du bien, mais ça ne veut pas dire

0: venu ici ou j'ai envie de revenir, tu sais.
1: Mm-hmm. Ouais. Tout à fait.
0: Ben, le, je me suis senti chez moi aux îles dès l'arrivée. Et là, je sais, c'est un cliché sur patte, là. Après quelques jours, là, je veux revenir, je veux booker la maison pour l'année prochaine. J'ai même ouvert Centris pour voir le prix des terrains et des maisons. Et alors, évidemment, tout ça, ça fait pas de moi un Mablino, là. On s'entend, là, ça serait bien exagéré, mais je me suis senti particulièrement bien. Il y avait quelque chose qui faisait écho dans ce lieu-là. Et j'ai eu l'occasion de lire, pendant cette semaine, le petit livre de Maïka Sondargi, « Tu viens d'où? » Réflexion sur le métissage et les frontières, donc qui est sorti chez Lux en 2024, fin 2024. J'ai adoré ça. Des réflexions sur les identités culturelles ou nationales, hein, ce qu'on appelle parfois l'ethnicité, les identités donc mixtes. Et moi-même, je suis issu d'une relation entre une femme française et un homme québécois, donc le code switching, ça me connaît, hein, jongler avec ces identités-là, selon les gens, les lieux, les contextes qui m'entourent. Puis un passage exceptionnel dans ce livre qui parle de l'appartenance. En anglais, le « belonging ». Hein? C'est Bell Hooks qui a écrit un livre là-dessus, la fameuse féministe afro-descendante, qui nous dit que finalement, l'appartenance, c'est pas seulement un espace physique, mais une connexion émotive à un espace et aux gens qui s'y trouvent. Et parlant d'espace et de gens, j'ai eu un énorme coup de cœur pour une soirée open mic au bar La Shed, un surf bar tiki situé sur l'île centrale de Cap-Aux-Meules, là, à Fatima, pour les initiés, tous les mardis à 20h cet été. Guillaume, un open mic, ça te dit quoi, toi? Hein? Qu'est-ce qu'on s'attend à voir dans un open mic, en général?
1: De la poésie, j'oserais croire.
0: Pas mal, hein? Imagine, de la poésie, des textes, un format très, très libre. On a des chansons. Il y a même un gars qui est venu jouer du sax, c'était malade. Le lieu est enchanteur, on est au bord de la mer, le coucher de soleil est derrière la personne qui est au micro. C'est vraiment, là, c'est fou. Puis, tous les gens, j'avais l'impression de déjà les connaître. D'ailleurs, j'ai rencontré 2-3 personnes que j'avais déjà croisées quelque part. Et les gens, ils lisent un texte parfois pour la toute première fois, la première fois qu'ils se donnent en spectacle.
1: Ouais. Il y a de la vulnérabilité.
0: Vraiment. Puis, tu sais, il y a eu un peu de les méandres de mon âme et les feuilles cramoisies, le givre de la solitude. Puis, c'est à ça que je m'attends. Tu sais, c'est un peu cliché, mais c'est tellement cute. On est là pour ça, là. Des personnes qui partagent leurs introspections. D'ailleurs, un des derniers textes, un peu plus queer, plus militant, se terminait par « Il faut être rebelle pour prendre le temps d'aimer doucement ». Magnifique. Il y a aussi des artistes connus, locaux ou même internationaux, comme Pomme et Safia Nolin, qui sont passés l'année dernière. Des artistes inconnus qui font des beaux duos. Une dame acadienne aussi, plus âgée, qui a chanté une chanson traditionnelle. Donc, c'est pas juste pour les jeunes queer de Montréal en exil, là, qui nous chantaient notamment « Pêcher aux îles de la Madeleine ». Beaucoup de travail, beaucoup de peine. Alors, l'offre culturelle au plus large, là, c'est un, je cite un article de la presse récent, un microclimat musical hallucinant. On pense qu'aller aux îles pour la nature, je vous offre d'y aller pour la culture. Il y a le Café de la Grave, avec ses jams et son piano à queue, Les Pas Perdus, qui est une salle privée, mais c'est quelqu'un local là, qui le détient, le Vieux Treuil, une salle publique, il y a des jam sessions, il y a plein d'affaires. Cet été, là, il va y avoir Lou-Adrienne Cassidy, il va y avoir Louis-Jean Cormier, il va y avoir les Sœurs Boulay, Fouki, si c'est Fouki, et Ariel Souci sera voilà. Au Vieux Treuil le 11 septembre. Alors, pour conclure, mon ami, les îles de la Madeleine, il ne faut pas idéaliser. Ce n'est pas non plus un paradis. Pour moi, ça l'a été. Ça m'a sorti de mon rapport peut-être trop intensif au travail. Mais là-bas, les gens, ils travaillent très fort. La pêche, qui est la principale activité économique avec le tourisme, demeure un métier exigeant. Il y a plein d'enjeux sociaux et environnementaux bien réels. L'érosion, la montée des eaux, toute la pression touristique à plus tard dans l'été, voire même une pression immobilière. Peut-être connais-tu l'histoire du fort de Julie Snyder? Julie qui avait un terrain avec un fort, puis la communauté s'est mobilisée pour le racheter parce qu'elle voulait le vendre avec 400 000 de profit 10 ans après l'avoir acheté. Je t'épargne les détails. D'ailleurs, cette chronique, c'est pas ni sur le tourisme, ni sur Julie Snyder, mais peut-être plus sur notre rapport au temps, au travail, à la culture et au territoire. La possibilité d'habiter autrement nos loisirs, notre rapport à la culture. Les promenades, c'est peut-être pas ni de la devise, ni de la monnaie. Elles produisent rien de mesurable. Pas de rendement, pas de retour sur investissement. Mais quand je marche et quand je jase aux îles de la Madeleine, je me sens pas comme un moins que rien, pour la citer encore une fois. Et je ramène avec moi, dans les fibres de mon linge, un air salin, un peu de fumée et quelques réflexions identitaires. Il n'y a rien que je ne suis pas. Ariel Souci 2023, si vous n'avez pas découvert ça, c'est votre artiste que vous ne connaissez pas que vous allez le plus aimer.
1: Ah, j'en mets régulièrement, en plus en ondes, là, on a eu un petit bug, mais bon, je vous fais la promesse, la semaine prochaine, on s'en va écouter ça, Promenade d'Ariel Souci. Merci infiniment, Alexis Auger. Content que tu aies semblé aimer autant tes vacances.
0: Ben oui.
1: D'ailleurs, c'est ça, c'est effectivement ce qui est beau dans cette promenade qui est improductive et
0: contemplative,
1: c'est justement que ça nous ouvre pour aller à la rencontre de l'autre, aller à la rencontre de lieux comme ça qui sont empreints de culture, peut-être de façon sous-estimée parfois.
0: Oui, sous-estimée. Puis comme je te dis, tu regardes le son, c'est OK, il y a un jam session, il y avait Michel Rivard.

0: Bon, c'était complet. Où on va à tel resto? Il n'y a pas 10 000 affaires à faire, mais c'est quand même une offre assez variée. Donc, franchement, là, je pense que les îles n'ont pas besoin de plus de publicité, mais c'est exceptionnel comme lieu. Je ne sais pas si tu as déjà eu la chance d'y aller.
1: J'y suis allé quand j'étais enfant et c'est vraiment sur ma liste d'y retourner en tant qu'adulte. Mm-hmm. Ça me fait penser, par contre, à la Gaspésie que je connais mieux et beaucoup qui ont un peu ce phénomène-là aussi.
0: C'est le même genre de fort aussi, les blancs avec la tête rouge.
1: Tout
0: là.
1: À fait. Et ouais. dans une autre chronique, peut-être une semaine prochaine, on pourrait parler aussi des enjeux qui existent dans cette espèce de tourisme presque de masse qui assiège ces endroits-là pendant l'été, qui est très utile, qui est bouillonnante, qui fait vivre la culture, mais aussi qui l'abandonne aussitôt le mois de septembre venu.
0: C'est drôle que tu dises ça parce que j'avais préparé un segment de chronique que je te lirai pas en ce moment qui s'intitule « Qui est Madelineau? » Donc, tu vois, tout est dans tout. Là.
1: À réfléchir, tu reviendras puis on écoutera ensemble avec grand plaisir. Notre ami Ariel Soucy. On s'en va écouter Cool, une chanson d'Ariane Roy dans une version de Thierry Larose sur l'album Dog Deluxe. Puis ensuite, petite pause publicitaire avant de rencontrer et de retrouver Marc-Antoine pour discuter du FLIM, le Festival ludique international de Montréal. Merci d'avoir été là, Alexis. Restez avec nous pour la deuxième heure des Sentinelles de l'art.
0: Salut, Guillaume.

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0: On vient d'écouter À la nage de Les Louanges. Puis avant ça, ben, c'était une petite pause publicitaire. Puis on s'est introduit cette pause avec Cool d'Ariane Roy dans une version de Thierry Larose sur l'album Dog Deluxe. Et on retrouve pour cette deuxième heure au Sentinelle de l'Or, toujours au 89,3 FM La Marge, Marc-Antoine Doyon. Qui est d'abord, Marc-Antoine, un geek de jeux de société. Bien c'est sûr. Comme ça que tu te présentes principalement. Tu es un geek de jeux de société à tel point que tu as lancé le Festival ludique international de Montréal, dont tu es également directeur général, et que tu participes activement à la chaîne YouTube Etu Game, une chaîne notamment dédiée à la couverture des actualités dans l'univers ludique. Mm-hmm. Enfin, tu es toi-même concepteur de jeux de société, en plus d'avoir co-animé pendant deux saisons l'émission culturelle Enquête de culture ici même sur les ondes de CISM.
1: C'est la maison.
0: C'est la maison, donc ça me fait plaisir de te recevoir pour la première fois au Sentinelle. Peut-être pas la dernière, j'espère que non. Alors, on t'invite aujourd'hui surtout pour discuter de jeux, de jeux de société et évidemment du FLIM, Festival ludique international de Montréal, je l'ai dit. Mais d'abord, commençons, apprenons à te connaître un petit peu pour les gens qui n'auraient pas eu la chance de t'entendre dans Enquête de culture. Marc-Antoine, ton amour du jeu, ça vient d'où? Initialement?
1: C'est une super bonne question. Je pense que je suis geek, ça fait longtemps, là, dans le sens que j'ai fait mon bac en cinéma à l'UQAM, puis j'étais geek de cinéma. Je pense que je suis quand même geek de musique depuis quelques années, puis je pense que c'est juste ce muscle-là que j'ai passé aux jeux de société. Ça fait 11 ans que je suis dans ce milieu-là, puis... dans le fond, j'ai réalisé que les jeux de société, c'est une forme d'art, puis que les personnes qui sont derrière, c'est des artistes, des artisans qui ont leur propre vocabulaire, leur propre voix. Puis littéralement, genre mon premier gros crush de jeux de société, c'est quand j'ai réalisé que Antoine Boza avait fait Takenoko, Tokaido, puis là j'ai fait waouh, un même auteur peut avoir fait plusieurs jeux, puis je peux reconnaître que...
0: Sa signature, sa marque.
1: Ouais. Ouais. Puis un genre de saut d'excellence aussi. Mm-hmm. Quand tu vois ce nom-là, quand tu vois le... Ça a été vrai pendant des années, mais tu sais, Yellow, par exemple, quand je voyais Yellow, qui est une compagnie de jeux de société, sur la boîte, j'étais comme, ah, ça va être bon. T'sais, ça va être au moins intéressant, parce que c'est cette compagnie-là. Un peu comme quand on voit un film de A24, ou quand ton acteur préféré ou ton actrice préférée mm-hmm. joue dans un film, t'es comme, ça sera pas tout à fait dégueulasse, parce que cette personne-là a son sceau d'approbation dessus. Ouais, hein.
0: Ah, j'aime ça le parallèle que tu fais, puis je suis très content qu'instinctivement, t'ailles tout de suite là-dessus. En affirmant là, en ondes, le jeu de société est une forme d'art. Évidemment, moi, j'en suis, je pense et je crois ça. Mais c'est un sentier sur lequel je voulais t'amener. Mm-hmm. Mais je voulais souligner aussi quelque chose que je trouve particulièrement intéressant. T'sais, souvent, on dit geek, on dit nerd. C'est comme des expressions un peu consacrées qui veulent pas dire grand-chose. Mm-hmm. On a comme un petit stéréotype en tête. Mais ultimement, être geek, c'est quoi? C'est être passionné de quelque chose. Et donc, c'est très intéressant que tu dises que c'est transférable entre cinéma, musique, jeux de société. Puis finalement, mais ça veut juste dire que quand on est geek, on est curieux, puis on s'intéresse à toutes sortes de choses.
1: Oui, je pense que c'est une forme de curiosité, puis c'est une forme de... Tu sais, c'est ça. Je pense que je travaille là-dessus à tous les jours de ma vie, mais je pense que je suis intense des fois dans des sujets. Je suis comme, OK, je veux en apprendre le plus possible. Tu sais, je suis très complétionniste. Tu sais, je le vois beaucoup dans les jeux vidéo. Tu sais, j'aime ça faire 100% des trophées, puis j'aime ça comme cocher tous les trucs. Moi, je suis un gars de liste. Tu sais. Ouais. Moi, dans la vie, là, ma to-do, c'est une liste. Là, puis à chaque jour, je coche les affaires. Puis quand la liste est cochée, je suis content. Tu sais. Fait que je pense qu'il y a une part de ça dans mon geekness. Je pense qu'il y a peut-être des geeks plus zen que moi qui aiment juste ça, explorer les choses. Ce qui est tout à fait correct, mais tu sais, je parlais de films tout à l'heure. Tu sais, j'ai vu tous les films de Michael Haneke parce que c'est mon réalisateur préféré. Fait que j'aime ça quand je découvre un auteur de jeux de société faire le plus possible de ses jeux, tu sais, pour essayer
0: c'est
1: de voir.
0: C'est intéressant, ouais.
1: Ouais, de voir un peu c'est quoi la graine, la source derrière.
0: Très chouette. Puis ça aussi, c'est intéressant parce que on en parle très peu des auteurs, des concepteurs, conceptrices de jeux. Tu sais, souvent, on va évidemment quand on va voir un film, on sait très bien c'est qui l'a réalisé. Mm-hmm. Pas tout le temps, c'est qui l'a scénarisé. Mm-hmm. Par contre, si c'est pas la même personne, fait qu'il y a comme des rôles dans le milieu artistique comme ça qui sont un peu plus dans l'ombre. Mm-hmm. Fait qu'intéressant, on y reviendra. C'est quoi ton type de jeu de société préféré? Ta sorte, évidemment là, c'est très large. Ouais. Il y en a toutes sortes de jeux.
1: Je pense que ça évolue beaucoup, ça change beaucoup. Tu sais, moi, je suis un sucker pour les jeux d'enquête. Mm-hmm. J'aime beaucoup les jeux style Escape Room.
0: Unlock, Sherlock, ce genre
1: exact,
0: de choses-là.
1: Ouais, Sherlock Détective Conseil, là, tu me dis qu'on se fait une game de 4 heures de Sherlock, on le fait là. Tu sais, je suis vraiment... j'adore ça. J'adore découvrir ce type de jeu-là aussi. Tu sais, parallèle à ça, j'aime beaucoup les jeux coopératifs. Mm-hmm. J'aime beaucoup les jeux où est-ce qu'ensemble, on va bâtir quelque chose. Puis si c'est compétitif, j'aime beaucoup les jeux où est-ce que moi, je vais bâtir de quoi. C'est correct qu'on se tire la pipe un peu. C'est correct que genre je viens de jouer sur ta plate-bande, tu viens de jouer sur ma plate-bande, mais j'aime que quand j'ai fini de jouer un jeu, j'ai bâti quelque chose.
0: Mm-hmm.
1: Ça, j'adore ça. Fait que les châteaux de Bourgogne, des trucs comme ça que j'ai beaucoup, beaucoup joué puis beaucoup aimé. Même Seven Wonders Duel, tu fais ton truc puis t'es comme, OK, cette game-ci, je vais faire ce type de stratégie-là. Ouais. Fait que là, tu builds ton truc. Ça, j'adore
0: Seven Wonders, ça reste un méchant classique.
1: Tellement
0: là.
1: Bon.
0: Ouais.
1: Tellement bon.
0: OK, ben je me reconnais un petit peu là-dedans. Moi, je suis dans une gang de... Puis je vais t'amener aussi sur ce terrain-là. Là, j'ai commencé l'émission il y a une heure en parlant de jeux de rôle.
1: Oui.
0: Je joue régulièrement. J'ai une gang assez assidue avec laquelle je joue. Et dans cette gang-là, on joue aussi occasionnellement des jeux de société, bien mm-hmm. entendu. Et je suis comme un peu le mouton noir qui aime pas les jeux de confrontation ou mm-hmm. de conquête tant que ça. Je me trouve pas bon. Je sais pas, j'ai pas cet esprit-là. Mm-hmm. Je suis trop pacifique, qu'est-ce que tu veux. mais j'adore les jeux, mettons, tu sais, de placement d'ouvriers, de gestion de ressources, des affaires ouais. comme Everdale, avec ouais. des petits animaux, le design graphique est incroyable,
1: ouais.
0: où on peut pas trop venir piler sur mes plates-bandes. Mm-hmm. Un petit peu, mais à peine. Plus comme, à la fin, voici ce que j'ai fait, voici ce que toi t'as fait, on ouais. compare, puis on règle ça, tu sais, mais...
1: Exact. Ouais. Puis tu sais, c'est pas que j'aime pas des jeux comme Root, tu sais, où est-ce que c'est, on va vivre une aventure, puis c'est ultra compétitif, puis c'est vraiment cutthroat. C'est juste que, naturellement, je vais pas aller vers ce genre d'expérience-là. Mais, ou des jeux comme Magic, tu sais, j'ai des fans finis de Magic autour de moi, puis... T'sais, j'aime ça regarder les cartes, j'aime ça monter mon petit deck, mais ça s'arrête un peu là, mmh. tu sais. Quand c'est de taper sur l'autre puis d'enlever les points de vie, je suis des fois, c'est ça. Soit je me trouve pas bon, soit je suis comme... Je préférerais genre faire mon petit lapin de terre.
0: Ouais, je comprends. Tu vois, c'est ça, Magic, je joue avec cette ouais. même gang-là, puis on ouais. dirait que le fait que le jeu... Le paquet de cartes que j'ai entre mes mains m'appartient, puis je l'ai pensé de A à Z. Ça me charme quand même. Intéressant. On apprend à ouais. découvrir un petit peu comme gamer, comme amateur de jeux de société. Dernière question ouais. sur toi. Veux-tu nous parler rapidement, peut-être, du type de jeu que tu as été amené à concevoir
1: oui,
0: toi-même?
1: Full. Ben, justement, le fait que j'arrêtais pas de rabattre les oreilles de mon entourage sur les jeux d'enquête, j'ai travaillé sur des. C'est ça. J'ai fait du un petit peu. Style escape room, là, de l'écriture de jeux d'enquête, etc. Puis ça m'a amené à faire Flashback, qui est un jeu de société qui est thématique. Le premier qu'on a sorti, ben les deux premiers qu'on a sortis, c'est thématique jeunesse. Fait que Flashback Zombie Kids et Flashback Lucie, qui était plus un style Coraline, un peu le film d'horreur, mais pour enfants toujours. Puis ça, c'est un jeu purement d'enquête. C'est un jeu de. Ça vient aussi un peu de mon bagage de cinéaste, parce que c'est un jeu. Un peu à la Obra Dinn, où est-ce que de carte en carte, tu vas te déplacer dans la vision d'une situation pour essayer de découvrir qu'est-ce qui s'est passé. Fait que t'as une scène de crime ou t'as une scène de « il s'est passé quelque chose », puis de carte en carte, tu vas te promener dans la scène pour essayer de comprendre. Fait que ça, c'est tout l'aspect narratif, c'est tout l'aspect que j'aime beaucoup. Puis je suis méga film d'horreur aussi. J'ai développé un jeu qui s'appelle Antise, qui est un jeu de cache-cache dans le noir, essentiellement. Fait que à chaque fois que je dis ça, les gens sont comme « Vraiment? » Je suis comme « Oui, vraiment. » On ferme les lumières, puis de manière coopérative, ben, il va y avoir la moitié de la table qui va aller se cacher avec des objectifs du genre « Fais peur à quelqu'un, puis tu vas être libéré. » Ou « Cache-toi dans un coin, cache tes yeux, puis quand quelqu'un arrive, fais-y peur. » Ou tu sais, il y a beaucoup de découvertes de cartes en jouant au jeu. Puis en gros, c'est une maison hantée interactive où est-ce que tu as la moitié des gens qui font peur, puis l'autre moitié qui essaie de libérer ces gens-là puis de faire les bonnes affaires.
0: Très chouette, très cool.
1: C'est vraiment... C'est un jeu que j'adore parce que je le redécouvre à chaque fois. Moi-même, j'y joue, tu sais. Les cartes qui sont mes cartes préférées dans Antise, c'est les cartes qui sont un petit peu subjectives. Fait que tu la prends, puis là, t'as une carte, par exemple, qui, mon exemple préféré, c'est « Développe une relation malsaine avec cette carte. » Fait que tu sais, ça te fait faire des niaiseries, puis des fois, en tant que joueur et en tant qu'auteur du jeu, j'ai écrit ces cartes-là, Puis des fois, je joue des games, puis je suis comme, mais qu'est-ce que cette personne-là est en train de faire? C'est quoi la carte qu'elle a? Je n'ai pas écrit ça.
0: Et pourtant.
1: Ben oui, exact. C'est ça cool, crée des ça. Moments très drôles.
0: C'est cool, un jeu qui se renouvelle aussi, mm-hmm. puis qui crée une expérience. Tu sais, c'est justement, on dit que le jeu est une forme d'art, certainement dans son côté physique, graphique, mm-hmm. visuel, esthétique, tout ça, dans l'espèce de dark narratif dans lequel il peut nous amener, mais aussi mm-hmm. dans le fait de se réinventer comme ça, puis ça s'incarne, puis ce jeu-là, visiblement, devient presque une performance, finalement,
1: l'interactivité,
0: une mise en scène.
1: Le, oui, absolument, tu sais, puis je crois forcément que, tu sais, il y a beaucoup d'œuvres qui ont une place importante aux spectateurs, tu sais, moi, j'aime beaucoup ça, fait que je trouve que c'est un peu la version extrême de ça, le jeu de société, c'est la forme d'art qui est la plus intéressante pour l'interactivité, tu sais.
0: Mm-hmm.
1: Parce que le jeu de société tout seul sur une table, il peut être bien beau, mais il prend vie dans l'interaction.
0: Quand les gens,
1: se
0: rassemblent, se rencontrent.
1: Absolument.
0: Comment se passe, on l'a dit en ouverture d'émission, tu travailles aussi pour et avec Etu Game, ouais. chaîne de revues, ouais. notamment de jeux de société et tout ça. Comment se porte le milieu du jeu de société en 2026? Je pose la question dans le sens où je sais qu'il y a eu des grosses modes, par exemple de Pub Ludique dans mm-hmm. les années comme 2015 et un peu plus mm-hmm. tard. À la pandémie, évidemment, il y a eu aussi une hausse d'intérêt pour le jeu de société. Mm-hmm. Mais est-ce que c'est comme d'autres industries où on est dans un backlash ou c'est encore très vivant et ça fourmille?
1: C'est une bonne question. Je pense qu'il y a définitivement trop de jeux qui sortent. Des jeux de société, que ce soit sur le marché américain que le marché européen. Je pense qu'il y a des boîtes comme des compagnies d'édition comme Scorpion Masqué qui font quelque chose de très cool au Québec, c'est-à-dire, eux autres, ils sont comme, OK, dans notre année, on va sortir 3 jeux, puis c'est tout, là, tu sais. Fait que ça, je trouve ça intéressant. Après ça, de là à n'en vivre, puis d'avoir 45 employés, c'est pas le cas, tu sais. Fait que je pense qu'il y a un peu ce tiraillement-là avec les grosses entreprises qu'on n'aimerait pas nécessairement, mais tu sais, qui ont beaucoup, beaucoup d'employés qui sortent du 15, 20, 30 jeux, puis ils sont comme, on espère qu'il y en a un là-dedans qui va marcher, parce que c'est ça qui va faire en sorte ouais. que... Sauf que ça fait en sorte que ça noie un peu la... Puis des fois, je vois aussi des tendances de ces grosses entreprises-là qui vont mettre beaucoup, beaucoup d'argent pour pousser des jeux qui finissent par être vus un peu... J'ai un jeu particulièrement en tête en ce moment qui a beaucoup de promos autour du jeu, puis je suis comme, OK, je vois la stratégie marketing parce que le jeu, il est pas meilleur qu'un autre là, en ce moment. Mm-hmm. C'est vraiment... Fait qu'il faut faire attention à ça parce que des fois, on tombe un peu dans la machine
0: ouais.
1: de Amazon un peu, là, qui est genre, OK, il faut produire, puis je pense que c'est un peu difficile. La plupart des compagnies s'en sortent, même des compagnies qui ont eu un peu de difficultés dans les dernières années. Là, je pense à des compagnies françaises que j'aime beaucoup, que je connais les éditeurs et éditrices, puis que je vois que c'est difficile. Ils continuent à être capables de sortir okay. des jeux, mais les gens sont de plus en plus... ils font attention.
0: Ouais.
1: Ils font attention.
0: Ben, je posais la question justement parce que moi, je suis issu du milieu de la restauration, puis j'ai ouais. l'impression qu'il y a eu une tendance assez globale au Québec d'une espèce de gros boom de différents trucs, que ce mm-hmm. soit comme la mixologie, la bière de micro, les gins, mm-hmm. tu sais, dans le milieu de la restauration, mais en parallèle aussi les jeux de société, qui okay. parfois, comme je le disais, se rencontraient dans des pubs ludiques. Ouais. J'ai moi-même travaillé dans un pub ludique, puis j'ai l'impression que ça a été comme un gros boom, gros intérêt dans les années 2010-2015, ouais. et puis là, puis avec la pandémie, mais qu'au détour de la pandémie, on se rend compte que finalement, il y a eu un trop gros foisonnement de produits, ouais. qu'on se perd, puis que finalement, avec l'augmentation des prix, finalement... Mm-hmm. Fait que c'est intéressant que tu soulignes qu'il y a peut-être trop de produits qui sortent, parce que c'est aussi ce qui a été reproché à ben des micros ou des mm-hmm. distilleries, tu sais.
1: Ben, puis c'est intéressant que tu dises ça, parce que je pense que la tendance, justement, dans les prochaines années, va être beaucoup aux petits jeux de cartes. Ça va être des petites boîtes où est-ce que t'as beaucoup, beaucoup de fun à très petit prix. Je pense que c'est la tendance qui s'en vient.
0: Flip 7.
1: Exact.
0: Par exemple.
1: Ouais, Flip 7.
0: Pour donner un exemple. Dernière question avant qu'on plonge vraiment là, dans justement ce qui nous intéresse davantage encore, c'est-à-dire le film en lui-même. On parlait du jeu comme forme d'art.
1: Mm-hmm.
0: Comment est-ce que tu qualifierais la place que le jeu de société occupe dans l'espace culturel et médiatique aujourd'hui?
1: Ben, c'est tough parce qu'il n'est pas reconnu vraiment.
0: C'est ça, hein? Ouais, c'est un peu là où je voulais qu'on aille.
1: Oui, c'est pas reconnu. Puis je pense qu'à l'international, il y a beaucoup d'instances qui travaillent fort, fort pour que ça le soit. Je pense qu'il n'y a aucune raison que ça le soit pas parce que concrètement, là, c'est vraiment, c'est les mêmes personnes. La bande dessinée est reconnue comme forme d'art, puis il y a plein de BDistes qui font des illustrations pour des jeux de société. C'est les mêmes personnes qui font la même action. Après ça, je comprends quand le fait que ce soit méconnu, que les gens de l'extérieur sont comme « Ah oui, mais c'est un produit, tu sais, fait que c'est plus difficile de le... » Mais tu sais, les livres, c'est des produits, les films, c'est des produits. Je pense que c'est pas... C'est le même muscle, tu sais, quand tu crées. Puis je pense que, ben comme toutes ces formes-là, tu sais, j'étais allé au Salon du livre cette année, j'allais au Festival de la BD, il y a des BD qui sont faites pour mass market, essayer d'en sortir le plus possible.
0: Évidemment.
1: Mais il y a des jeux qui se démarquent que c'est ça, mais c'est vraiment pas la majorité. Au contraire, tu sais, je pense que c'est vraiment une minorité. Fait que quand tu parles de Flip 7, même Flip 7 qui est fait, tu sais, genre, il y a pas une grande patte graphique, là, on va se le dire. Mais tu sais, je pense qu'il y a de l'amour qui est mis dans ce jeu-là, puis qu'il y a une compréhension de il est où le fun, tu sais. Puis je pense que chaque forme d'art pose des questions différentes, puis je pense que le jeu de société, il y a beaucoup cette question-là, moi, qui revient tout le temps, c'est il y a où le plaisir qu'on peut avoir autour de la table, tu sais, puis je pense que ça... Mais ça efface pas des questions politiques, on parle beaucoup d'éco-responsabilité dans le jeu de société, tu sais, c'est vraiment comme un vecteur de message aussi, puis de discussion. En tout cas, je pense que tout ce qui fait de l'art un truc intéressant... Que ce soit la poésie, la danse, la musique, etc., je pense que c'est tous des trucs que tu peux retrouver dans le jeu de société. Mm-hmm. Absolument. Ouais.
0: Puis, ben, aussi, on s'entend là, pour les gens qui ne connaîtraient pas ce milieu-là, parce qu'il y a encore beaucoup de gens qui ne jouent pas à des jeux, mm-hmm. tu sais. Même si ça s'est popularisé grandement, s'il y a des gens qui nous écoutent qui ne connaissent pas ça, on s'entend. Aujourd'hui, en 2026, on n'en est plus dans un état où il y a Clou, puis Monopoly, mm-hmm. puis Destin, puis c'est les trois jeux qu'on a, là, tu sais. Mm-hmm. Donc, il y a des jeux indépendants, des jeux extrêmement mm-hmm. créatifs. Parfait. Donc, on continue de faire la promotion du jeu comme forme d'art. Et c'est justement, entre autres, ce que vous faites avec le Festival 100%. Ludique International de Montréal. Alors, plongeons. C'est un festival de jeux de société qui se déroule à Montréal cette fin de semaine dans le quartier latin, donc du 24 au 26 juillet. Pourquoi avoir voulu créer ce festival, Marc-Antoine Toyon?
1: Tu parlais de la pandémie tout à l'heure. Post-pandémie, il n'y avait plus d'événements gratuits extérieurs de jeux de société à Montréal. C'était vraiment une grosse perte. C'est dû à plein de choses, mais définitivement pas dû au manque de demande, parce qu'il y avait une grosse demande. Moi, je viens pas du milieu de l'événementiel. Je viens vraiment, je l'ai dit plus tôt, tu sais, je travaille pour la chaîne YouTube, j'ai fait mon bac en cinéma. Fait que, tu sais, je suis plus comme production, puis vidéo, puis narration. Mais je sentais... En fait, c'est assez simple. C'est que grâce à EtuGame, je suis allé voir beaucoup de festivals à l'international. Fait que le Flip appartenait, le Festival international des jeux à Cannes. Dernièrement, je suis allé à Paris Ludique. Fait que ça fait partie de la culture des jeux de société en Europe d'avoir des activités soit extérieures, soit gratuites à grand déploiement comme ça. Puis le Flip, j'ai tellement aimé que j'étais comme, ce serait cool qu'il y ait un événement à Montréal, qu'il y ait ne serait-ce qu'une fraction de tout ça, tu sais. Qu'on aille ce plaisir-là de juste se promener, s'arrêter, puis jouer, tu sais. Puis c'est pas de la vente, c'est vraiment, on a une programmation sur scène. Fait que oui, il y a de la performance, mais c'est vraiment le plaisir de se rassembler, puis de découvrir cette forme d'art-là aussi, qui est le jeu.
0: Puis ça, vous investissez dans le quartier latin, ouais. C'est toujours l'espèce d'esplanade devant l'UQAM?
1: Non, là, on est sur...
0: Cette année, non.
1: Là, on est sur de Maisonneuve, boulevard de Maisonneuve, coin Saint-Denis, Sanguinet. Parce que rénovation.
0: Dans ah oui, coin. Voilà.
1: Oui, fait que oui, l'année passée, on était sur la place Pasteur. Cette année, on est juste à côté. Fait que vous ne pourrez pas vous perdre.
0: Parfait. Donc, l'année passée, plus de 4000 personnes ont fréquenté.
1: 43.
0: C'est 43. Il me manquait un zéro, c'est pour ça dans mes notes. Fait que plus de 40 000 personnes, oui, 43 000 personnes ont fréquenté le festival. C'est la deuxième édition cette année. Donc, tu as donné naissance à ce festival-là l'année dernière. On remet ça cette année. Parlons des différentes activités. Donc, outre la déambulation, puis essayer des jeux, puis bon, il y a des jeux qui vont être présentés sur scène aussi,
1: absolument.
0: C'est ça. Outre ça, j'ai relevé quelques trucs qui m'intéressaient donc sur votre site web. Alors, un truc très chouette, je trouve, qui se veut être un incubateur, si je comprends bien, c'est la zone presque jeu.
1: Exact.
0: Qu'est-ce que tu peux nous en dire?
1: Ben, depuis le début de l'année, on a commencé à faire des soirées presque jeu. Je trouvais ça bien drôle parce que la plupart des soirées de prototypage de jeux de société à Montréal, c'est beaucoup la zone prototype de jeu, les protos, les prototypes. Puis j'étais comme, ah, ça serait drôle qu'on donne un nouveau nom à ça, puis qu'on l'éclate un peu, puis que ce soit marquant. Fait que là, j'étais comme presque jeu, je trouvais ça rigolo. Puis l'idée, c'est que on veut faire ça dans le festival. Fait que l'année passée, on l'avait fait, on a mis des tables, puis on a demandé aux jeunes auteurs autrices non édités d'apporter des prototypes qu'on faisait tester aux festivaliers festivalières. Mais cette année, on a essayé de le professionnaliser un petit peu. Fait que là, il y a un prix d'entrée. Fait que c'était 35 $. Je dis c'était parce que les inscriptions sont terminées. Mais c'était 35 $ pour s'inscrire. On a eu 20 inscriptions. Puis, dans le fond, il va y avoir un pitch de proto à la fin. Fait que les gens vont avoir une minute pour présenter leur proto à la toute fin. Et en fait, l'activité dure 3 heures. Il va y avoir des gens qui vont jouer au jeu. Vous allez avoir ces prototypes-là qui vont être présentés. Puis à la fin, il va y avoir un pitch devant jury. Puis le proto qui est sélectionné va gagner un prix en argent. Fait qu'on est content.
0: Très chouette. Donc, c'est pour encourager des gens justement à créer leur propre œuvre, leur propre jeu de société.
1: Exact.
0: On a le film Anime,
1: oui,
0: qui est aussi un espèce d'autre pilier du festival.
1: Oui. Oui, oui, oui. Ben, Flim Anime, c'est très drôle que t'en parles parce que c'est un OBNL, hein, le Flim, en fait. C'est comme tous les festivals, on est supporté par une forme d'OBNL. Puis l'idée, c'est d'avoir d'autres activités pendant l'année en dehors du festival. Donc, Flim Anime, c'est notre aspect, on fait des animations. Je suis allé animer, on a animé à plein de places. Il y a quelques semaines, on était à Montréal complètement cirque. On va faire la grande rentrée de l'UQAM. L'année passée, on était à Arborescence aussi dans la rue. Fait que, on fait des animations. Un truc que j'aime beaucoup, une des formes qu'on fait, qui va être pendant le festival aussi, c'est les plateaux, fait que l'animation déambulatoire. Fait qu'on a des animateurs qui ont des plateaux devant
0: eux. Les colporteurs, c'est ça.
1: Exact, les colporteurs, un peu comme des vendeurs de hot dog, là. Puis dans le fond, les personnes se promènent avec un plateau devant eux, avec des jeux, puis ils vont jouer live. Fait que les animateurs sont la table.
0: C'est des petits jeux rapides, simples à expliquer, à comprendre, puis les gens peuvent vraiment jouer, donc découvrir des jeux qui pourraient les intéresser.
1: Exact.
0: Évidemment, il y a la ludothèque, donc un endroit où on peut essayer des jeux de toutes sortes. Ça, c'est en plein air aussi.
1: Exact.
0: Au même endroit.
1: En gros, là, le festival, si vous ne l'avez pas vu l'année dernière, c'est des chapiteaux avec des éditeurs de jeux qui présentent des jeux. Fait que vous allez vous asseoir puis vous faites présenter des nouveautés, des trucs qui ne sont pas sortis encore. La ludothèque, c'est vraiment, c'est la même chose, mais avec des bénévoles du festival. Fait qu'on se fait prêter des jeux par des compagnies. Je ne vais pas les nommer parce que je vais l'oublier, mais il y a une couple de compagnies qui nous prêtent des jeux. Fait que là, je pense qu'on est à 200 quelque chose jeux. Puis on a des bénévoles qui présentent des jeux, tout simplement. C'est comme un pub ludique, mais t'as pas besoin de consommer.
0: Et en terminant, pour le temps qui nous reste, le Game Jam.
1: Oui.
0: Ça m'a beaucoup intéressé. De quoi s'agit-il?
1: Ça aussi, on l'a fait l'année dernière. On a un thème. Il y a des inscriptions. Fait qu'il y a des équipes qui s'inscrivent. Et ils ont 24 heures pour faire un jeu de société de toutes pièces. En respectant le thème. L'année passée, on avait des pièces qui nous étaient données par une entreprise. Là, on est allé chercher... On a quelqu'un de l'équipe qui est allé à Québec pour chercher des pièces de jeux chez Renault Jouets, qui est une compagnie qui font de la récupération de jeux de société. Fait que pour garder notre thème virage vert cette année, on fait un virage éco-responsable. Donc, l'idée, c'était de faire de la récupération de pièces de jeux. Puis les auteurs-autrices vont avoir 24 heures pour proposer un prototype de jeu qui va aussi être soumis à un jury.
0: Comme un kino en cinéma, mais pour le jeu de société.
1: 100%.
0: C'est super.
1: Ouais.
0: Bon, ben, merci beaucoup de nous avoir partagé ce festival, ton bébé, finalement, Marc-Antoine Doyon. Alors, manquez pas ça, c'est cette fin de semaine, du 24 au 26, sur la rue de Maisonneuve à Montréal. C'est l'occasion d'aller découvrir des jeux, que vous soyez déjà un geek comme Marc-Antoine et moi, ou que vous ayez jamais touché à un jeu, allez-y, vraiment, c'est l'occasion aussi de rencontrer des gens et peut-être de trouver une nouvelle passion. Et Marc-Antoine, je dis souvent ça à mes invités parce que moi, je suis vraiment sous le charme de tout le monde avec qui je parle de culture et d'art ici. Mais dans ton cas, je t'invite officiellement, si tu veux revenir faire des chroniques et parler de jeux de société ou autre chose qui t'obsède en tant que bon geek, tu seras le bienvenu au Sentinelle de l'art. On s'écrit.
1: Grand plaisir.
0: Merci beaucoup de ta présence. Et pour être thématique, avant de recevoir Héloïse Thompson-Tremblay pour parler de cinéma, on va aller écouter Jeux d'enfants de Velours Velours.

0: C'était Jeu d'enfant de velours velours pour faire suite à cette chronique, cette entrevue avec Marc-Antoine Doyon pour discuter du Festival international, du Festival ludique international de Montréal. Et on retrouve pour un dernier segment, toujours au Sentinelle de l'art, sur les ondes de CISM au 89,3 FM, Héloïse Thompson-Tremblay, notre chère chroniqueuse cinéma.
1: Salut!
0: Allô, je suis content que tu sois là.
1: Moi aussi, cool.
0: Après avoir parlé à tes quatre derniers passages au Sentinelle de qu'est-ce qui est bon, qu'est-ce qui est pas bon, comment, quels critères on peut utiliser pour juger de la valeur d'une œuvre, puis quels critères on peut utiliser aussi pour se dire qu'on s'en fout puis on peut aimer ce qu'on aime. Bref, on a creusé un peu tout ça. Vous irez réécouter ça sur le site web de CISM. C'est les Sentinelles de l'art. Mais là, aujourd'hui, tu reviens à tes habitudes puis tu me fais une chronique cinéma féministe. Donc, aujourd'hui, tu vas nous parler de la place des femmes dans l'œuvre cinématographique de Christopher Nolan.
1: Ben oui, parce que, le film L'Odyssée est sorti la fin de semaine dernière. On a beaucoup entendu parler un peu du petit tollé que ça a créé le casting de Lupita Nyong'o pour faire Hélène de Troie. Plein de gars dans les sphères obscures du masculinisme sont sortis pour dire que ça n'avait pas d'allure et pas assez belle pour être Hélène, blablabla. Fait que, moi, ça m'a fait rappeler beaucoup de le péché original de Chris Nolan par rapport aux femmes dans ses films. Selon moi, c'est pas de caster les mauvaises personnes. Au contraire, je trouve que le choix de Lupita Nyong'o est tout à fait admirable pour le rôle. Mais son péché original par rapport à la place des femmes, selon moi, c'est qu'il est pas capable d'en écrire des très bonnes.
0: Mm-hmm.
1: Fait que c'est ça qui va être intéressant pour moi de regarder, entre autres choses, là, dans l'Odyssée, que, bon, je commence en disant que j'ai pas encore eu la chance de le voir. J'attends de pouvoir le voir en 70 mm en IMAX.
0: Donc voilà, parce qu'il faut préciser quand même que c'est ça le film le plus récent qui vient tout juste de sortir de Christopher Nolan. C'est une adaptation de l'Odyssée d'Homère, donc où on suit le héros grec Ulysse de l'Antiquité.
1: Tout à fait.
0: Et que ça a été filmé entièrement dans la technologie IMAX en 70 mm, ce qui fait qu'il y a un pourcentage dérisoire des salles de cinéma à travers le monde qui peuvent présenter l'œuvre telle qu'elle a été réfléchi et tourné.
1: Exact. Puis ça va être un bon sujet pour une autre fois de parler de ça. J'ai plein d'opinions qui nous feraient pas parler des femmes, mais juste du format de l'image. Mais je me suis dit, tant qu'à faire, je vais me prêter
0: au
1: jeu.
0: Parlons des femmes aujourd'hui.
1: Je vais y aller plus tard. Puis donc, j'ai pas encore vu le film. Ceci dit, moi, je veux parler de ce qui m'a ramené vraiment à ce que j'aime moins Nolan, qui est vraiment ça, la place qu'il accorde aux femmes puis comment il les traite dans son œuvre. C'est comme s'il savait pas en écrire comme il faut. Il crée vraiment un espèce de problème où est-ce que les femmes sont toutes des archétypes. On voit beaucoup, tu sais, la Madone ou la putain, là, vraiment. Ça revient souvent dans l'œuvre de Nolan qu'on dirait qu'on peut pas avoir juste une personne qui est une femme qui est une personne. Il faut qu'elle soit classée dans un archétype. Et surtout, le crime le plus capital pour moi, les femmes, ils servent pas à leur propre personnage, ils servent souvent via leur souffrance à mener de l'avant la quête de notre héros. C'est évidemment, Christopher Nolan, c'est pas la seule personne qui commet ce péché-là, qui est pas le seul coupable de ça. Tellement pas qu'il y a un nom pour cette trope narrative-là qui s'appelle La femme dans le frigo ou Women in the Refrigerator. Je sais pas si t'es...
0: J'avais pas entendu ça, non?
1: Je sais pas si t'es un fan de Green Lantern, par exemple, des comic books.
0: Je pourrais pas dire.
1: Ben, là, c'est plus obscur. On parle d'une autrice de bande dessinée qui était une fan dans le passé qui s'appelle Gail Simone. Qui a nommé la trope de cette manière-là après avoir lu un épisode spécifique des bandes dessinées de Green Lantern où la blonde du héros est tuée par l'antagoniste et l'antagoniste Major Force la met dans un réfrigérateur littéralement pour que le héros trouve sa blonde dans un réfrigérateur, tu sais, morte dans d'atroces souffrances essentiellement. Et basé là-dessus, donc c'est là, Gail Simone dont je parle, explique un peu comment la souffrance des femmes dans les œuvres narratives est bien plus violente, bien plus fatale que celle des hommes et d'une certaine manière qu'elle fait seulement pousser l'histoire des hommes, tu sais. On peut penser, mettons, à Star Wars. On le sait quand on arrive dans les prequels que Anakin doit devenir Darth Vader. On sait pas trop comment on va expliquer ça compte tenu que dans le premier, on s'est fait présenter un jeune homme tout à fait innocent.
0: Et attachant. Là,
1: attachant. Ouais. Qu'est-ce qu'on va faire avec ça? Ben, on va torturer sa mère. On va le voir, il va littéralement la voir mourir dans ses bras, puis il va venir un petit peu fou pour tuer une coupe de Tusken, puis commencer son chemin vers le côté sombre de la force. Donc, à quoi est-ce que la mère d'Anakin a servi?
0: À justifier sa descente aux enfers.
1: Exactement. On pourrait dire que c'est quelque chose qui fit quand même dans la trope. On sait rien d'autre du personnage de la mère d'Anakin, si ce n'est que le fait que c'est sa mère, puis qu'elle doit mourir pour qu'Anakin se rende là. Un peu la même affaire à partir de l'épisode 3, je pense, avec Padmé. Du moment qu'elle tombe en amour avec Anakin, c'est terminé. Elle ne sera qu'une mère et que quelqu'un qui vivra de la souffrance.
0: Et qu'une source de souffrance aussi pour le personnage qui l'amène à devenir...
1: Pour qu'il avance.
0: Ce que les auteurs voulaient qu'il devienne.
1: Exact. Et selon moi, l'œuvre de Nolan est remplie d'exemples similaires. Je vais penser par exemple au film de Le Prestige, où la rivalité entre deux magiciens vient du fait que la femme du premier, qui est jouée par Hugh Jackman, meurt dans un accident de tour de magie qui est sûrement la faute du personnage de Christian Bale. Elle meurt dans une souffrance... Je pense qu'elle meurt comme dans un tank d'eau, là, où est-ce qu'elle n'est pas capable de sortir parce que ses mains ont été mal attachées. Elle meurt dans une grande souffrance pour que la rivalité et donc l'histoire continue. Et prise 2, dans le même film, un petit peu plus tard, et là, alerte au divulgateur pour un film qui date un peu... Le personnage de Sarah, qui est joué par Rebecca Hall, l'épouse du personnage de Christian Bale, va se suicider quand elle découvre que son mari la trompe, je mets ça entre gros guillemets, avant de découvrir que son mari, c'est en fait deux personnes, c'est des jumeaux qui sont une persona, un trip sur elle, un trip sur la maîtresse, qui en est pas une vraiment, et personne ne l'a jamais dit au personnage féminin que, tu sais, ils sont deux personnes. Fait qu'elle meurt. Dans beaucoup de
0: très tragique comme façon d'écrire.
1: Très, très tragique comme manière d'épouser, de montrer les épouses, les femmes dans le film. Tout ça pour que l'histoire avance. On a besoin de ce bout-là pour que le personnage qui tripe sur Sarah soit triste, veuille exposer ce secret-là au grand jour. Je pense aussi à The Dark Knight, hein, comme on sait, Christopher
0: les
1: Nolan.
0: Le Batman de Christopher Nolan.
1: Ouais, a adapté Batman. Et moi, je me disais, bon, là, on va donner un break à Christopher Nolan. Pareil, Batman, là-dessus, s'il écrit mal les femmes, c'est pas vraiment son problème. Ça vient d'un matériel source qui n'est pas à lui. Mais non, en recherchant un peu plus, je me rends compte que le personnage de Rachel Dawes, qui est joué par Katie Holmes, puis ensuite par Maggie Gyllenhaal dans le 2, n'existe pas dans les bandes dessinées. Donc, elle est créée de toutes pièces par Nolan pour mourir. Parce qu'on se rappellera que donc dans le 2, dans The Dark Knight, elle est la copine de Harvey Dent qui devient complètement fou quand elle meurt.
0: Fameux double face,
1: exactement.
0: Un vilain classique de Batman.
1: Voilà, qui devient... C'est donc la raison pourquoi Harvey Dent devient le double face, justement. Il devient obsédé par l'idée de prendre sa revanche contre les gens qui sont responsables de la mort de Rachel et donc de pousser son histoire... vers l'avant pour une femme qui n'existait pas dans les comics qu'on a écrit pour faire un triangle amoureux, right? Et donc pour pousser le personnage de Harvey Dent vers ce qu'on a besoin qu'il soit.
0: Et qu'est-ce qu'on pense de Catwoman, la version d'Anne Hathaway le troisième Dark Knight
1: Rises? C'est sûr que
0: Rises.
1: C'est intéressant. T'sais, j'aurais pas tendance à dire que toutes les femmes de Christopher Nolan sont mal faites, mais encore là, on arrive vraiment dans... Tu sais, si je veux dire, mettons tu rajoutes un personnage de super-héros féminin puis que celui qu'on choisit, c'est Catwoman, moi, j'ai hâte de quoi à dire là-dessus.
0: Oui.
1: Tu sais, comme vraiment, qui arrive... Tu sais, je disais tantôt que c'est des archétypes. On a la
0: femme fatale.
1: C'est ça, ouais, exactement. Puis là, Catwoman arrive... dans son skin tight suit, littéralement la femme fatale dans son itération la plus claire, la plus stéréotypique, si tu veux. C'est un choix. J'aime beaucoup le personnage, mais est-ce que c'est la manière la plus haute qu'on pouvait sortir une femme dans les Batman? Je le sais pas.
0: Par ailleurs, la femme chat, là, oui. Pour le franciser, la Catwoman du dernier Batman qui est sorti, j'ai trouvé beaucoup plus humaine et complexe. Il y a peut-être des trucs à critiquer aussi, mais tu sais, au moins, elle a vraiment des enjeux socio-économiques. Il y a quelque chose qui existe. T'sais.
1: On savait des choses sur elle, autre le fait qu'elle est une super-héroïne, de la même manière qu'on savait des choses, que je sais des choses sur la Selina Kyle de Zoe Kravitz dans le nouveau Batman. Comme tu dis, pourquoi elle est Catwoman, tu sais, de la même manière, qui n'est pas accordée vraiment au personnage de Anne Hathaway dans ces Batman-là. On se concentre sur pourquoi Batman est Batman. Le reste, ça ne nous préoccupe pas trop, tu sais. Mais tout ça, ça va me ramener à le péché capital de Chris Nolan quand on parle des femmes. Ça va être le personnage de Marion Cotillard dans Inception, qui est vraiment un cas de figure fascinant de comment réduire un personnage féminin à sa plus simple expression. Puis je veux dire ça de manière négative. Tu sais, alerte au divulgateur encore une fois, le personnage de Marion Cotillard qui s'appelle Mallory, elle hante l'histoire au complet un peu comme une femme fatale, dans le fond, et on découvre éventuellement qu'elle est morte, qu'elle s'est suicidée, une autre femme suicidée. Je pense que c'est comme la troisième dans toute l'œuvre de Nolan, là. Elle meurt Puis c'est la faute de Leonardo DiCaprio, ça, c'est ce qu'on apprend. C'est lui qui lui a donné l'idée que sa réalité n'est pas vraie et donc que la seule manière qu'elle peut s'en sortir, c'est de mourir. Bon, ça fonctionne quand on est dans un rêve, mais quand on est dans la réalité, ce qu'elle décide d'oublier qui existe, qu'elle sait qu'elle est dans la réalité, ben elle va mourir, tu sais, pour de vrai cette fois-là. C'est le personnage de Leonardo qui lui a donné. Elle meurt pour ensuite hanter tout le reste puis faire... d'un peu changer tous les plans qu'on avait est littéralement un obstacle.
0: Puis mais... flouter la ligne entre la réalité et la fiction.
1: Exactement. Ouais. Mais à part ça, on sait pourquoi le personnage de Leonardo DiCaprio est intéressé par le concept d'Inception. On sait pas pourquoi elle est laid, on sait pas pourquoi elle en a fait sa carrière. On sait juste que c'est la femme de Leonardo DiCaprio, de la même manière que dans Memento, un des premiers films de Nolan, littéralement les personnages féminins, à part Carrie-Anne Moss, qu'on voit beaucoup, dont la femme du personnage principal, dont la mort met en branle toute l'histoire, littéralement s'appelle Leonard's Wife dans le générique. T'sais, on donne même pas la peine de leur donner des noms si c'est pas qu'on leur donne même pas la peine, on se donne même pas la peine de leur donner une intériorité, une agentivité. Alors moi, je vais avoir très hâte de voir qu'est-ce que Christopher Nolan va avoir fait avec le personnage de Pénélope, avec Athéna aussi, qu'on est supposé voir dans l'Odyssée.
0: Qui devrait en soi, surtout Athéna, être des personnages féminins forts qui sortent de ces tropes-là classiques.
1: Exactement.
0: Dans le cas de Pénélope, ça va être intéressant parce que Pénélope, pour la petite histoire, pour les gens qui ne le sauraient pas, c'est l'épouse d'Ulysse.
1: Mm-hmm.
0: Ça fait 20 ans, si ouais, je ne me trompe pas, qu'elle attend le mm-hmm. retour donc d'Ulysse, qui est le roi d'Ithaque, leur cité-État et tout ça. Elle a un fils et là, elle se fait courtiser mm-hmm. par plein de princes et d'hommes qui viennent à Ithaque pour essayer de devenir, par alliance, les rois d'Ithaque, puisque tout le monde dit Ulysse est mort. Donc, ouais. on va voir, est-ce que ça va être une femme forte? Est-ce qu'elle va se résumer à sa relation avec Ulysse?
1: Ça va
0: à
1: être
0: voir.
1: Intéressant. On le sait
0: mais
1: que
0: si
1: le personnage...
0: j'avais 5 $ à mettre, je sais de quel côté je le mettrais.
1: Ouais, ben j'aurais tendance à dire, encore une fois, il y a du matériel source qui nous dit qu'est-ce que Pénélope va faire. Elle va avoir un stratagème, évidemment, pour pas mm-hmm. être obligée de marier les prétendants, comme tu dis. Ça va être intéressant de voir qu'est-ce qu'il fait avec ça. Mais si je me fie à l'historique de ce bon vieux Christopher, j'ai l'impression que peut-être que c'est pas la partie qui va être la mieux développée. Mais j'espère qu'il me fera mentir. J'espère beaucoup qu'il me fera mentir, puis que le 13e de ses films sera le bon. Ou est-ce qu'il aura choisi de...
0: Souhaitons-le, parce que sa carrière dure depuis quand même longtemps. Donc,
1: ouais.
0: évidemment, il y a des mouvements politiques et des pensées qui ont quand même évolué de façon répandue depuis le début de sa carrière. Peut-être, souhaitons-le, qu'il a été mieux conseillé ou entouré, peut-être.
1: J'espère. Pour quelqu'un qui a produit la moitié de ses films, si c'est pas la totalité, avec son épouse, moi, si je suis dans cette place-là, j'ai le goût que les femmes brillent un petit peu plus. Si je suis Emma Thomas, la femme de Christopher, j'ai envie que mm-hmm. les personnages féminins qu'on met de l'avant soient des personnages pour vrai, puis pas un peu... c'est des non-entités qui n'existent que pour faire avancer l'histoire.
0: Ben écoute, je n'ai pas vu non plus le film. J'ai l'intention d'aller le voir, mais je suis a priori très pessimiste par rapport à ça. Étant un grand fan de mythologie et d'histoire grecque ancienne. Donc, on verra bien. On se retrouve dans quelques semaines peut-être pour en rediscuter.
1: Ben, pourquoi pas?
0: Et si vous avez vu le film et que vous avez des opinions, que vous voulez les partager avec nous, ben n'hésitez pas à nous écrire sur notre page Instagram lessentinellesdelor.cism ou à nous écrire un courriel au lessentinellesdelor.cism@commercial.gmail.com. C'est tout pour cette émission des Sentinelles de l'art. Merci beaucoup,
1: Éloïse
0: Thompson-Tremblay, d'avoir prêté tes réflexions à l'émission encore une fois. En rafale, pour terminer, je vous rappelle qu'il y a beaucoup de choses qui se passent culturellement à Montréal et au-delà dans les prochains jours, en fin de semaine en particulier. Donc, c'est le festival Fantasia qui continue de battre son plein jusqu'au 2 août. Allez voir des films. C'est le festival de danse contemporaine de Haute-Gaspésie, Fury, c'est du 23 au 26 juillet, tout comme le festif de Baie-Saint-Paul, festival de musique, dont je vais vous parler la semaine prochaine, même heure, même poste. Et surtout, surtout, ne manquez pas le FLIM, le Festival ludique international de Montréal, sur la rue de Maisonneuve à Montréal, du 24 au 26 juillet, cette fin de semaine, pour découvrir l'univers ludique du jeu de société. Et finalement, demain à 16h, je vous suggère fortement d'écouter cette carte cadeau animée par Étienne Dubuc, Justin Charbonneau et Julien Boutillier pour vous familiariser avec Fantasia. On reste à l'écoute pour le palmarès de Jean et Eliane au détour d'une pause publicitaire. Mais avant, nous, on va aller écouter quelques chansons. Je vous ai fait un petit mix, un petit peu électro-estival là, pour essayer de rappeler le soleil. Donc, on s'en va écouter back-à-back Vacances-Travail de Lydia Kepinski, Tip Top de Superplage, C'est fou de Donalda et Boy de Hubert Lenoir. Et au hasard, les trois dernières chansons sont toutes écrites en majuscules. Ben. Que voulez-vous, hein? C'est fou de même, des fois. Merci d'avoir été à l'écoute. On se retrouve la semaine prochaine pour plus de défense culturelle et artistique. On s'en va en musique et on se retrouve la semaine prochaine.

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2: À la bonne heure aujourd'hui à l'émission Vinette sous la couette. On laisse parler la musique. On va y aller avec Petit Béliveau. Il va y avoir du Brigitte Fontaine, du Mos Def, Jill Scott, Harmonium. Je me fais plaisir avec du Laurent San également. Jerusalem in my heart, Nine Inch Nails. On s'en va tout de suite en musique avec la plus récente de Petit Béliveau. Par la suite, ça va être London Café et Les Pénibles. Bonne semaine tout le monde. À la prochaine.

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1: Jean-Marie Le Pen, figure tutélaire de l'extrême droite en France, est mort le 7 janvier à 96 ans. Il a placé l'immigration et la préférence nationale au cœur de son projet politique. Le Pen est mort, mais ses idées et son parti sont toujours vivants.
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3: Là, ils viennent de réélire un président d'extrême droite qui, cette fois-ci, est très préparé, très motivé, qui, à peine élu, a promulgué tout un tas de décrets complètement dingues, qui prévoient des pertes de droits pour certains groupes, des déportations de masse.
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